0: Expérimentez la Bible comme une seule et même histoire menant à Jésus.
1: Il y a quatre livres de la Bible qui sont d'anciennes biographies de Jésus. L'Évangile selon Matthieu, Marc, Luc et Jean.
2: Si beaucoup de gens connaissent les récits sur Jésus et ses enseignements d'une manière plus ou moins éparse, ces livres ont bien plus à offrir lorsqu'on les lit comme un tout, du début à la fin, pour voir de quelle manière ils relient l'histoire de Jésus à l'ensemble du récit biblique.
1: Voyons donc comment lire l'Évangile. D'abord, que signifie ce terme « Évangile » ?
2: Eh bien, il signifie « bonne nouvelle ».
1: Ce qui soulève la question, une bonne nouvelle à propos de quoi ?
2: Eh bien, dans l'Évangile de Marc, Jésus entre en scène en annonçant que les temps sont accomplis. Le royaume de Dieu est proche. Détournez-vous et croyez en la bonne nouvelle.
1: Donc la bonne nouvelle, c'est l'avènement du royaume de Dieu. Mais qu'est-ce que ça veut dire ?
2: Eh bien, c'est ainsi que Jésus résume l'ensemble du récit biblique qui mène à lui-même.
1: L'ensemble du récit. Ok, tu peux me le résumer ?
2: Eh bien, au commencement du récit, Dieu crée un monde bon, puis il établit l'humanité comme ses représentants pour le gouverner. Mais ensuite, les hommes se rebellent encore et encore, ce qui conduit à un monde de violence et de mort.
1: C'est un problème.
2: Mais Dieu veut toujours faire aboutir son projet. Alors il choisit Abraham et sa famille pour recommencer à zéro. Ensuite, par l'intermédiaire de Moïse, Dieu fait entrer cette famille dans un jardin sous forme de terre d'abondance afin de restaurer toutes les nations à travers eux.
1: Voilà, Israël devient un royaume, avec des rois extraordinaires comme David, mais Israël finit par se rebeller aussi, et cela le mène à sa destruction.
2: Mais les prophètes d'Israël annoncent que Dieu ne les abandonne pas. Il va intervenir personnellement pour restaurer Israël afin que sa justice et sa paix s'étendent dans toutes les nations et sur toute la création. Cette espérance s'appelle le royaume de Dieu.
1: C'est ce que Jésus a déclaré apporter à Israël.
2: Oui, la bonne nouvelle de Jésus concerne le royaume de Dieu, la nouvelle création qui vient restaurer l'humanité dans son rôle de partenaire de Dieu au service du monde. C'est pour cela que l'Évangile contient tant de récits dans lesquels Jésus libère les hommes de la mort et de la maladie, avec tous ses enseignements sur la générosité envers les pauvres, le pardon et l'amour des ennemis.
1: Il invite les hommes à vivre dans le nouveau monde de Dieu.
2: Exactement. C'est un des objectifs principaux de l'Évangile, montrer comment Jésus conduit tout le récit biblique à son accomplissement.
1: C'est pour cela qu'en racontant l'histoire de Jésus, les auteurs de l'Évangile rappellent constamment les Écritures hébraïques.
2: Oui, par exemple, lorsque Jésus naît à Bethléem, Matthieu nous rappelle que le prophète Michée l'avait déjà annoncé.
1: Il cite directement Michée.
2: Oui, ces citations directes sont vraiment courantes. Ce qui est encore plus courant, c'est que les auteurs des évangiles insèrent des citations bibliques dans leurs récits sans le dire, si bien que nous devons les découvrir par nous-mêmes. Par exemple, lors du baptême de Jésus, Dieu annonce du ciel
1: « Tu es mon fils bien-aimé, en qui je mets toute mon affection ».
2: En approfondissant, on découvrira que cette citation de Dieu est une fusion d'éléments de trois textes bibliques afin d'identifier Jésus comme l'héritier du trône royal de David, le descendant d'Abraham et le serviteur qui souffrira pour les péchés de son peuple.
1: Waouh, c'est subtil.
2: Oui, les évangiles le font à chaque page. Chaque livre montre constamment comment tous les récits bibliques à propos d'Abraham, Moïse, David et les autres prophètes indiquent le Jésus à venir.
1: Pourquoi donc y a-t-il quatre récits différents ? Un seul ne suffirait-il pas ?
2: Eh bien, cette diversité est volontaire. Chacun des quatre auteurs des évangiles a façonné et agencé différemment son récit de la vie de Jésus afin de mettre l'accent sur des éléments différents. Matthieu présente Jésus comme plus grand que Moïse. C'est pourquoi il regroupe ses enseignements en cinq grands blocs comme les cinq livres de la Torah. Luc souligne comment Jésus est le serviteur royal de Dieu du livre d'Ésaïe qui apporte la lumière de Dieu aux nations. Marc présente Jésus comme un nouveau commencement pour l'humanité qui fait entrer le mystère de la nouvelle création de Dieu dans le présent. Jean, lui, se concentre sur Jésus qui revendique son identité. Il est Yahweh, le Dieu d'Israël, devenu homme pour accomplir pour nous ce que nous n'aurions jamais pu faire nous-mêmes.
1: Les quatre évangiles sont très différents, mais ils racontent la même histoire de base. Celle d'un homme de la région de Galilée qui enseigne cette bonne nouvelle avant d'être finalement crucifié comme un criminel.
2: Oui, les quatre livres de l'Évangile montrent comment l'avènement du royaume de Dieu à travers Jésus l'a mené jusqu'à la croix où il a été intronisé comme roi du nouveau monde de Dieu.
1: Il a reçu une tunique, une couronne et un sceptre.
2: D'accord, mais en subissant les conséquences de la rébellion de l'humanité, Jésus montre que la puissance du royaume de Dieu vient à travers son amour et son sacrifice. Puis, par sa résurrection d'entre les morts, on assiste à l'aube d'une nouvelle création.
1: Ainsi, les auteurs des évangiles ne veulent pas seulement informer leurs lecteurs de la bonne nouvelle du royaume de Dieu. Ils veulent qu'ils en fassent partie.
2: Oui, l'évangile est conçu pour nous persuader de faire confiance à Jésus et de le suivre, afin de faire partie de la nouvelle création qu'il a initiée.
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La plupart des gens croient que Dieu peut agir, mais qu'il n'a encore rien fait et que nous devons le supplier pour qu'il fasse quoi que ce soit. Et selon notre degré de désespoir, le degré de gravité de notre situation, toutes ces choses, Dieu peut ou non nous répondre. Mais ce que j'enseigne, c'est que Dieu a déjà fait sa part. Vous l'avez déjà. Tout ce que vous demandez à Dieu, Dieu l'a déjà accompli. Et si vous êtes né de nouveau, il a déjà placé à l'intérieur de vous la puissance de produire le miracle dont vous avez besoin. Donc, vous n'avez pas besoin de demander à Dieu, mais il vous faut croire en ce qu'il a déjà fait. C'est énorme. Cela fait toute la différence.

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2: Qu'est-ce que vous désirez le plus au monde ? La réponse à cette question peut influencer toute notre vie, toutes nos occupations et nos efforts. Elle peut donner une raison de se lever le matin et de faire de nombreux sacrifices. On serait prêt à tout pour obtenir ce que l'on estime précieux. Mais ces trésors de la vie ont tous un point commun. Ils ne satisfont jamais vraiment. À l'image du cadeau qu'un enfant désire tant, mais qu'une fois reçu, perd presque instantanément son attrait. On se remet alors inlassablement en quête d'un autre trésor, qui cette fois peut-être nous comblerait. Mais existe-t-il un trésor capable de satisfaire notre âme ? À ce propos, le pasteur et auteur Hayden Tozer dit ceci : « L'homme dont Dieu est le trésor possède toutes choses en une seule. » La Bible affirme, dans l'évangile de Matthieu au chapitre 13, que le royaume des cieux est encore semblable à un trésor caché dans un champ. L'homme qui l'a trouvé le cache, et dans sa joie, il va vendre tout ce qu'il a et achète ce champ. Quand on réalise à quel point le trésor du royaume des cieux est précieux, nous cherchons alors à faire tout ce que nous pouvons, comme dans ce verset, pour l'obtenir. Car le seul trésor qui peut nous rendre heureux et satisfaire durablement se trouve dans la connaissance de Dieu. Pourquoi ? Parce que nous avons tous été créés pour lui, et il n'y a qu'en lui que notre âme peut être comblée. Encore plus, si vous possédez un tel trésor, cela rassasiera non seulement votre vie présente, mais cela continuera jusque dans l'éternité. Alors, voudriez-vous connaître le seul joyau qui fera pâlir tout autre trésor en ce monde ? Venez à l'Éternel. Venez connaître le seul qui s'est révélé à nous à travers la Bible. Venez connaître toute la richesse de son amour et de son pardon.
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0: Je sais vivre dans la pauvreté, je sais vivre dans la richesse. Toujours et partout, j'ai appris à être rassasié et à avoir faim, à vivre avec beaucoup et avec peu. Je suis capable de tout cela grâce au Christ qui me rend fort.
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Bienvenue dans notre émission « La vérité de l'Évangile ». Nous venons de commencer une toute nouvelle série intitulée « Vous l'avez déjà ». Il s'agit d'un de mes anciens enseignements, datant d'il y a probablement 20 ans, donc j'ai beaucoup partagé sur le sujet. D'ailleurs, si vous voulez vous procurer cet enseignement, si vous prenez les DVD, ils sont tirés de notre émission de télévision, donc il s'agit des programmes que vous regardez. Mais les CD audio sont tirés de réunions qui ont presque 20 ans. Et j'en ai écouté une partie en préparation de cette série, et c'est vraiment bon. Mais bien sûr, j'ai de nouvelles illustrations. Donc si vous vous procurez les DVD et les CD, vous aurez deux perspectives différentes, puisqu'ils sont éloignés de 20 ans. La vérité est toujours la même, mais il y a de nouveaux témoignages et de nouvelles choses. Donc je pense qu'ensemble, ils apportent une meilleure compréhension que séparément. Mais quoi qu'il en soit, c'est une vérité puissante que je partage avec les gens depuis longtemps. Et nous avons vu beaucoup de vies en être transformées. À la fin de l'émission précédente, je parlais de la difficulté que les gens ont pour comprendre ces vérités. Parce qu'il s'agit d'un changement de paradigme. D'ailleurs, un homme s'est approché de moi un jour et m'a dit « Ceci est bien plus qu'un changement de paradigme, c'est un changement d'univers. » En d'autres termes, le simple fait d'en parler est énorme. C'est complètement à l'opposé de la façon dont la plupart des gens entrent en relation avec Dieu. La plupart des gens croient que Dieu peut agir, mais qu'il n'a encore rien fait et que nous devons le supplier pour qu'il fasse quoi que ce soit. Et selon notre degré de désespoir, le degré de gravité de notre situation, toutes ces choses, Dieu peut ou non nous répondre. Mais ce que j'enseigne, c'est que Dieu a déjà fait sa part. Vous l'avez déjà. Tout ce que vous demandez à Dieu, Dieu l'a déjà accompli. Et si vous êtes né de nouveau, il a déjà placé à l'intérieur de vous la puissance de produire le miracle dont vous avez besoin. Donc vous n'avez pas besoin de demander à Dieu, mais il vous faut croire en ce qu'il a déjà fait. C'est énorme. Cela fait toute la différence. Et je partageais à la fin de l'émission d'hier que je tente de faire réfléchir les gens pour essayer de faire passer mon message. Je fais tout ce que je peux pour que les gens comprennent que la façon dont nous nous approchons souvent de Dieu n'est pas celle que les Écritures enseignent. Il y a donc eu cette réunion où les gens entonnaient ce chant. J'ai désespérément besoin de toi. Et j'en ai déjà parlé, j'ai donné la définition du désespoir hier, sans espoir, perdu, au-delà de tout espoir de rétablissement, irrécupérable, sans remède, abandonné et ainsi de suite. Et c'est de cette manière que la plupart des gens s'approchent de Dieu en disant « Oh Seigneur, voilà ce que j'ai et ce n'est rien ». Il y a des gens qui viennent me voir tout le temps et qui me disent, enfin ils peuvent l'exprimer de différentes manières, mais ils disent en substance « Je n'ai rien, je ne peux rien faire et je ne suis rien. Pourriez-vous prier pour que Dieu fasse quelque chose dans ma vie ?» et m'aide à surmonter telle ou telle situation. Eh bien, c'est s'approcher de Dieu dans l'incrédulité la plus totale. La Bible dit que nous avons tout reçu en Jésus-Christ, qu'il a déjà pourvu à nos besoins et nous a tout donné. Et pourtant, vous dites, « Non, je n'ai rien », simplement parce que vous ne pouvez pas le voir, parce que le médecin ne peut pas vous le prouver par un test, ou le banquier ne peut pas le voir sur votre compte. Mais vous voyez, vous êtes aussi un être spirituel, et c'est la raison pour laquelle je dis que ces vérités vont main dans la main avec mon enseignement intitulé « Esprit, âme et corps ». Si vous comprenez cet enseignement, qui est ce qui a débloqué ma compréhension de la parole, alors vous pourrez comprendre qu'il y a des choses dans le monde spirituel, pas seulement là dehors, mais ici, à l'intérieur de vous, que vous avez la puissance de Dieu, la même puissance qui a ressuscité Christ d'entre les morts, vit à l'intérieur de vous. Vous avez déjà reçu la guérison, vous avez déjà la prospérité, vous avez déjà l'amour, la joie et la paix, Galates 5, 22 et 23, tout le fruit de l'Esprit. Vous avez déjà tout reçu, vous n'avez pas besoin que Dieu vous donne quoi que ce soit. Vous avez besoin d'une révélation de ce que vous avez déjà. Vous l'avez déjà, c'est ce dont parle cet enseignement. Il y a une image d'un chien qui court après sa queue. Donc revenons-en à l'église dans laquelle je me trouvais. Il chantait « J'ai désespérément besoin de toi ». Il disait « Oh mon Dieu, je n'ai rien, je ne peux rien faire, mais nous savons que tu peux tout faire ». Et il priait et pleurait, et quoi qu'il en soit, je ne suis pas sûr que c'est ce que j'aurais dû faire.
mais je partage simplement ce que j'ai fait. Je me suis levé et j'ai dit, combien d'entre vous ont désespérément besoin de Dieu? Êtes-vous désespérés? Et les gens criaient et hurlaient, même le pasteur de l'église, oui. Combien d'entre vous sont désespérés? Ils répondaient oui. Et ils parlaient du fait qu'ils avaient tellement faim de Dieu. Et puis j'ai dit, lisons Jean chapitre 6. Et j'ai lu certains de ces versets. Pour des raisons de temps, je ne vais pas tous les lire, mais en substance, le peuple demandait à Jésus, « Montre-nous quelque chose. Fais un miracle pour prouver qui tu es. Moïse nous a donné la manne, peux-tu nous donner de la manne ?» Et Jésus a répondu, « Je suis la manne, je suis le pain descendu du ciel. » Et il est dit dans Jean 6, 34 que le peuple disait, « Seigneur, donne-nous toujours ce pain-là. » Et Jésus leur répondit au verset 35, « C'est moi qui suis le pain de la vie. Celui qui vient à moi n'aura jamais faim, et celui qui croit en moi n'aura jamais soif. » Et je venais de leur poser la question, « Combien d'entre vous ont faim? Combien d'entre vous ont soif? » Elles étaient tous en train de crier « Oui !» y compris le pasteur qui criait avec les autres. Et j'ai dit « Comment expliquer alors ce verset où il est dit que celui qui vient au Seigneur n'aura plus jamais faim et plus jamais soif ?» Et je peux vous dire qu'un lourd silence s'est installé. On aurait même pu entendre une mouche voler. Les gens étaient choqués. Et je demandais « Comment expliquer cela ?» Regardez aussi ici dans Jean chapitre 4 où Jésus parle à la femme samaritaine. Au verset 13, Jésus lui répondit « Toute personne qui boit de cette eau-ci aura encore soif. En revanche, celui qui boira de l'eau que je lui donnerai n'aura plus jamais soif. Et l'eau que je lui donnerai deviendra en lui une source d'eau qui jaillira jusque dans la vie éternelle. » Il décrit un puits artésien où il n'est pas nécessaire de pomper et d'aspirer l'eau. Elle remonte d'elle-même et elle déborde. C'est ce que Jésus disait. Si vous buvez de cette eau, vous n'aurez plus jamais soif. Au chapitre 6, si vous mangez de lui, la manne, vous n'aurez plus jamais faim et vous n'aurez plus jamais soif. Et pourtant, les chrétiens ne cessent de parler d'à quel point ils ont faim et soif, de leur désespoir. « Oh Dieu, j'ai tellement besoin de toi. » Et ne vous méprenez pas sur ce que je dis. J'utilise aussi l'expression « avoir faim de Dieu » dans le sens où nous devons avoir de l'appétit. Il nous faut désirer les choses de Dieu. Oui, je crois en cela. Mais dire que l'on est affamé, qu'on a faim, je vois cela comme si vous étiez assis à une table sur laquelle a été déposé un vrai festin et que tout ce que vous trouviez à dire, c'est « qu'est-ce que j'ai faim, j'ai tellement faim, j'aurais aimé avoir quelque chose à manger. » Eh bien, si j'étais assis avec vous, je vous dirais « tu n'as qu'à ouvrir les yeux. Regarde tout ce que tu as. Si tu as faim, mange. Ne parle pas de ta faim, mange. Satisfais ta faim. » Et vous voyez, c'est ce que je vois les chrétiens faire. Ils glorifient leur faim de Dieu. « Oh Dieu, j'ai soif de toi. » Mais ils ne mangent pas et ils ne boivent pas. Jésus a dit que si vous veniez à lui, vous ne devriez plus jamais avoir faim ni avoir soif. Bien sûr, nous devrions avoir faim des choses de Dieu dans le sens où on les désire et on en a envie. Mais vous ne devriez pas être affamé. Parce que Dieu a préparé un festin. Et l'une des choses que je vais enseigner tout au long de cette série, c'est que Dieu a déjà tout fait. L'amour, la joie, la paix, la patience, la bonté, la bienveillance, la foi, la douceur et la tempérance que Galates 5, 22 et 23 dit que vous avez déjà, eh bien, vous l'avez déjà. Donc, si vous ne ressentez pas l'amour de Dieu, ne dites pas, « Oh Seigneur, répands ton amour dans ma vie. » Vous voyez, c'est de l'incrédulité. Vous doutez de ce que dit la parole sur le fait que Dieu a déjà prouvé son amour envers nous. Romains chapitre 5, verset 8. Vous doutez parce que vous ne le ressentez pas, parce que vous ne le voyez pas, parce qu'il n'y a rien de tangible. Vous êtes tout simplement charnel. Vous opérez dans le domaine physique et vous dites, « Oh mon Dieu, fais quelque chose !» Parce que vous ne pouvez pas le voir. Vous ne croyez pas qu'il ait fait quoi que ce soit. Dieu est esprit, c'est ce que dit Jean 4, 24. Il a agi dans le domaine spirituel et dans le domaine de l'esprit, Dieu a déversé son amour dans votre cœur. Votre esprit né de nouveau est entièrement saturé de l'amour de Dieu. Vous n'avez pas besoin que Dieu vous aime davantage, mais il vous faut puiser de cet amour qui est en vous. Et comment faire cela? Tout d'abord, en reconnaissant ce qui est en vous. Cessez de demander à Dieu, « Oh Dieu, répands ton amour dans ma vie. » Les gens viennent souvent me voir pour me demander si je peux prier pour que Dieu leur montre son amour, pour qu'il déverse son amour dans leur vie. Et je réponds que je ne peux pas prier pour cela, parce que cette prière implique que si vous ne ressentez rien,
Cela signifie que Dieu n'a rien fait. C'est un mauvais raisonnement. Dieu a déjà prouvé son amour envers vous. Son amour est en vous en abondance. Et donc, au lieu de dire, « Oh Dieu, pourquoi ne fais-tu rien ? Fais quelque chose pour que je puisse le ressentir. » Non, Dieu a fait sa part. Ce que nous devrions faire, c'est dire, « Père, je sais que ta parole dit que ton amour a déjà été déversé dans mon cœur, que tu as prouvé ton amour envers moi. J'ai le fruit de l'esprit, l'amour est là à tout moment, mais je ne ressens pas ton amour. » Et c'est parce que vous n'êtes pas sur la bonne fréquence. Vous n'êtes pas concentré sur Dieu. Donc, il serait approprié que vous disiez, « Père, je sais que ton amour est là, mais je ne parviens pas à le recevoir. Montre-moi ce que je dois faire différemment. Aide-moi à céder à ton amour. Aide-moi à puiser et à expérimenter ce qui est en moi. Aide-moi à marcher dans ton amour. » C'est OK, c'est une bonne prière. Mais de demander à Dieu d'agir et de vous aimer, c'est en quelque sorte remettre en question ce que dit la parole de Dieu, qu'il a déjà déversé son amour dans votre cœur. Voyez-le de cette façon. Si vous pouviez imaginer, vous savez, un poste de télévision, la plupart d'entre vous regardent probablement cette émission sur leur téléviseur. Certains d'entre vous la regardent peut-être sur leurs appareils mobiles ou autres. Mais saviez-vous qu'il y a des signaux? Peu importe où vous êtes, il y a des signaux de télévision et de radio tout autour de vous. Et en ce moment même, vous êtes sur cette fréquence et vous regardez cette émission. Mais saviez-vous que même si votre poste était éteint, la station de télévision, le réseau, continuerait à diffuser le signal? Certains d'entre vous le reçoivent par satellite, certains d'entre vous le reçoivent par le câble. Certains d'entre vous par d'autres moyens, mais la diffusion se fait en continu. Même si votre téléviseur était éteint, cette émission continuerait. Elle continuerait à être émise. Vous ne la recevriez pas simplement parce que votre récepteur n'est pas allumé. Donc, les signaux sont toujours là. Mais saviez-vous que vous pouvez aussi changer de chaîne? Vous pourriez changer de fréquence, et cette fréquence, cette station, cette émission continuerait à émettre, mais vous ne la recevriez pas parce que vous vous êtes connecté à quelque chose de différent. Vous voyez, c'est comme ça que Dieu fonctionne. Dieu est toujours, toujours présent. L'émetteur de Dieu ne connaît aucune défaillance. Il ne tombe jamais en panne. Il n'y a jamais de coupure d'électricité. Il n'y a jamais rien qui empêche Dieu de transmettre son amour, sa victoire et sa puissance dans votre vie. Mais il se peut que vous ne le receviez pas, parce que votre récepteur n'est pas allumé et connecté. Ou peut-être que votre récepteur est allumé, mais qu'il est réglé sur une autre fréquence. Si vous ne ressentez pas l'amour de Dieu, ce n'est pas parce que Dieu ne transmet pas cet amour, c'est parce que vous êtes branché sur autre chose. Vous avez regardé aux mauvaises nouvelles. Vous avez regardé le réseau des 10 espions qui rapportent toutes les mauvaises nouvelles et parlent de tout ce qui se passe de terrible dans notre monde. Et si vous n'êtes pas découragé, c'est parce que vous ne prêtez pas attention à tout ce qui se passe autour de vous. Il y a beaucoup de mauvaises choses qui se passent. Mais si vous vous mettiez sur la fréquence de Dieu, si vous le laissiez vous révéler la vérité de sa parole, et si vous gardiez vos pensées fixées sur lui, Ésaïe 26:3 dit, « À celui qui est ferme dans ses intentions, tu assures une paix profonde parce qu'il se confie en toi. » Donc si vous étiez sur la fréquence de Dieu, ce n'est pas Dieu qui ne transmet pas, c'est nous qui ne recevons pas. Vous savez, si vous regardiez la télévision et que tout à coup l'image disparaisse, la plupart d'entre vous n'appelleraient pas immédiatement la station de télévision pour demander « Pourquoi avez-vous cessé d'émettre ?» Vous avez plus de foi dans les stations de télévision laïques que vous avez en Dieu. Si votre poste de télévision s'éteignait soudainement, vous penseriez qu'il est débranché ou que votre téléviseur est tombé en panne d'une manière ou d'une autre, ou que votre récepteur satellite a cessé de fonctionner, qu'il y a peut-être eu des interférences, vous vérifierez toutes ces choses. Et ce n'est qu'en dernier recours que vous n'appelleriez la station de télévision et que vous leur demanderiez « Pourquoi avez-vous arrêté d'émettre ?» Mais avec Dieu, vous voyez, si nous ne ressentons pas l'amour de Dieu, si nous ne voyons pas la guérison, si nous ne voyons pas la prospérité, nous demandons immédiatement à Dieu « Pourquoi n'as-tu rien fait ?» Ce n'est jamais Dieu qui échoue à transmettre. C'est toujours nous qui ne recevons pas. Ce sont des déclarations radicales.
Donc revenons-en à Jean 6, 35 et Jean chapitre 4, versets 13 et 14, qui disent que si vous croyez en lui, vous n'aurez plus jamais faim et vous n'aurez plus jamais soif. Donc si vous dites « Oh, j'ai tellement besoin de toi, Seigneur », eh bien sachez qu'il a déjà fait sa part. Si vous avez besoin de lui, arrêtez de ne parler que de vos besoins. Arrêtez de supplier Dieu de faire quelque chose. Plongez dans la parole et commencez à manger. Commencez à prendre votre part. Commencez à boire cette eau vive. Vous savez, je ne nie pas qu'en tant qu'être humain déchu, même si nous sommes nés de nouveau, nous avons encore un corps qui est susceptible d'être affecté par certaines choses. Nous avons encore une âme qui peut être affectée par la peur et ce genre de choses. Je ne nie pas que ces choses-là peuvent arriver. Je ne dis pas que je n'ai jamais de pensées négatives ou de sentiments négatifs. Mais je dis que lorsque je commence à ne plus ressentir l'amour de Dieu, que je n'ai pas l'impression que Dieu m'aime, que je n'ai pas l'impression que Dieu est avec moi, il y a des moments où ces pensées et ces sentiments surgissent en moi. Mais je sais ce que dit la parole, qu'il ne me laissera et ne m'abandonnera jamais. Je sais qu'il a déjà prouvé son amour envers moi. Et je sais que si je ne me sens pas comme je devrais me sentir, ce n'est pas Dieu qui a cessé de donner. C'est moi qui ai cessé de recevoir. Je me suis probablement connecté à une autre fréquence. J'ai écouté et regardé des choses que je n'aurais pas dû. Et je sais quoi faire, alors je passerai peut-être une journée à jeûner ou à prier, ou je passerai des heures à réaligner mes pensées sur la parole de Dieu, à me concentrer et me connecter à nouveau sur sa fréquence. Donc je ne nie pas qu'il y ait des moments ou des choses négatives qui se présentent à moi. Mais au lieu de me contenter de dire « Eh bien Seigneur, tu vois ma situation, que s'est-il passé? Pourquoi as-tu éteint le signal? Pourquoi as-tu arrêté d'émettre ?» Je ne fais jamais cela. Je dis, Père, je sais que si quelque chose ne fonctionne pas, ce n'est pas toi qui es infidèle, c'est moi qui ai été infidèle. D'une manière ou d'une autre, j'ai laissé mon attention s'éloigner de toi. Je reviens à nouveau à Ésaïe 26:3, à celui qui est ferme dans ses intentions. Tu assures une paix profonde parce qu'il se confie en toi. Si je n'ai pas une paix profonde, ce n'est pas parce que Dieu a cessé de me donner sa paix. Ce n'est pas parce que la paix a disparu de mon esprit. Galates 5:22 dit que je l'ai toujours. Je sais que je l'ai. Si je ne l'expérimente pas, si je ne peux pas la percevoir, ce n'est pas Dieu qui a arrêté de donner, c'est moi qui ai cessé de recevoir. Alors je me mets à travailler sur mon récepteur et je commence à me concentrer, à recentrer mon attention sur les choses de Dieu, à prier, à me rappeler les vérités de la parole de Dieu et à la parler à haute voix. Il se peut que je mette de la musique de louange ou d'adoration qui m'aide à me concentrer sur ce que Dieu a déjà fait au lieu de penser à toutes les choses négatives que je vois. Et je commence à travailler sur mon récepteur. Ce que je dis est énorme. Et je sais qu'il y a des gens qui peut-être arrivent en cours de route. Certains d'entre vous n'ont entendu qu'une partie de cet enseignement. Vous n'avez pas le contexte et vous ne réalisez peut-être pas à quel point ce que je dis est important, mais c'est énorme. Croire que Dieu peut faire quelque chose, mais qu'il n'a encore rien fait, est tellement différent de croire que Dieu a déjà tout fait et que si je ne vois pas se manifester ce que la parole promet, ce n'est pas Dieu qui n'a pas donné. C'est moi qui, d'une manière ou d'une autre, ne reçois pas. Donc vous vous mettez d'abord à travailler sur vous-même au lieu d'essayer de faire bouger Dieu et d'essayer de lui faire faire quelque chose. Vous savez, j'ai été à l'armée et certains d'entre vous ne s'en rendent peut-être pas compte, mais ceux d'entre vous qui ont un passé militaire peuvent peut-être mieux le réaliser. Quand j'étais au Vietnam, vous pouviez avoir une mitrailleuse en place ou quelque chose au sommet d'une colline. Il suffisait de 5 personnes pour retenir une centaine d'ennemis parce qu'elles étaient en position défensive et protéger ce qu'elles avaient. Mais quand vous essayez de prendre quelque chose que vous n'avez pas, il faudrait une centaine de personnes pour réussir à venir à bout de 5 militaires en position défensive. Ce que je veux dire, c'est qu'il est plus difficile d'obtenir quelque chose que vous n'avez pas que de libérer quelque chose que vous avez déjà. Et vous voyez, il vous faut avoir cette attitude.
Quand il s'agit de la guérison, par exemple, au lieu de regarder au loin, vous savez, à 3 mètres devant, et de penser que c'est là que se trouve la guérison, je crois que je vais y arriver, je vais être guéri. Certaines personnes pensent que c'est une déclaration puissante, mais saviez-vous qu'elle est teintée de doute? Parce que vous n'y êtes pas encore arrivé. Comment savez-vous que vous allez y parvenir? Quelqu'un pourrait vous faire tomber. Quelque chose pourrait se passer. Vous pourriez ne jamais y arriver. Mais si vous dites « la guérison est en moi », comment pouvez-vous douter que vous obtiendrez ce que vous avez déjà? Voici un autre exemple. Lorsque je me suis vraiment tourné vers le Seigneur, pour la première fois, je suis allé au Vietnam. J'ai pris ma Bible avec moi. J'ai tellement étudié que chaque page était remplie de notes. Toute ma Bible était rafistolée avec du ruban adhésif parce que je l'avais tellement usée. Elle était déchirée. Certaines pages étaient tombées, des chapitres entiers de la Bible avaient disparu. Et quand j'étais pasteur de ma première petite église à Seagoville, au Texas, je n'avais même pas la Bible en entier. Et nous étions extrêmement pauvres. Ce qui n'était pas la faute de Dieu, c'était ma faute. Je commettais pas mal d'erreurs. On m'avait enseigné de mauvaises choses sur beaucoup de sujets, donc je ne rejette pas la faute sur Dieu. Mais néanmoins, Jamie et moi passions des semaines entières sans manger. C'était vraiment une situation critique. Donc j'étais pasteur d'une église et je n'avais même pas une Bible complète. Et finalement, un jour, j'ai pris la décision qu'il fallait que d'une manière ou d'une autre, je commence à voir se réaliser dans ma vie ce que je prêchais. Ça ne pouvait pas rester que de la théorie, je devais en avoir la preuve et j'ai concentré mes efforts sur cette Bible. Je me suis dit que j'allais m'acheter une nouvelle Bible. Je sais que certains d'entre vous, vous ne pouvez pas vous reconnaître dans ce que je dis. Parce que lorsque vous dites que vous n'avez pas d'argent, cela signifie que vous n'avez plus que 1 000 euros sur votre compte en banque alors que vous avez 2 000 euros de facture qui arrivent et vous parlez d'à quel point vous êtes fauché, mais vous avez de l'argent. Quand je dis que Jamie et moi étions dans la misère, c'est parce que nous n'avions rien. Nous ne possédions que du vide, zéro, zilch, nada. Nous n'avions même pas de petite monnaie. Donc à partir du moment où j'ai décidé de placer ma confiance en Dieu pour avoir assez d'argent pour acheter une Bible, il m'a fallu près de 6 mois pour obtenir les 25 dollars nécessaires afin de me la procurer. Certains d'entre vous ne peuvent pas s'identifier à ma situation. Mais nous étions vraiment très pauvres. Nous étions dans la misère et nous avons traversé des moments difficiles. Nous avions du mal à joindre les deux bouts et pendant ces 6 mois, j'ai tracé une ligne dans le sable et je me suis dit, c'est ici que je vis ou meurs. Soit la foi fonctionne et je vais voir la foi produire une nouvelle Bible, soit je vais tout simplement abandonner. À quoi bon? Comment puis-je aider quelqu'un à naître de nouveau, à être guéri, à être délivré si je ne peux même pas croire pour avoir assez d'argent pour acheter une Bible? J'en ai fait une condition sine qua non. Quoi qu'il en soit, pendant ces 6 mois, il n'y a probablement pas eu un seul moment où je n'ai pas eu une certaine peur ou inquiétude me demandant si ça allait vraiment marcher, si j'allais pouvoir l'obtenir. Et Satan me condamnait en me demandant « Quel genre d'homme de Dieu es-tu ? Tu n'as même pas une Bible complète. » Mais j'ai fini par obtenir ces 25 dollars. J'ai acheté ma Bible et j'y ai fait graver mon nom. Et quand je suis sorti de cette librairie, avec ma Bible sous le bras, je n'ai plus jamais douté que je l'obtiendrai. Souvenez-vous, pendant 6 mois, j'ai lutté contre le doute presque à chaque instant. Mais dès que je l'ai eu, j'ai cessé de douter que je l'obtiendrai. Et je sais que certains d'entre vous se disent, « Bien sûr, pourquoi douterais-tu d'avoir la Bible si tu l'as déjà ?» Vous comprenez où je veux en venir. Le fait est que certains d'entre vous disent « Je crois que je suis guéri », mais vous ne croyez pas vraiment que vous êtes guéri. Vous croyez que vous allez être guéri et pour cette raison, vous doutez. Mais si vous pouviez voir que vous l'avez déjà, j'ai déjà en moi la même puissance qui a ressuscité Christ d'entre les morts. Vous ne douteriez plus si vous voyez cela comme un fait accompli au lieu de quelque chose qui pourrait peut-être arriver dans le futur. Je n'ai plus de temps et je commence à peine à entrer dans le vif du sujet. 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À une prochaine fois pour grandir ensemble dans la connaissance de la grâce et de l'amour inconditionnel de Dieu.

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1: Bonjour, mon ami. Il t'arrive d'avoir peur qu'un non puisse froisser ou éloigner. Pourtant, je t'apprends qu'il est possible de poser des limites sans blesser, en parlant avec douceur et vérité. Comme l'a rappelé mon serviteur Paul, que votre parole soit toujours pleine de grâce, assaisonnée de sel, afin que vous sachiez comment répondre à chacun. Mon ami, dire non avec bienveillance, c'est respecter l'autre et se respecter soi-même. Oser la clarté n'enlève rien à l'amour. C'est même la marque des vraies relations. Lorsque tu exprimes un non sincère, tu invites l'autre à grandir avec toi dans la confiance et l'authenticité. N'oublie jamais que la vérité, dite dans l'amour, est une semence de paix. Ton ami.
2: Seigneur Jésus, apprends-moi à dire non, sans blesser et sans me renier. Remplis mon cœur de douceur et de fermeté, même dans les désaccords. Donne-moi la sagesse de bâtir des relations solides et fondées sur la vérité. Que chaque parole que je prononce rapproche les cœurs et fasse grandir la confiance. Fais de moi un artisan de paix, capable d'aimer en toute vérité. Amen.
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1: « Que chacun donne selon la décision de son cœur, sans chagrin ni contrainte, car Dieu aime celui qui donne avec joie. »
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1: J'aimerais rentrer maintenant dans mon message. Une des premières, je pense même que c'est la première émotion que nous manifestons lorsque nous arrivons sur la terre. Vous savez laquelle c'est? C'est la colère. Lorsque tu es au creux de ta maman, que tu es tranquille, 37 degrés, tu es bien, tu es en sécurité, tout se passe bien, poum, poum, poum, poum, tu entends les battements du cœur de ta maman, et à un moment donné, c'est la naissance, tu te retrouves complètement écrasé, tu nais, il y a quelqu'un qui te prend comme ça, il te met un coup de ciseau dans le cordon, et là, tu te retrouves avec un gars que t'as jamais vu de ta vie, pouah, il te met un coup sur les fesses. Pour la première fois, l'oxygène arrive et t'es là. Tu cries, vous comprenez? Et la colère est quelque chose d'important, c'est ce qui nous permet aussi de vivre, de nous donner justement cette force motrice qui nous aide à aller de l'avant. Et c'est une émotion que nous vivons. Sauf que cette émotion, elle peut être géniale dans le sens si on sait la canaliser, mais elle peut être très handicapante dans la vie si nous ne savons pas la maîtriser. Il y a, et je suis sûr que vous avez déjà tous vu, soit une bande dessinée, un dessin animé ou une série, que ce soit de mes grands-parents à mes enfants, on a tous vu ça, ou un film qui nous parle et avec un héros qui s'appelle Hulk. Vous avez déjà entendu parler de Hulk? C'est ce fameux géant vert. Et c'est pas le roi du maïs, hein, le géant vert Hulk. Et ce géant, en fait, quand on y réfléchit, ce monstre, c'est un monstre qui est issu de la colère. À la base, il y a un gentil docteur Branner, je ne sais plus son nom, mais il y a un gentil monsieur, un gars cool, très cool, comme beaucoup d'entre nous. C'est un gars même un peu introverti, vraiment tranquille, relax, très gentil, etc. Mais lorsque on le méprise, lorsqu'on le piétine, lorsqu'en d'autres guillemets, on le fâche, d'un seul coup, à force de prendre des frustrations, d'être menacé, de vivre des tensions, à un moment donné, tu vois ses pupilles se dilate, la veine arrive, il devient, ça commence à changer, et d'un seul coup, waouh, le monstre arrive. Je crois que c'est une belle image, Hulk, de ce que nous pouvons devenir lorsqu'on se met en colère. Lorsque tout va bien et que des gens viennent, nous fâchent, nous méprisent, parlent mal, viennent nous agresser, etc. D'un seul coup, je suis sûr que ça vous est déjà arrivé, on se transforme. La réalité, on se transforme. Et les gars-là, on devient des Hulks. Et les femmes, on devient des Hulkettes. Comprenez? Et je crois que ça arrive à chacun d'entre nous. Mais, si nous vivons la colère, nous sommes appelés à maîtriser la colère. Le problème avec la colère est le suivant. C'est que bien souvent, nous nous mettons en colère, mais pas au bon endroit, pas avec les bonnes personnes, pas avec la bonne intensité. Et vous comprenez? En fait, généralement, quand on se met en colère, c'est une accumulation de plusieurs choses, et d'un seul coup, ça explose. Mais ça explose pas forcément au bon endroit, avec la bonne intensité, avec les bonnes personnes, avec les bons mots, etc. C'est pour ça que c'est important d'apprendre à la maîtriser. Et vous avez bien compris, j'ai dit la maîtriser. C'est le titre du message, d'ailleurs, de ce matin. C'est maîtriser la colère. Parce que je sais que certains, vous pensez qu'on doit être délivré de la colère. Comme si la colère était un démon. On va te délivrer. Sois délivré de ta colère. J'aimerais vous dire, la colère n'est pas un démon. Tu ne peux pas être délivré de la colère. La colère n'est pas un démon. La colère est une émotion. Donc, tu ne peux pas être délivré d'une émotion. Mais tu dois apprendre à maîtriser et à gérer cette émotion. D'ailleurs, la preuve que ce n'est pas un démon, la Bible nous dit que Dieu lui-même se met en colère. Est-ce qu'il y en a un qui veut prier pour la délivrance de Dieu ici? Ok? On va pas prier pour que Dieu soit délivré. Donc, la colère n'est pas un démon. La colère, je sais que ça arrangerait certains. Oh, mais c'est pas moi, c'est des attaques, c'est le diable, etc. Non, c'est toi. C'est toi. Quand tu pètes un câble sur ta femme, ton mari, c'est toi. Vous comprenez? Donc, t'as pas besoin, c'est facile ça. Prie pour moi, j'ai besoin d'être délivré. Non. Écoute le message de ce matin, c'est beaucoup plus qu'une prédication, c'est un enseignement ce matin pour apprendre à maîtriser justement cette colère, de savoir la canaliser, de savoir la reconnaître et de savoir comment fonctionner, dealer avec cette colère. Donc la définition, pour vous donner une définition de ce qu'est la colère, c'est un sentiment intérieur d'irritation et de frustration qui pousse l'individu à réagir envers ce qu'il croit être l'objet de sa frustration. Comprenez-vous? Et donc, il y a plusieurs causes qui génèrent en nous de la colère. Alors, je vais juste en regarder deux, trois, rapidement, et qu'on se comprenne bien. Ce n'est pas exhaustif, j'aurais pu en mettre beaucoup plus, mais celles que je trouvais, que je pensais être les plus pertinentes. Une des premières causes, on l'a lu dans la définition de ce qu'est la colère, c'est la frustration. Pourquoi la frustration? On doit comprendre ceci, c'est quoi la colère? La colère, c'est un refus de la réalité. C'est de dire non, N-O-N, à ce que je suis en train de vivre. Comprenez-vous? Et généralement, la colère, que vous en ayez conscience ou pas, en vous, il y a des phrases qui sont liées à la colère. Comme, tu devrais, tu ne devrais pas, tu dois, tu ne dois pas. Je vous donne un exemple. Tu discutes avec quelqu'un et la personne, ça peut être ton patron, ça peut être un collègue, une personne que tu considères comme un ami, etc. Et d'un seul coup, cette personne te parle mal. Ok? Elle a un langage qui est méprisant. Et là, automatiquement, ça va générer de la colère. Pourquoi? Parce que quand cette personne te parle, instinctivement, tu l'as dit cette phrase, que t'en aies conscience ou pas, tu te l'as dit. Quand la personne est en train de mal te parler, tu es en train de te dire, tu refuses la réalité, tu la refuses. Tu es en train de te dire, tu devrais pas me parler comme ça toi. Même si tu le dis pas verbalement, c'est ce que tu dis en toi. Mais comment il me parle celui-là? Tu devrais pas me parler comme ça. Et là, l'autre continue de parler comme ça. Et là, tu te dis, tu devrais vraiment pas continuer à me parler comme ça. Parce que dans deux secondes, Hulk va débarquer. Vous comprenez? Et c'est vraiment ce qui est en train de se passer. Et vous savez pourquoi, hein? Vous savez pourquoi ça nous met en colère? C'est parce que au-delà de la colère et tu devrais, tu ne devrais pas, la colère actionne quelque chose. C'est parce qu'il y a un besoin qui est en nous et qui n'est pas rencontré et qui est bafoué par celui qui est en face de nous. Et c'est ça qui nous met en colère. Par exemple, le gars ou la femme qui te parle mal et qui te méprise, elle est en train de nier ton besoin de considération, ton besoin de reconnaissance. Comprenez-vous? Et quand mon besoin de reconnaissance est bafoué, automatiquement, c'est comme un système de réaction et de défense. Il y a quelque chose en moi qui dit, tu devrais pas me parler comme ça. En d'autres termes, tu devrais pas mépriser mon besoin de reconnaissance. Et c'est ça. Et quand notre besoin de respect, d'honneur, d'amour, de considération, etc., etc., est bafoué, c'est là où il y a, tu dois pas, tu devrais pas, et où tu devrais faire ceci, tu l'as pas fait, etc. Et c'est là que l'on se met en colère. Une autre cause, c'est la mauvaise image que l'on peut avoir de nous-mêmes. Mauvaise image de même, une mauvaise image de ce que l'on peut ressentir. Ce sont des gens, en règle générale, ça vient aussi de l'enfance, du foyer dans lequel on a pu grandir, mais ils se sentent constamment menacés. Ils étaient menacés lorsqu'ils étaient enfants à la maison et ils grandissent avec un regard de menace. Vous voyez, si je prends par exemple des lunettes bleues, à votre avis, si je regarde, vous savez, avec les verres bleus, qu'est-ce qui va se passer? Je vais tout voir en bleu. Ok? Si je mets des lunettes roses, je vais tout voir en rose. C'est génial. Et maintenant, comprenez ceci. Et ça, c'est quelque chose d'invisible. On s'en rend pas compte. Mais il y en a sur le bout de votre nez. Vous avez des lunettes qui sont teintées de menaces. Et tout ce que vous voyez vous menace. Vous vous sentez menacé par tout le monde. Quelqu'un vous dit quelque chose, quelqu'un, il se passe ceci, il se passe cela. Vous êtes tout le temps, vous vous sentez tout le temps menacé. Ça, c'est une autre cause également de pourquoi on peut être en colère. Une dernière cause, avant d'aller au remède, c'est tout ce qui est dimension physique. Est-ce que vous avez remarqué que quand nous sommes fatigués, nous sommes enclins à la colère? Quand t'es fatigué, t'es beaucoup plus colérique que quand t'es bien reposé. En règle générale, et tu le dis d'ailleurs, oula, j'ai besoin de vacances en ce moment, hein. Pourquoi? Parce qu'il y a une dimension physique dans la colère. Quand tu es fatigué, tu as tendance à vite rentrer en colère. Par exemple, même quand tu es malade, une rage de dents te rend irritable. Quand on a mal, quand on souffre physiquement, on est irritable. Alors que quand tout va bien, on est reposé, physiquement tout va bien, ça va. Et donc il y a un besoin, c'est toujours pareil, hein, c'est toujours le besoin, un besoin de reconnaissance, là c'est un besoin d'être en bonne santé ou un besoin d'être compris, etc. Et quand on est fatigué, on peut rentrer en clash. Alors j'aimerais qu'on puisse regarder maintenant comment maîtriser la colère. Comme j'ai dit tout à l'heure, on peut pas être délivré d'une émotion, mais on peut apprendre à gérer cette émotion. Alors voici ce que la Bible enseigne. Premièrement, on doit apprendre à reconnaître la colère. On doit apprendre à la reconnaître. Si vous vous mettez en colère, ne péchez point, que le soleil ne se couche pas sur votre colère et ne donnez pas accès au diable. En d'autres termes, Dieu nous dit clairement, à travers sa parole, que se mettre en colère n'est pas un péché. Si tu te mets en colère, ne pêche pas. Donc tu peux te mettre en colère, tu as le droit de te mettre en colère, mais Dieu te dit en même temps, parce qu'on est enclin à pécher quand on est en colère, Dieu nous dit en même temps, attention de ne pas pécher quand tu vas te mettre en colère. Attention de ne pas être violent verbalement, violent physiquement, à dire des choses que tu vas regretter. Donc ne pêche pas. Et on doit comprendre qu'il y a une colère qui est une colère saine. Si, admettons, vous voyez de l'injustice, vous voyez des enfants qui sont abusés, vous voyez des femmes qui sont frappées, vous voyez des gens où ils sont dans la précarité et parce qu'ils ont été volés, abusés, etc., etc. Et quand vous, ça ne suscite pas de la colère, il y a un problème. Comprenez-vous ? Normalement, les choses qui sont injustes devraient mettre les enfants de Dieu en colère. Et lorsque, et que vous le comprenez bien, Jésus lui-même s'est mis en colère. À un moment donné, la Bible nous dit qu'il est arrivé dans le temple. Et là, il y avait toutes sortes de marchands qui étaient là en train de vendre des choses. Et ce qui a mis Jésus en colère, c'est pas le fait qu'on vendait des choses, hein, parce que ces choses étaient même prescrites dans la parole de Dieu, mais c'est que ces choses, normalement, devaient se trouver à l'extérieur. Et il y avait ce qu'on appelait le parvis des gentils. C'est-à-dire, c'était les non-juifs. Et il y avait tout un espace qui était réservé pour les non-juifs, pour que les non-juifs puissent rencontrer et donner leur cœur au Seigneur. Et eux, en fait, ils voulaient faire un truc entre eux, et l'espace, le parvis des gentils, l'endroit qui était réservé aux nouveaux, ils faisaient du business là. Et quand Jésus est arrivé, la Bible nous dit, s'est mis en colère, il a renversé toutes les tables, il a viré toutes ces choses-là, et il a dit, ma maison sera appelée une maison de prière pour les nations. Mais vous en avez fait une caverne de voleurs. Il s'est mis en colère parce que le nom de Jésus ne pouvait plus être, le nom de l'Éternel ne pouvait plus être communiqué. Qu'on s'entende bien, il y a une colère qui est saine. Il y a une colère lorsque il y a des choses qui sont injustes. Nous avons le droit et nous sommes quasiment, c'est notre devoir. Littéralement, c'est fort. C'est notre devoir de nous mettre en colère face aux injustices. Alors après, bien sûr, c'est pas se mettre en colère n'importe comment. Mais c'est un appel. Jésus s'est mis en colère. Dieu se met en colère. Et il y a un appel, il y a une colère qui est noble. Mais s'il y a une colère qui est noble, il y a une colère qui est sombre, qui est ténébreuse. C'est pour ça que premièrement, on doit apprendre à reconnaître quel type de colère est en train de nous envahir. Regardez ce que la Bible dit. Or, les œuvres de la chair sont manifestes, lesquelles sont la fornication, l'impureté, l'impudicité, l'idolâtrie, la magie, les inimitiés, les querelles, les jalousies, les colères et les divisions. Vous comprenez ? De la même manière qu'il y a une colère qui est noble et saine, il y a une colère qui est malsaine. Il y a une colère qui est suscitée par la jalousie. Je vois les autres, ils réussissent, etc. Et vu que moi j'ai un besoin de reconnaissance, et j'ai un besoin d'être aimé, et j'ai un besoin, c'est nos besoins fondamentaux. Mais plutôt que de savoir trouver ça en Jésus et de faire ce que j'ai à faire, je commence à être envieux, je commence à être jaloux, je commence par ma colère à vomir sur un tel frère, telle sœur, l'autre qui joue à ceci, l'autre qui joue à cela, l'autre qui a écrit ça, et on commence à créer des querelles, des divisions, des inimitiés, etc., etc. Comprenez-vous ? Donc la première chose que je dois faire, quelle est la source de ma colère ? Pourquoi ? Je dois l'identifier. Pourquoi je suis en colère là ? Est-ce que ma colère est saine ou elle est malsaine ? Comprenez-vous ? Donc première chose à faire, reconnaître sa colère, l'identifier. La deuxième chose, c'est admettre la colère. Confessez vos péchés les uns aux autres et priez les uns pour les autres afin que vous soyez guéris. Comprenez ceci, celui qui nie ses problèmes de colère ne pourra jamais être guéri de ça, ne pourra jamais apprendre à maîtriser sa colère. C'est comme un alcoolique qui refuse et qui ne reconnaît pas qu'il a un problème avec l'alcool. Tant que tu ne reconnais pas que tu as un problème avec la colère ou n'importe quel autre problème dans ta vie, tant que tu ne le reconnais pas, tu ne peux pas en sortir. Moi je me souviens un jour j'ai rencontré une personne, elle était tout le temps en colère. Tu le sais, elle est tout le temps en colère, la personne. Et là, je me souviens, elle hurlait. Wah! Et je me souviens, je dis, mais pourquoi t'es en colère ? Ouah, je suis pas en colère ! Oh. Ok ? Pourquoi tu cries ? Je crie pas d'abord ! Vous comprenez ? Et est-ce que vous croyez que cette personne va pouvoir être heureuse dans la vie ? C'est impossible. Quand je suis plein de colère, je dois admettre la colère. Et je peux pas trouver des excuses comme, ouais, mais tu comprends pas, moi, quand j'étais petit, puis ce que j'ai vécu, puis etc. Même si c'est vrai. Qu'on s'entende bien. Même si c'est vrai ce que tu as vécu quand tu étais enfant, aujourd'hui, tu es un adulte. Et tu es responsable. Je vous donne un exemple. Je vais noircir le trait pour bien vous faire comprendre. Si une personne a été abusée lorsqu'elle était enfant, sexuellement, je prends vraiment quelque chose de grave, et qu'elle a été abusée, on est bien d'accord qu'elle est victime, un enfant est victime, on est d'accord avec ça. Mais une fois que cette personne devient un adulte, et que cet adulte abuse d'autres enfants, on est d'accord que maintenant il est coupable. Hein. Comprenez-vous? Donc tu peux pas toujours te cacher derrière de « Ouais, mais j'ai vécu ça quand j'étais enfant. » Oui, tu l'as vécu et oui, tu as été une victime. Mais aujourd'hui que tu es un adulte et que tu comprends ce qu'il y a, la colère qui est générée en toi, la manière dont tu es, il y a un appel à chercher de l'aide. Aller voir un pasteur, aller voir un thérapeute, aller voir des amis, partager, prier, un groupe de prière, peu importe. Mais tu ne peux pas te cacher derrière « Ouais, mais c'est parce que quand j'étais enfant, ceci, cela, c'est à cause de mon père. Tu comprends, il m'a fait vivre ça, c'est ma mère et nanana. » T'es devenu un adulte, tu ne peux plus te cacher. Tu es appelé à répondre de tes actes. Tu es appelé à réaliser, non, mais non, je suis un adulte et je dois me comporter comme un adulte. Et tous ceux qui le croient disent amen. Amen. On est des adultes et on veut se comporter en tant que tel. Les gens blessés, je me souviens, c'était mon professeur Denis Morissette qui nous disait ça. Les gens blessés blessent les gens. Les gens guéris guérissent les gens et les gens bénis bénissent les gens. Donc, qu'est-ce que vous désirez faire? Est-ce que vous désirez blesser, guérir, bénir? Comprenez-vous? Il y a un appel, je veux bénir autour de moi. Troisième chose, pour apprendre à maîtriser la colère, au-delà de vos émotions, n'oubliez pas que vous avez un cerveau. Celui qui est prompt à la colère fait des sottises. Vous connaissez l'expression « il a perdu la tête ». Vous avez déjà entendu cette expression? Ça veut dire quoi techniquement? Il a perdu la tête. Est-ce que ça veut dire que c'est un bonhomme qui marche et il n'a plus sa tête sur lui? Quand on dit de quelqu'un, il a perdu la tête, ça veut dire quoi? Ça veut dire, en fait, il a perdu sa capacité de raisonner. En fait, il apporte une réponse à son offense qui est disproportionnée. Ce que je suis en train de donner comme réponse est disproportionné par rapport à l'offense que je suis en train de vivre. Je vous donne un exemple. Il y a monsieur ou madame a fait le ménage à la maison. Il y a le petit garçon de 8-9 ans, il est sorti jouer dehors et sa maman ou son papa lui dit « Quand tu rentres, t'enlèveras bien tes bottes. » Et eux, pendant ce temps, ils aspirent le couloir, la maison, ils lavent par terre, tout est flambant neuf, ils sont contents. Et là, d'un seul coup, le petit garçon ouvre la porte et là, il se souvient plus, lui. Et avec ses petites bottes, schlac, schlac, schlac, il en met de partout. Là, le père ou le parent, peu importe, pète un câble, littéralement. J'ai pété les plombs, c'est ça, j'ai pété les plombs. Là, ils vont voir le gamin, mais qu'est-ce que tu fais? Ils se mettent à hurler, ils perdent la tête, ils se mettent à hurler. Et c'est pas possible ça, et vu que t'as fait ça, ce soir, t'es privé de dessert, et puis pendant 2 mois, tu pourras plus jamais regarder la télé avec un dessin animé, et ta PlayStation, on la vend. Ouh. Le gamin, il est là, ouh, ouh, ouh, vous comprenez? C'est disproportionné. Et souvent, quand on est en colère, on oublie qu'on a un cerveau. C'est pour ça que je le rappelle ce matin. La prochaine fois que tu vas te mettre en colère, souviens-toi que tu as un cerveau. Donc la réponse que tu dois apporter à ta colère ne doit pas être disproportionnée par rapport à l'offense que tu as reçue. Vous comprenez? Il y avait une expression que j'aimais beaucoup quand j'étais au Québec. C'était « il veut tuer les moucherons avec une masse ». J'aime tellement cette image. Moi, quand on parle, je suis très imagé dans ma tête. Vous savez, tuer un moucheron avec une masse, juste pour vous donner l'image, imagine que tu as une belle table de salon, et là se pose une petite mouche au milieu. Et là, l'idée que tu as, c'est d'aller chercher dans ta cabane à jardin la grosse masse. Tu viens au milieu de ton salon, et là, il y a ta table avec la petite mouche. Bouge pas, toi, je vais Et là, vous savez ce qui va se passer? Vous savez ce qui va arriver? Il y a peu de chances que vous arriviez à toucher la mouche. Elle va partir avant, hein. Et vous allez tout casser autour de vous. La plupart des gens qui se mettent en colère cassent tout autour d'eux. C'est disproportionné. Combien de gens se retrouvent à vivre des choses folles parce qu'ils ont oublié qu'ils avaient un cerveau? Souviens-toi toujours que tu as un cerveau. Ne tue pas le moucheron avec la masse. Quand on te fait quelque chose, réfléchis avec ce qui vient de se passer. Et réalise que tu es un enfant de Dieu et que ta réponse entre le stimuli, entre la personne qui vient t'agresser, qui vient te piquer et ta réponse, tu as la possibilité de la choisir, ta réponse. Tu as la possibilité de quelle va être ma réponse par rapport à ce que je viens de vivre. Tu es appelé à être responsable et à ne pas perdre la tête. Tu n'oublies pas quand tu es en colère que tu as aussi un cerveau. Autre chose, régler, quatrièmement, vos différends. Si ton frère a péché, va et reprends-le entre toi et lui seul. Lorsque, je vous donne pour ma part, lorsque j'ai un problème, en règle générale, sauf si c'est impossible pour X raisons, mais en règle générale, je règle tout de suite le problème. Alors je sais qu'on a des tempéraments différents, moi je le fais assez facilement, mais quand j'ai un problème, de suite je vais voir la personne. Écoute, il y a ça, ceci, cela, et j'en discute avec la personne. Pourquoi? Parce que j'ai pas envie que ça me bouffe de l'intérieur. Parce qu'après, ça fait un ressentiment. Et j'invite toutes les personnes qui sont plus introverties et qui gardent toujours tout en elles à savoir aller voir la personne et à savoir discuter avec les gens. Comprenez-vous ? Parce que si tu gardes toujours tout en toi, vous savez ce qui va se passer ? En règle générale, ça, c'est des candidats à la dépression. Et à un moment donné, il faut parler. Faut que tu ailles voir les gens. Et si ton frère a péché contre toi, plutôt que de faire bonne figure, bonne composition, un beau sourire, comme si tout allait bien. Non. On doit apprendre à aller voir et à avoir un échange. Ça ne veut pas dire que ça va être agressif, mais voilà, il s'est passé ça, ça m'a attristé. Et généralement, quand on a une discussion rapide, les choses s'apaisent direct. Mais quand on reste avec son ressentiment, vous savez que le ressentiment tue ? C'est pas une blague, hein. Il y a des recherches qui ont été faites. La colère tue. Vivre avec de la colère, ça finit par tuer les gens. Littéralement, il y a eu des enquêtes. Je vous donne un exemple. Le divorce ne tue pas. Ok ? Le divorce n'a jamais tué personne. C'est le ressentiment qui va tuer les gens. Comprenez-vous ? Moi, je me souviens d'une femme que j'ai bien connue. Son frère, après un divorce, sa femme l'avait trompé, il a été humilié, etc., etc., toutes sortes de choses. Et après le divorce, cet homme s'est suicidé. Le divorce en lui-même ne l'a pas tué. C'est le ressentiment qu'il a eu, la colère qu'il y avait en lui, le besoin de sécurité, le besoin d'amour, le besoin d'être honoré, le besoin, etc. Tout ça a été, on lui a craché dessus, on l'a humilié, et tout le ressentiment. Parce qu'en règle générale, après la colère, vous savez ce qui arrive ? C'est la tristesse. Après être en colère, en règle générale, on est triste. Et là, ça l'a tellement bouffé, le poison au fond de lui, et il a fini par se suicider. Il y a un appel, quand tu vis quelque chose, tu dois aller parler avec les gens. Garde le pas pour toi. Va discuter avec les gens. Écoute, si c'est passé ça, ça m'attriste. Je vous encourage à le faire. La Bible dit, si ton frère a péché contre toi, va le voir et régler ça ensemble. Vous savez, des moments, la Bible dit, quand deux ou trois sont assemblés en mon nom, je suis au milieu d'eux. Et souvent, on utilise ce passage-là pour dire, pour justifier des petits auditoires, en disant, même, c'est pas grave si on n'est pas nombreux, même quand on est deux ou trois, Jésus est au milieu de nous. Non. En fait, ce passage-là nous parle de pardon. La Bible dit, Jésus fait un enseignement sur le pardon. Si ton frère a péché, tu vas le voir, etc. Et juste après, ça dit, et lorsque deux ou trois sont assemblés en mon nom, je serai au milieu d'eux. Et jusqu'à quand je dois pardonner mon frère ? Jusqu'à 7 fois, 77 fois. En fait, ce passage-là, c'est un passage de pardon. Jésus est en train de dire, quand tu vas voir ton frère, quand tu vas voir ta sœur, quand tu vas voir une personne qui peut-être t'a blessé et que vous allez commencer à discuter, Jésus te fait une promesse. Je serai au milieu de vous et je vais tout faire pour que les choses s'arrangent. Je ne le garde pas. Je dois discuter avec les gens. Je veux que les choses aillent de l'avant. Cinquièmement, pardonner. Supportez-vous les uns les autres, et si l'un a sujet de se plaindre de l'autre, pardonnez-vous réciproquement. De même que Christ vous a pardonné, pardonnez-vous aussi. Moi, je crois vraiment que le pardon est un style de vie. En fait, quand tu vis, tous les jours, tu vas être offensé. Il y en a un, il va te faire une queue de poisson. Il y en a un, il va te griller ta place lorsque tu es à la caisse. Il y en a un qui, vous comprenez? Il y en a un qui va te regarder bizarre. Il y en a un, tu vas te sentir jugé. Tous les jours, écoutez bien, tous les jours, tu peux être en colère H24. Est-ce que vous avez remarqué qu'il y en a, ils sont quasiment jamais en colère et pourtant, ils vivent les mêmes choses que vous. C'est parce qu'ils ne laissent pas ces choses les agripper. Pour eux, c'est, ok, c'est bon. C'est bon. Le pardon est un style de vie. La réalité, 99% de nos offenses, c'est pas des offenses qui sont graves. Il y en a de temps en temps qui sont graves, mais la immense majorité, il n'y a rien de grave. Et on se rend malade pour des choses où il n'y avait rien de grave. Vous savez, Nelson Mandela, et lui c'était quelque chose de grave, il a dit ceci, il a passé 27 ans dans sa cellule, et il a dit cette phrase que je trouve magnifique, « Pardonner, c'est libérer un prisonnier, et vous apercevoir que le prisonnier c'était vous. » Quand tu pardonnes, quand c'est ton style de vie, tu es libre. Les gens qui sont toujours sur une emprise mentale de quelqu'un d'autre, ils se font dévorer. Libère, pardonne, c'est un style de vie et tu vas vivre dans la liberté. Sixièmement, trouver un facteur sain pour évacuer. Et là, j'ai mis comme référence le livre des psaumes en entier. Vous savez que le livre des psaumes, la majeure partie a été écrite par David. Et est-ce que vous savez que c'était le journal intime de David ? David avait un journal intime, c'est le livre des psaumes. Imaginez, je ne sais pas s'il y en a quelques-uns, vous avez un journal ici. Imaginez qu'un jour, on lise votre journal. Ben nous, on lit le journal de David. Imagine, dans son journal, tu le vois, il décrit toutes ses émotions. À un moment donné, il est tellement abattu qu'il dit « Toute la nuit, j'ai pleuré. Le matin, je me suis levé et ma couche, c'est-à-dire mon lit, mon matelas, était inondé, mouillé de mes larmes. » Et là, on voit, il est dans une profonde tristesse et il pleure. Il nous livre son intimité, il nous livre son cœur. Et là, j'ai pleuré. Et en d'autres moments, tu as envie de dire « Waouh, David, calme-toi. » Demain, il est là, « Seigneur, tu les tues tous, fais-les passer par le fil de l'épée, tu les détruis, tu les extermines. » Oh, David, calme-toi quand même là. Vous comprenez? Mais pourquoi? Parce que c'était son journal intime. Il partageait ses émotions. Il disait ce qu'il était en train de vivre. C'est bon de trouver un facteur sain d'évacuer. Certains, vous allez composer des chants. Il y a plein de beaux chants qui ont été écrits parce que on a connu une blessure, ça nous a mis en colère. Ensuite, il y a eu une tristesse et de cette tristesse a émergé un chant magnifique. Va dans un bois, crie, parle à Dieu et hurle toute ta colère qui est au fond de toi et repars de ce bois complètement libéré, prie, loue Jésus, fais un journal intime, va trouver un thérapeute, va voir un pasteur, va voir quelqu'un, mais fais quelque chose pour que les choses puissent sortir. Parce que si ça ne sort pas, ça va finir par tronger de l'intérieur. Comprenez-vous? Donc tu trouves un facteur. Il y a cette notion, David le faisait, il écrivait. Je crois que l'écriture, c'est une des plus belles thérapies qu'il puisse y avoir. Je parle à mon Dieu de ce que je suis en train de vivre. Et je suis sincère quand j'écris. David, même si c'est l'homme selon le cœur de Dieu, il nous montre des facettes de sa colère. T'as envie de dire, c'est ça un homme selon le cœur de Dieu? Mais comprenez-vous, il était vrai. Il parlait de ce qui le frustrait. Et il n'avait pas honte de le dire. J'en ai marre, là ils me font vivre ça, puis les autres ils me font vivre ça, et j'en ai marre, j'aimerais les voir mourir, etc., etc. Il le disait, mais en le disant, quand vous lisez ces psaumes, vous apercevez toujours qu'il finit en glorifiant le nom de Dieu qui vient le délivrer. Ça commence par quelqu'un qui évacue toute sa colère, et ça finit par quelqu'un qui glorifie le nom de Jésus. Donc écris, parle à Dieu, et Dieu va faire ce qu'il a à faire. Septièmement et dernièrement, évitez le point de rupture. En d'autres termes, il faut connaître son point de rupture, c'est-à-dire le point de non-retour, c'est-à-dire le moment où tu vas devenir Hulk. Il faut éviter d'aller jusqu'à là. Ok? En fait, écoutez bien, tu le sais. Si tu es à l'écoute de ton corps, tu le sais. Si, admettons, il y avait une bombe qui était là, j'ai jamais vu une bombe de ma vie, hein, mais imaginez, j'ai vu des films, imaginez que c'est comme sur les films, il y a un compte à rebours. Je ne sais pas s'il y a vraiment un compte à rebours, mais imaginez, il y a un compte à rebours. Et que là, tu arrives, les démineurs arrivent. Et les démineurs voient que la bombe éclate dans 2 heures. Les démineurs confiants. Inquiétez-vous pas, les amis, on maîtrise, sortez, on va régler l'affaire, il n'y a aucun souci, on est venu à temps. Mais non, comprenez bien ceci, la même bombe, les mêmes démineurs, ils arrivent, et là ils lisent 10 secondes, 10, 9, 8, à votre avis, est-ce qu'ils vont essayer de la déminer? Ils vont hurler, sortez tous! Et eux-mêmes, ils vont tous partir en courant. Parce qu'à un moment donné, tu ne pourras pas, elle va exploser la bombe. Donc quand tu sens que tu arrives à ton point de rupture, joue pas le super spirituel. Non, mais même moi, la dernière seconde, je peux l'amorcer, je peux la désamorcer. Non, non, non, ne joue pas avec ça. Quand tu sens que ça monte, pars. Évacue. Pars en courant. Ça va exploser. Tu pars. Vous comprenez? C'est pas le moment d'essayer de déminer quelque chose. C'est même pas le moment d'essayer de régler ses problèmes. Je sais qu'il y en a qui disent, oh, mais avec ma femme, la Bible dit, on ne doit pas se coucher sous la colère, etc. Moi, je vous le dis, des moments, va dormir. Va te coucher. Sinon, jusqu'à 6 heures du matin, tu vas encore y être. Va te coucher. Ok? Dors et demain matin, tu vas régler le problème. Une bonne nuit de repos, ça te fera du bien. Vous comprenez? Cherche pas. Comprenez-vous? Maintenant, je reviens et je conclue avec ça. Vous savez, je l'ai dit tout à l'heure, le mécanisme de la colère, c'est un besoin qui a été bafoué. Mon besoin a été bafoué, je vois la personne qui bafoue mon besoin et je me dis, cette personne ne devrait pas faire ça. Ou elle devrait faire ça, puis elle ne l'a pas fait. Et je me mets en colère. Mais non, comprenez ceci. Celui qui remplit tout en tous en nous, c'est Jésus. Et je crois que si nous sommes remplis de Jésus, celui qui remplit notre besoin de reconnaissance, de pardon, d'amour, de sécurité, d'honneur, de tout ce que nous avons besoin, même quand les autres bafouent ça, ça va nous agacer, hein, qu'on s'entende bien. Ça va nous agacer. Mais on ne le prend pas pareil que si nous sommes vides de Jésus. Quand je suis vide de Jésus, les moindres choses me font démarrer. Les gens qui sont tout le temps en colère, je suis désolé de vous le dire, mais je vous le dis. Quand vous êtes tout le temps H24 en colère, c'est que vous ne passez pas de temps avec Jésus. Parce que quand vous êtes plein de Jésus, vous rentrez pas dans des colères comme ça. Ça va vous agacer. Ça va vous agacer. Ça va vous énerver. Mais Jésus remplit vos besoins. Le besoin de considération que tu as, Jésus te l'a rempli. Et même si un collègue au boulot te le remplit pas, ça va t'agacer, ça va t'énerver. Mais tu es tellement plein de Jésus que tu vas le voir différemment. Comprenez-vous? Et il y a ce besoin. C'est pour ça que Jésus nous remplit. Il remplit tout en tous. Il remplit notre besoin de considération, d'amour, d'honneur, de respect, de pardon, de joie, de paix, etc. Et même quand les autres, les êtres humains, ne sont pas à la hauteur, Jésus lui a été à la hauteur.
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1: L'enfer, ce n'est pas un sujet très populaire de nos jours, n'est-ce pas? C'est un concept plutôt moyenâgeux. Aujourd'hui, on admet difficilement que nous sommes mauvais au point de mériter l'enfer. On entend parfois « Certes, il m'arrive de pécher, mais aller en enfer, c'est un peu fort, non ? Dieu n'est-il pas un Dieu d'amour ? N'est-ce pas son boulot de pardonner ?» Après tout, le théologien québécois Dominique Anger a dit ceci. « Si nous sommes embarrassés par la notion biblique de l'enfer, c'est sans doute car nous avons tendance à relativiser la gravité du péché. Ce qu'il veut dire ici, c'est qu'en réalité, l'enfer n'est pas cruel. C'est le juste jugement de Dieu que nous méritons tous. Ne vous y trompez pas, il n'y aura pas d'innocents en enfer, que de justes condamnés, aucune victime judiciaire. Mais, il y a un mais. Heureusement, Dieu offre à tous une solution, le salut par la foi en Jésus-Christ. Car Jésus a accepté de mourir sur la croix et de prendre sur lui la colère que nous méritions tous pour nos péchés. En plaçant notre confiance en lui, nous sommes pardonnés et totalement assurés d'échapper à l'enfer, car Jésus a été puni à notre place. La Bible affirme en Romains au chapitre 6 et au verset 23 « Car le salaire du péché, c'est la mort, mais le don gratuit de Dieu, c'est la vie éternelle en Jésus-Christ, notre Seigneur. » Ce don est complètement gratuit. Il suffit juste de l'accepter. Alors, qu'est-ce qui vous empêche de le faire ?
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1: « Quelqu'un qui surveille ses paroles protège sa vie, mais celui qui dit n'importe quoi court à sa perte. »
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2: Bonjour à tous, bienvenue dans Ma foi, c'est comme ça. On se trouve aujourd'hui dans les ruines du château de Rochefort. Car dans tout château, eh bien, il y avait une prison. Et c'est là qu'on vous emmène aujourd'hui. Nous avons pu pénétrer au cœur du monde carcéral, découvrir l'univers de la prison grâce à un aumônier lors de ses visites à Gorgé. Nous avons aussi découvert un groupe de gospel qui donne des concerts pour les détenus et recueillir le témoignage de deux anciens prisonniers. Pour certains, c'est quand ils se trouvent enfermés entre quatre murs que les questions existentielles surgissent. C'est le cas de François et de Pascal. C'est là, dans leur cellule, qu'ils ont découvert un Dieu qui les aimait, quoi qu'ils aient pu faire. Un reportage à découvrir tout de suite.
3: Vous allez faire la connaissance de deux hommes au passé tumultueux. François Gombach, vous l'avez peut-être croisé il y a 20 ans déjà, dans la rue des Chavannes à Neuchâtel. Mais ce n'était sûrement pas pour lui demander l'heure.
4: C'est là que je dealais beaucoup, en fait. Cette rue ici, elle était ouverte et on faisait tellement de bruit. Les gens jetaient la nuit des trucs par la fenêtre pour nous faire dégager.
5: Moi, je m'appelle Pascal et j'ai 45 ans. C'était à partir de 18 ans où j'ai pris ma première ecstasy. Ça a été un coup de cœur. Et par la suite est venu un deuxième coup de cœur, la cocaïne.
3: Un lourd passé de délinquant qui les emmènera tout droit sur la case prison, mais qui leur permettra aussi de croiser des personnes qui leur apporteront un nouveau regard sur eux.
6: Il y a quelqu'un ? Bonsoir. Alors, je m'appelle Pierre-Yves Dick, je suis aumônier pour les prisons du canton de Châtel.
3: Les Women for God, elles chantent dans différents centres pénitentiaires.
7: C'est vraiment des personnes qui doivent être jugées ici-bas, ça c'est sûr. Mais l'âme qu'ils ont et mon âme, ça c'est tout autre chose.
4: Malheureusement, j'ai commencé à l'âge de 13 ans, de l'herbe, du hashish. C'est moi qui recherchais ça, j'avais un peu des problèmes à la maison. Puis, à 15 ans, je prenais déjà du LSD, à 17 ans, de l'héroïne. Et puis à 22 ans, j'ai dû m'enfuir parce que je dealais de la drogue et puis j'étais recherché. Donc je suis parti aux États-Unis et j'ai tout laissé derrière.
5: Avec la cocaïne et l'ecstasy, c'est un mélange qui nous rend forcément complètement euphoriques, mais en même temps très orgueilleux. Je suis quelqu'un de sensible, donc pour moi, ça me permettait systématiquement de débrancher la prise et de souffler. Dans ce monde-là, je me retrouvais pas réellement, quoi. J'étais insatisfait. C'était clairement comblé un vide.
3: François reviendra en Suisse 16 ans plus tard. Mais malgré qu'il soit sevré partiellement et un diplôme universitaire de langue en poche, sa rupture avec son ex-femme, 6 mois plus tard, le fera replonger dans la drogue.
4: Quand je suis dans quelque chose, je le fais à fond. Donc c'est toute la journée.
5: Il y a tout qui s'enchaîne. Les conquêtes féminines, le jeu, les mauvaises fréquentations et forcément, à un moment donné, le deal.
4: Moi, j'en avais tellement marre de ce monde de la nuit, de la drogue, etc. J'étais vraiment malade, j'avais le cœur qui était boum, boum. Je voulais arrêter, mais je ne savais pas comment. Donc, inconsciemment, j'ai un peu recherché à ce que je me fasse arrêter. Donc, je ne prenais plus les précautions que je prenais avant.
3: Après avoir été mis sous écoute pendant un an, il finit par être dénoncé par des connaissances pour trafic de drogue.
4: J'étais avec une copine, une bagnole qui me suivait, une qui me coupe la route devant. Puis je me disais, c'est quoi, c'est des malades ici? Puis tout d'un coup, pam, ils sortent, cagoulés, etc. Ils m'ont tout de suite sorti de la voiture, tac, tac. Après, ils m'ont arrêté, ils m'ont amené au bateau, là, le gros truc de police, aux poudrières, en garde à vue, dans une cellule.
3: Un jour, Pascal était sous emprise de la drogue et n'avait pas dormi depuis 3 voire 4 jours.
5: J'avais une copine à ce moment-là avec un autre homme à la maison. Et moi, je vais les épier, je les écoute et à un moment donné, j'entends plus de conversation, donc je sais à ce moment-là qu'ils s'embrassent. Je défonce la porte, lui a peur et part dans la cuisine. Je prends à ce moment-là un couteau, je l'assène de coups de couteau. Il y avait du sang partout. La police est arrivée, ils m'embarquent et là je pars pour de la prison.
3: François se retrouve alors en préventive pendant 3 mois à la Chaux-de-Fonds jusqu'à son jugement.
4: Quand vous êtes en préventive, vous êtes au secret, donc vous avez contact avec personne de l'extérieur.
3: Pascal, lui, passera 8 mois de préventive à la Chaux-de-Fonds et écopera d'un peu plus de 4 ans de prison pour violence et trafic de drogue.
5: Je suis soulagé parce que je suis coupé de ce monde, des toxiques, et je récupère mon cerveau.
4: Donc là, c'était le sevrage direct, hein, tac, tac. Plus rien, plus d'alcool, plus de coke, plus d'extra, plus rien du tout. Donc j'ai été sevré 3 mois hein, déjà. Donc oui, ça m'a permis de décrocher.
3: François fera ensuite 12 mois de prison ferme qu'il passera à Gorgier. Là-bas, il travaillera dans les cuisines, fera une formation, donnera des cours de langue et montera même une pièce de théâtre pour les détenus. L'État garantit aussi la présence d'aumôniers dans les prisons de Suisse.
6: On va parler aussi beaucoup de tout et de rien, de comment ils vont, parce que ça leur amène un peu de normalité dans la discussion aussi.
7: Ce qu'on peut transmettre dans les prisons, c'est l'amour de Dieu, sans jugement, la bienveillance, le regard de Dieu sur eux. Au travers de nos chants, je pense que ça leur apporte j'ai une dignité.
0: On voit sur les visages, au début, un peu crispés ou même un petit peu ennuyés, en fait, des fois. On a l'impression qu'ils viennent là parce que c'est une petite parenthèse dans leur vie de prisonnier. Et au fur et à mesure des chants, on voit leur visage changer. Et parfois, des larmes.
8: Il se passe quelque chose dans leur cœur. Souvent, moi, j'ai vu des prisonniers qui pleuraient, quoi. Et quand vous chantez pour eux, sans juger, enfin, tout simple, puis que vous voyez ça, mais ça, moi, ça m'émeut, quoi. Je me dis, on a semé quelque chose.
3: Un enfermement qui permet non seulement de protéger la société, mais aussi d'avoir parfois des prises de conscience, comme ça a été le cas pour Pascal, mais pas tout de suite. Alors qu'il a l'opportunité de sortir en conditionnel en 2012, il reprendra encore 3 ans de prison suite à des actes de violence et d'incendie.
5: Pendant ces 3 ans, enfin, je commence à me dire comment t'en es arrivé là et surtout qu'est-ce que tu aurais pu faire pour éviter ça. Et là, je commençais sérieusement à me poser des questions sur Dieu. La personne qui prend du temps avec moi au téléphone, c'est ma sœur. Et on échange sur la foi.
3: François, lui, enfermé depuis 1 mois et sans intérêt pour la religion, tombera sur un film à la télévision.
4: The King of Kings. Alors, c'est la vie de Jésus depuis qu'il est né jusqu'à la fin. Et puis justement, à la fin, quand il monte se faire crucifier, il est dans les rues de Jérusalem, les gens l'insultent, lui crachent dessus, il traîne sa croix. Et là, pendant le film, je sais pas pourquoi, j'ai vraiment eu de la compassion, je crois de la pitié pour Jésus. Puis ouais, j'étais vraiment triste. Puis le film s'est terminé. Puis là, j'ai dit, Seigneur, Jésus, si vraiment tu existes, je suis prêt. Je me suis endormi. Et paf, je me suis levé. Il y avait dans ma cellule une lumière comme le soleil. C'était brillant. Il y avait comme des feux d'artifice. Puis moi, je me suis dit, c'était au mois d'août. C'est des restes de feux d'artifice à la Chaux-de-Fonds. Oh, je me lève machinalement. Je regarde à travers les barreaux. Non. C'était vraiment dans ma cellule, cette lumière qui m'enrobait, qui entrait en moi. Et puis tout d'un coup, j'entends cette voix qui me dit, mais sois en paix. Et je me suis comme couché machinalement. J'étais enveloppé. J'étais bien, quoi. Jésus était venu me voir. Et puis moi, toute ma vie, je me suis dit, si vraiment je crois un truc pareil, il me faut un miracle. Il me fallait un truc grand, gros, et il l'a fait. Cette paix, quand il m'a dit « sois en paix », je l'ai ressenti tout de suite. Le lendemain, j'avais plus ces angoisses pour mes enfants, pour la justice, pour combien de temps j'allais passer en prison. J'étais en paix. C'est cette même paix qui m'habite encore aujourd'hui. Je faisais que ça du matin au soir. Je lisais la Bible, je prenais des notes, etc. Et tout d'un coup, j'avais des poèmes qui m'étaient inspirés. J'ai écrit une quinzaine de poèmes quand j'étais en prison.
3: 5 jours après cette expérience extraordinaire dans sa cellule, François reçoit la visite d'une personne inattendue.
4: Il s'appelle Bernard Brunis-Holz. Donc son boulot était d'aller dans les prisons et il suivait les détenus. Et c'est là que j'ai rencontré cette personne et qui est devenue mon ami.
3: En 2018, Pascal sort de prison. Mais malgré toute sa bonne volonté, il retombera dans ses travers. Pascal vivra alors un drame. Sous emprise de la drogue, sa voiture défectueuse, il roulera sur l'autoroute jusqu'au moment où, au niveau de la sortie Serrières, survient un accident.
5: La roue fait schlang, je pars en tête à queue, je me ramasse la glissière, ça tape de tous les côtés.
3: Il s'en sort miraculeusement et s'enfuit chez un ami. Il se rend compte qu'il a tout perdu, ses amis, son entourage et l'enfant que portait sa copine, alors enceinte de 3 mois. C'est alors que Pascal se souvient de Ruben, un ami pasteur de la famille, qui lui dira que la solution se trouve en Dieu.
5: J'ai simplement prié avec Ruben et ma sœur en disant, ben voilà, si Dieu, tu existes, c'est le moment de venir à mon secours, parce que là, j'en peux plus et je suis fatigué. À partir du lendemain déjà, j'ai eu des flashs de ma vie d'avant, de tout ce que j'avais fait de mal, et je demandais pardon pour ça. Pardon pour ça aussi. À chaque fois que je demandais pardon et que je me souvenais de ce que j'avais fait de mal, j'obtenais de la paix. La paix que je recherchais, oui. Pour la première fois, il s'était passé quelque chose qu'il s'était montré à moi, mais qu'il avait fait quelque chose pour moi. C'était une libération intérieure.
3: Dieu peut-il vraiment tout pardonner et défier la justice humaine ?
6: D'un point de vue humain, un crime que tout être humain, moi y compris, ne pourrait pas pardonner, Dieu voit le cœur et voit qui est la personne. Ce n'est pas parce qu'ils se sont trompés de chemin au départ qu'ils n'ont pas la possibilité de reprendre le chemin que Dieu a prévu pour eux.
9: Comme tu dis, il y a eu des rechutes, il y a eu gentiment, t'as grandi, il y a eu quand même une croissance.
4: Ouais. C'est vraiment une relation avec Jésus, puis c'est une relation qui va en avant tout le temps, qui s'améliore, qui grandit. Même moi, je vois que j'ai changé, je peux toujours m'appuyer sur lui.
3: Après sa sortie de prison, François travaillera en tant que journaliste pendant 8 ans chez Tort TV à Beuvay.
4: Aujourd'hui, je suis bientôt à la retraite. Je travaille à l'église, je m'occupe un peu de l'intendance, etc.
5: Alors si je croisais un jeune actuellement, je lui dirais « ça n'en vaut pas la peine ». La liberté n'a pas de prix. Sache qu'il y en a un là-haut qui t'aime d'un amour inconditionnel, sans condition, et qu'il t'attend les bras ouverts.
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1: Bonjour, mon ami. Il t'arrive d'avoir peur qu'un non puisse froisser ou éloigner. Pourtant, je t'apprends qu'il est possible de poser des limites sans blesser, en parlant avec douceur et vérité. Comme l'a rappelé mon serviteur Paul, que votre parole soit toujours pleine de grâce, assaisonnée de sel, afin que vous sachiez comment répondre à chacun. Mon ami, dire non avec bienveillance, c'est respecter l'autre et se respecter soi-même. Oser la clarté n'enlève rien à l'amour. C'est même la marque des vraies relations. Lorsque tu exprimes un non sincère, tu invites l'autre à grandir avec toi dans la confiance et l'authenticité. N'oublie jamais que la vérité, dite dans l'amour, est une semence de paix. Ton ami.
2: Seigneur Jésus, apprends-moi à dire non, sans blesser et sans me renier. Remplis mon cœur de douceur et de fermeté, même dans les désaccords. Donne-moi la sagesse de bâtir des relations solides et fondées sur la vérité. Que chaque parole que je prononce rapproche les cœurs et fasse grandir la confiance. Fais de moi un artisan de paix, capable d'aimer en toute vérité. Amen.
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1: La puissance du rire. Je vous ai dit cela afin que vous ayez la paix en moi. Vous aurez à souffrir dans le monde, mais prenez courage. Moi, j'ai vaincu le monde. Jean 16, verset 33. Louons Dieu pour le rire. Quel cadeau merveilleux! Le rire a un pouvoir immense et chacun serait sage d'en profiter plus. En tant que chrétiens, nous pouvons avoir tendance à vraiment être anxieux de tout, de nos péchés, de vouloir tout faire parfaitement, de notre croissance personnelle et d'essayer de répondre aux attentes des gens. Nous pouvons porter de lourds fardeaux que Jésus ne nous a jamais demandé de porter. Si seulement nous pouvions rire un peu plus, nous dérider un peu, nous découvririons qu'un peu de rire allège fortement notre fardeau. Dans le monde où nous vivons, il est facile de trouver toutes sortes de sujets de préoccupation, mais nous pouvons choisir de volontairement trouver des raisons de rire. Profitez de toutes les occasions que vous pouvez trouver pour rire, rire et rire.
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0: Quelqu'un d'expérimenté évite de trop parler. Et quelqu'un de raisonnable prend le temps de réfléchir.
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1: Les déménagements peuvent se révéler très difficiles pour les enfants. Ils doivent quitter les amis et les endroits familiers, et ils doivent s'habituer à une nouvelle école, une nouvelle maison et une nouvelle communauté. Voici quelques idées pour les aider dans ces changements. Tout d'abord, il faut partager dès que possible la nouvelle avec les enfants pour leur donner le temps de s'y faire. Puis mettez-les au courant de toute évolution et faites le maximum en groupe en les impliquant dans le nettoyage et les cartons. Partagez aussi avec eux des histoires de déménagement vécues dans votre jeunesse. Souvent, leur comportement dépendra du vôtre. Parlez-en donc de façon positive et traitez le sujet comme une aventure à vivre. Vous pouvez aussi prendre des paroles encourageantes que vous afficherez au moment du déménagement, comme par exemple ce verset biblique. « L'Éternel gardera ton départ et ton arrivée, dès maintenant et à jamais. »
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1: La Bible dit dans Jacques chapitre 5 verset 7 « Prenez donc patience, mes frères, jusqu'à l'avènement du Seigneur. » Bonjour. Concernant le retour du Christ, 5 questions se posent. La première, qu'est-ce que la venue du Seigneur ? C'est l'accomplissement de sa promesse. Il y a beaucoup de demeures dans la maison de mon Père. Je vais vous préparer une place. Je reviens vous prendre auprès de moi pour que là où moi je suis, vous soyez vous aussi. La deuxième, qui vient ? Le Christ. Lors de son ascension, un ange a annoncé « Ce Jésus qui a été enlevé au ciel du milieu de vous viendra de la même manière que vous l'avez vu aller au ciel. » La troisième, pourquoi revient-il ? La première fois, il est venu en serviteur souffrant et mourant sur la croix pour nos péchés. La seconde fois, il instaurera un temps de paix sur la terre et une éternité en sa présence. La première fois, il est resté sur terre pendant un temps donné. La seconde fois, il nous fera vivre avec lui pour toujours. La quatrième question, où viendra-t-il ? Paul affirme, « Le Seigneur lui-même, avec un cri de commandement, avec la voix d'un archange, avec le son de la trompette de Dieu, descendra du ciel. Et ceux qui sont morts dans le Christ se relèveront d'abord. Ensuite, nous, les vivants qui restons, nous serons enlevés ensemble avec eux dans les nuées, à la rencontre du Seigneur dans les airs. » Enfin, la dernière question, « Quand viendra-t-il ? » Jésus a dit, « Pour ce qui est du jour et de l'heure, personne ne les connaît, ni les anges des cieux, ni le Fils, mais le Père seul. » Si tu es sage, vis chaque jour comme si le Christ pouvait revenir à tout instant, car il le pourrait bien.
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0: Une minute, s'il vous plaît.
1: Selon le lieu où nous vivons, l'abondance peut être le mode de vie et à l'inverse, la pauvreté être la norme. Je suis toujours interpellé en me disant qu'une personne vivant en Europe

0: et une autre en Afrique puissent entendre cette même rubrique. Et je me dis, que dire alors de l'argent, des biens matériels? Comment témoigner une vérité de Dieu qui parle à toutes les situations? Mais je me dis aussi, merci Seigneur, parce que tu transcendes nos situations. Il nous dit par exemple au psaume 62, « Lorsque les richesses s'accroissent, n'y attachez pas votre cœur. » Peut-être vivez-vous dans l'abondance, peut-être dans la pauvreté, mais j'ai vu des gens qui semblaient tout avoir pour se sentir heureux et en sécurité, et pourtant au fond d'eux, ils étaient perdus, vides, misérables. Et j'ai vu des gens qui n'avaient presque rien témoigner une liberté, une confiance étonnante. Et cette confiance témoignée par le roi David qui chantait « Oui, c'est en Dieu que mon âme se confie, car de lui vient mon salut ». En dehors de cela, David a été berger, puis il a été roi. Mais dans les deux cas, sa richesse, son bonheur, c'était de chanter l'amour et le salut de Dieu pour lui.
1: Une méditation de Bernie Daimet.

0: très bon week-end, il est 7h sur Phare FM. Bienvenue dans L'Autre Réveil, votre émission du samedi 1er août. C'est Vincent, je suis vraiment très content de vous retrouver et nous allons passer ensemble un bon moment jusque 10h. Et nous prenons des nouvelles de l'actualité nationale et internationale avec le flash d'Impact Plus qui est présenté ce matin par Samuel Wagon. Bonjour Samuel.
1: Bonjour à tous. Les pompiers du Var n'en ont pas fini avec les flammes. Fixé en début de semaine, l'incendie du Gros Bessillon connaît une reprise brutale depuis hier. 1000 hectares supplémentaires sont partis en fumée. 2500 personnes ont été évacuées, notamment à Corrence et Montfort-sur-Argence. Plus de 700 pompiers sont mobilisés. Pendant ce temps, en Gironde, l'amélioration se confirme selon la préfète. Le feu n'est toujours pas fixé, mais il ne progresse pas. Bonne nouvelle pour 198 000 personnes sur les 220 000 évacuées qui ont pu regagner leur domicile. La SNCF annonce également la reprise du trafic au sud de Bordeaux dès aujourd'hui. La circulation qui s'annonce en revanche extrêmement compliquée sur les routes, c'est le traditionnel chassé-croisé entre juilletistes et haussiens. Bison Futé hisse le drapeau noir aujourd'hui sur l'ensemble du pays. Les premiers ralentissements apparaîtront très tôt dans la matinée et ne devraient pas se résorber avant le début de soirée. Dans l'actualité également, la France renforce ses contrôles à la frontière espagnole. Des policiers et gendarmes supplémentaires sont attendus après l'afflux massif de migrants venus du Maroc dans l'enclave espagnole de Ceuta. Ils sont 60 000 à avoir franchi la frontière ces derniers jours, ce qui provoque une crise diplomatique à l'échelle européenne. L'Italie annonce notamment suspendre temporairement les règles de libre circulation avec l'Espagne. Et puis en foot, Gianni Infantino fait marche arrière. Sous le feu des critiques après sa volonté d'ouverture de la FIFA aux investisseurs privés, le patron de l'organisation annonce le retrait de son projet. L'UEFA avait notamment menacé de boycotter la prochaine Coupe du Monde.
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5: Jésus dit : souhaitez du bien à ceux qui vous souhaitent du mal. 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

0: Duo signé Ben Fuller et Tasha Layton sur Phare FM, c'était Meet Me in the Valley.
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0: 7h07 sur Phare FM, et effectivement, ça peut être un autre réveil par rapport à ce que vous avez l'habitude de faire dès que vous ouvrez l'œil. Peut-être que ce matin, vous pouvez rester encore un peu dans votre lit confortablement installé, pourvu que vous restiez à l'écoute de Phare FM. Parce que dans quelques minutes, dans Dieu s'intéresse à vous, on va découvrir ensemble l'histoire de Christian Gagneux, qui nous dit quelle est sa priorité et quelle devrait être la nôtre dans la vie. C'est juste après Stephen Stanley et Cheyenne sur Phare FM.
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1: J'étais jeune, j'avais une passion et ma passion c'était le cyclisme. Est venu un temps où j'ai découvert aussi Jésus. Mais un jour, la question se posait à l'intérieur même de mon âme. Qui est le plus important dans ta vie? Moi, j'allais plus à l'église, j'avais plus le temps. Et un matin, j'étais en train de mettre mon vélo sur le toit de la voiture et mon voisin, qui était chrétien, partait lui à l'église. Et cet homme me dit simplement « Salut Christian, que Dieu te bénisse !» Et à ce moment-là, c'est comme si le sol se dérobait sous mes pieds et j'étais convaincu que s'il m'arrivait quelque chose, j'étais perdu. Et ce jour-là, j'ai eu un accident. Je savais que c'était une réponse. J'avais dit au Seigneur « Aide-moi, il faut que tu m'aides, si tu veux que j'arrête, aide-moi. » Et là, il m'a arrêté. Je suis revenu à l'église et je me suis engagé vraiment avec le Seigneur. Mon pasteur vient me voir un jour et me dit « Christian, ça serait génial si tu venais rejoindre l'équipe pastorale. » Et ça ne m'intéressait pas du tout. Et très très vite, je me suis rendu compte que j'étais en train de désobéir à Dieu. Je lui dis « Ok Sam, ce que Jésus dit, c'est de l'avoir lui comme première des priorités dans ma vie. Au-dessus de mes rêves, au-dessus de mes aspirations personnelles, il veut être le premier. »
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1: Vous est-il arrivé d'être reconnaissante pour les ronflements de votre mari ? L'autre nuit, je ne pouvais pas dormir car j'entendais ronfler mon mari. Il était évident qu'il se reposait, contrairement à moi. J'ai alors commencé à me sentir frustrée quand Dieu mit quelque chose dans mon cœur. Au lieu de t'énerver contre les ronflements, pourquoi ne pas les laisser te rappeler certaines choses ? J'ai alors pensé, me rappeler quoi ? J'ai alors pris conscience que ces ronflements me rappelaient que l'homme que j'aime dormait à mes côtés. L'homme que j'aime, celui qui me fait rire, qui me fait confiance et qui m'aime. Alors j'ai pensé, et s'il n'était pas là, quel vide dans ma vie ! J'ai donc remercié Dieu pour ce que mon mari est pour moi, pour toutes les choses merveilleuses que je vis avec lui. Et sans m'en rendre compte, j'ai moi aussi fait de beaux rêves.

0: Du soleil dans la radio avec Maro, Dan, mais aussi Madiel Lara pour Encontrarte sur Phare FM, votre radio en DAB+, à Montélimar, Nice, Marseille et Aix-en-Provence.
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0: Dans moins de 15 minutes, retrouvez Parole du jour avec, pour le thème de ce 1er août, les 5 questions, une méditation basée à partir de l'épître de Jacques au chapitre 5, verset 7, qui nous dit « Prenez donc patience, mes frères, jusqu'à l'avènement du Seigneur ». Pour la musique, on a de très belles choses, Jeremy Kemp, M. Pokora et aussi Passenger. Excellent week-end à tous sur Phare FM.

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1: La Bible dit dans Jacques chapitre 5, verset 7 « Prenez donc patience, mes frères, jusqu'à l'avènement du Seigneur. » Bonjour. Concernant le retour du Christ, 5 questions se posent. La première, qu'est-ce que la venue du Seigneur ? C'est l'accomplissement de sa promesse. « Il y a beaucoup de demeures dans la maison de mon Père. Je vais vous préparer une place. Je reviens vous prendre auprès de moi pour que là où moi je suis, vous soyez vous aussi. » La deuxième, qui vient ? Le Christ. Lors de son ascension, un ange a annoncé « Ce Jésus qui a été enlevé au ciel du milieu de vous viendra de la même manière que vous l'avez vu aller au ciel. » La troisième, pourquoi revient-il ? La première fois, il est venu en serviteur souffrant et mourant sur la croix pour nos péchés. La seconde fois, il instaurera un temps de paix sur la terre et une éternité en sa présence. La première fois, il est resté sur terre pendant un temps donné. La seconde fois, il nous fera vivre avec lui pour toujours. La quatrième question, où viendra-t-il ? Paul affirme, « Le Seigneur lui-même, avec un cri de commandement, avec la voix d'un archange, avec le son de la trompette de Dieu, descendra du ciel. Et ceux qui sont morts dans le Christ se relèveront d'abord. Ensuite, nous, les vivants qui restons, nous serons enlevés ensemble avec eux dans les nuées, à la rencontre du Seigneur dans les airs. » Enfin, la dernière question, « Quand viendra-t-il ? » Jésus a dit, « Pour ce qui est du jour et de l'heure, personne ne les connaît, ni les anges des cieux, ni le Fils, mais le Père seul. » Si tu es sage, vis chaque jour comme si le Christ pouvait revenir à tout instant, car il le pourrait bien.
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0: 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Avec Véronique Lavoué, directrice des projets auprès du CEL, le mot imposé est aujourd'hui victoire.
1: C'est un mot que j'aimerais prononcer souvent. J'aime bien être vainqueur, j'aime bien avoir la victoire, ou j'aime bien plutôt que Dieu ait la victoire. Alors victoire, ça m'évoque aussi un chant, victoire au Seigneur de la vie. Ça m'évoque des personnes debout en train de chanter dans un culte au Togo, je me souviens. Plusieurs personnes qui chantaient leur joie de marcher avec Dieu, qui les soutient au quotidien, dans leurs difficultés, leur lutte contre la pauvreté, parfois leur lutte contre la maladie, les luttes contre plein de choses qui vont pas comme il faut. Et puis qui affichaient aussi, qui disaient aussi, qui chantaient leur confiance en Dieu, qui est le Dieu des victoires.
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0: C'est toujours l'été sur Phare FM avec Be Witness. Belle matinée et très bon réveil en ce samedi 1er août. Il est déjà 8h sur votre radio. L'autre réveil formule estivale continue. C'est toujours Vincent pour vous accompagner. Très bon week-end. L'actualité nationale et internationale avec le flash d'Impact Plus qui nous est présenté ce matin par Samuel Wagon. Bonjour Samuel.
1: Bonjour à tous. L'espoir en Gironde. 200 000 personnes ont pu regagner leur domicile hier dans le département. La situation s'améliore selon la préfète, même si le feu n'est toujours pas fixé. Seules 4 communes restent encore vidées de leurs habitants, notamment Somos, d'où est parti ce méga-feu, mais aussi à Lèche-Cap-Ferré. En parallèle, la bataille contre les flammes est encore loin d'être gagnée dans le Var. Alors qu'il avait été fixé mardi l'incendie dans le massif du Gros Bessillon, on connaît une violente reprise depuis hier. Plus de 700 pompiers sont mobilisés sur le terrain. 1000 hectares supplémentaires ont été brûlés et 2500 personnes évacuées. Week-end de galère sur les routes, la circulation s'annonce particulièrement difficile aujourd'hui. C'est le traditionnel chassé-croisé entre Juilletiste et Aoussien. Bison futé hisse le drapeau noir sur l'ensemble du territoire, orange dans le sens des retours. Les difficultés vont commencer dès ce matin et devraient durer jusqu'en début de soirée. Si vous prenez la route en direction de l'Espagne, vous risquez de croiser plus de policiers que d'habitude. Les contrôles à la frontière espagnole sont renforcés, conséquence de la crise migratoire dans la province de Ceuta. Près de 60 000 migrants venus du Maroc ont traversé la frontière ces derniers jours. Une bonne nouvelle pour les épargnants, le taux du livret A augmente ce samedi et passe d'1,5 à 1,7%. C'est l'un des changements du 1er août qui marque aussi à l'inverse une hausse des factures d'électricité. Et puis Evgile, sacrée première dauphine de Miss Supranationale. Elle était la première Miss France à participer à ce concours de beauté internationale. Concours remporté par Catherine Ayegado, représentante des Philippines.
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3: Confie-toi en l'Éternel de tout ton cœur et ne t'appuie pas sur ton intelligence. Reconnais-le dans toutes tes voies et il rendra tes sentiers droits.
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0: Shane Rodriguez, on est sur Phare FM.
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0: Honey, le miel en anglais. Qu'est-ce que vous prenez justement au petit-déj? Vous êtes plutôt miel, confiture, chocolat, croissant, petit pain. C'est vous qui choisissez, mais c'est important de bien démarrer la journée, de prendre des forces. Et vous avez peut-être un programme bien chargé pour ce premier samedi du mois d'août. Peut-être que pour vous, ce sera à destination un point d'eau ou une forêt pour se rafraîchir ou un parc d'attractions avec la famille ou les amis. Dans tous les cas, restez sur Phare FM. Caleb and Kelsey avec But the World Says. Et ensuite, ce sera Jess Glynn et Mike Smith sur votre radio.

0: Miles Smith, Drive Safe sur Phare FM. Prudence sur les routes, pas mal de monde attendu ce week-end avec le chassé-croisé entre juilletistes et haussiens. Dans tous les cas, vous avez fait un excellent choix, celui de passer cette matinée avec Phare FM. Pensez à faire une petite pause de temps en temps pour vous dégourdir un peu et rester à l'écoute parce que Tarian arrive dans quelques secondes avec Walking With My God sur Phare FM.
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3: Quel est ton sport préféré ? Le foot ? Le tennis ? Ou peut-être le basket ? Il y a 150 ans, en Angleterre, le sport que tout le monde aimait était le cricket. Les très bons joueurs de cricket étaient de véritables héros. Et Charles Studd était le meilleur joueur de cricket de tout le pays. Charles était l'ami de Jésus, mais il était si occupé à jouer au cricket et à être riche et célèbre qu'il oubliait parfois son ami Jésus. Puis un jour, le frère de Charles a failli mourir. Charles a alors compris que son frère n'existerait pas pour toujours, que le cricket n'existerait pas pour toujours, que la gloire et la fortune n'existeraient pas non plus pour toujours. Alors Charles a décidé de passer le reste de sa vie à parler aux gens de Jésus. Il ne voulait plus jouer au cricket, il ne voulait plus être célèbre. Il a même donné tout son argent et il est parti en Chine pour parler de Jésus. Il est tombé très malade et il est retourné en Angleterre. Ses amis pensaient qu'il resterait chez lui pour se reposer bien en sécurité et confortablement installé dans sa maison. Mais Charles voulait vraiment continuer à parler de Jésus. Alors il est allé en Inde. Il est encore tombé très malade et il est retourné chez lui. Allait-il rester en Angleterre cette fois-ci? Eh bien non. Charles est reparti jusqu'au centre de l'Afrique pour parler de son ami Jésus. Il savait qu'être l'ami de Jésus était bien mieux que la gloire, la fortune et même le cricket.
2: Extrait du livre « Toutes ces personnes que je devrais connaître » aux éditions BLF.
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0: Par FM, 8h30, belle matinée et bon réveil. Merci à vous qui nous suivez sur les routes de l'Alsace et d'Île-de-France en DAB+. Votre radio, c'est aussi à Grenoble sur le 96.6.
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0: 8h30 déjà sur Phare FM, c'est toujours Vincent dans l'autre réveil jusque 10h. Côté musique, j'ai préparé pour vous Louisa de Ben Jaron, mais aussi Jordan Feliz. Ne manquez pas aussi tout à l'heure, présentiel, un moment avec Jésus. Le thème pour ce 1er août, c'est apprends à dire non sans casser la relation.

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1: Bonjour, mon ami. Il t'arrive d'avoir peur qu'un non puisse froisser ou éloigner. Pourtant, je t'apprends qu'il est possible de poser des limites sans blesser, en parlant avec douceur et vérité. Comme l'a rappelé mon serviteur Paul, que votre parole soit toujours pleine de grâce, assaisonnée de sel, afin que vous sachiez comment répondre à chacun. Mon ami, dire non avec bienveillance, c'est respecter l'autre et se respecter soi-même. Oser la clarté n'enlève rien à l'amour. C'est même la marque des vraies relations. Lorsque tu exprimes un non sincère, tu invites l'autre à grandir avec toi dans la confiance et l'authenticité. N'oublie jamais que la vérité, dite dans l'amour, est une semence de paix. Ton ami.
2: Seigneur Jésus, apprends-moi à dire non, sans blesser et sans me renier. Remplis mon cœur de douceur et de fermeté, même dans les désaccords. Donne-moi la sagesse de bâtir des relations solides et fondées sur la vérité. Que chaque parole que je prononce rapproche les cœurs et fasse grandir la confiance. Fais de moi un artisan de paix, capable d'aimer en toute vérité. Amen.
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Avec toi, c'était Amir sur Phare FM. Pas évident pour l'artiste actuellement qui se voit fermer la porte de plusieurs mairies qui refusent de le voir se produire en concert. En tout cas, ça n'enlève en rien les qualités de cet artiste qui nous fait du bien aux oreilles avec ses différents titres. Et sur Phare FM, on ne fait pas de discrimination ni de censure. On aime écouter du bon son et ça va continuer avec Forest Black, Love You Till Death sur Phare FM, votre radio sur Genève et Valenciennes en DAB+.

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0: les langages de l'amour.
1: La séparation, ce n'est pas la mort, même si cela ressemble en effet à la vallée de l'ombre de la mort. Mais l'ombre de la mort ne doit pas être assimilée à la mort. La séparation peut être la vallée de la restauration, et les troubles que vous ressentez peuvent être les douleurs de l'enfantement qui donneront une nouvelle naissance à votre mariage. La séparation demande des soins intensifs, qui ressemblent beaucoup aux soins que l'on donne à ceux qui sont en danger de mort physique. L'état de personne mariée est un état critique. Une bonne méditation est essentielle. Il se peut qu'on ait besoin de chirurgie. Pour cela, il faudra demander les services d'un conseiller matrimonial ou d'un pasteur. Ce que vous ferez dans les quelques semaines suivantes déterminera la qualité de votre vie pendant les années à venir. La séparation n'est pas un moment où l'on peut capituler. Il se peut que la bataille pour l'unité du couple ne fasse que commencer. Soyez assurés que Dieu se soucie du dénouement. Vous pouvez compter sur lui pour une aide surnaturelle. Il ne vous abandonnera pas dans ces moments douloureux.
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0: Belle matinée, Phare FM, 9h. Bonjour Vincent, pour vous accompagner, et ce jusque 10h dans votre réveil. Bienvenue à vous qui nous rejoignez peut-être à l'instant. Nous restons ensemble jusque 10h. Retour à la musique dans quelques minutes, mais pour le moment, prenons des nouvelles de l'actualité nationale et internationale avec le flash d'Impact Plus et Samuel Wagon. Bonjour.
1: Bonjour à tous. Vers un retour à la normale en Gironde, l'incendie géant n'est pas fixé, mais il ne progresse plus. Près de 200 000 habitants ont pu regagner leur domicile sur un total de 220 000 évacués. Quatre communes restent pour le moment vidées de leurs habitants. Le Temple, le Porge, Lèche, Cap-Ferré ainsi que Somos, d'où est parti le méga-feu. En revanche, dans le Var, près de 2500 personnes ont été évacuées et au moins 1000 hectares supplémentaires ont brûlé selon le dernier bilan. Les pompiers luttent depuis hier contre une violente reprise de feu dans la montagne du Gros Bessillon. L'incendie était fixé depuis mardi, mais la situation s'est brusquement dégradée hier après-midi sous l'effet du vent dans les secteurs de Corrence et Montfort-sur-Argence. Des renforts sont attendus aujourd'hui. 20 départements maintenus ce samedi en vigilance orange canicule. Jusqu'à 40 degrés sont attendus localement sur un large quart sud-est. Des fortes chaleurs en plein grand week-end de chasse et croisée sur les routes. La journée est classée noire par Bison Futé qui prévoit une circulation extrêmement difficile dans le sens des départs. Dans l'actualité également, la France renforce ses contrôles à la frontière espagnole. Des policiers et gendarmes supplémentaires sont déployés dès aujourd'hui après l'afflux massif de migrants venus du Maroc dans l'enclave espagnole de Ceuta. Ils sont 60 000 à avoir franchi la frontière espagnole ces derniers jours. L'Italie annonce notamment suspendre temporairement les règles de libre circulation avec l'Espagne. Et puis, sous pression, Gianni Infantino rétropédale. Le patron de la FIFA renonce à son idée de vente de la Coupe du Monde à des investisseurs privés. Les 55 pays membre de l'UEFA menaçait même de boycotter la prochaine compétition.
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4: voici le commandement que Dieu nous a donné. 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

Open et les Guetteurs sur Phare FM, votre radio à Charleroi et Mons en DAB+. Josiah Quinn nous emmène jusqu'à votre rubrique « Mettez et coups de cœur », une séquence bien appréciée des enfants mais aussi des adultes. Et je vous emmène à cette occasion dans la forêt. Un miracle va se passer dans cette séquence, alors restez à l'écoute sur Phare FM. Oh.

0: suffit, il faut passer à l'action. Alors, oui, Salomé connaît par cœur le numéro de téléphone portable de son père, donc le trio repart pour trouver un village et quelqu'un qui voudra bien téléphoner pour eux. Voilà.
1: Mais après un peu de marche, pas de village à l'horizon. Yann, Salomé et Seraya ont peur. Que va-t-il se passer?
0: Salut, c'est Myriam. Et si on plongeait ensemble au cœur d'histoires exceptionnelles, avec des personnages inoubliables qui te réserveront plein de surprises? Tu es prêt? Alors... Et laisse-toi emporter.
1: Heureusement, nos trois amis savent que quelqu'un les voit là, seuls et perdus. Il peut les aider. Les enfants ont l'habitude de lui parler, de lui demander de l'aide. Sais-tu de qui il s'agit?
2: Les filles, on va prier, d'accord? On va demander à Dieu de faire quelque chose, quoi.
3: Ouais, ouais, t'as raison, Yann. Dieu, fais que nos parents nous retrouvent.
4: Protège-nous, s'il te plaît.
2: Montre-nous ce qu'on doit faire.
3: J'ai une idée. On est passé pas loin de l'auberge tout à l'heure. On y retourne.
0: Les trois enfants se lèvent d'un bond. De toute façon, ils n'étaient pas bien au milieu de nulle part. Bref, ils partent d'un pas rapide pour rencontrer quelqu'un qui pourra prévenir les parents. Arrivés près de l'auberge, aucune lumière, les volets sont fermés, les portes aussi.
2: La porte est fermée. Venez, on fait le tour.
3: T'es sûr?
2: Peut-être, il y a une porte derrière.
4: Personne.
1: L'auberge est vraiment fermée. Les enfants ont prié Dieu de les aider. Mais pour l'instant, ils ne savent pas trop comment il va répondre à leur prière. Il leur faut du courage, car c'est sûr, ils sont totalement perdus et sans personne pour les aider. Enfin, Dieu, mais... Bref, ils retournent au niveau de la bifurcation, puis commencent à crier.
5: Maman! Jean-Baptiste! Amanda!
3: Ben oui, mais c'est juste un chien.
2: Oui, un chien qui s'approche de nous.
1: En effet, un chien se dirige vers eux. Lui aussi semble être tout seul.
3: J'ai une idée. Je vais lui faire sentir l'odeur de nos affaires.
1: Quoi? Salomé approche le plaid qu'elle porte avec elle tout près du museau du chien pour qu'il le renifle. Sa maman Amanda s'en est servie pour le pique-nique. Elle s'est installée dessus pour manger et changer le petit dernier. Il y a sûrement encore son odeur dessus.
3: Et ma basket? Bien le chien-chien. Sans la basket que ma mère m'a nettoyée juste avant la balade, il faut nous ramener à ces gens. Enfin, à cette odeur, quoi.
2: Ouais, c'est pas gagné.
1: Oh, tout à coup, le chien part.
3: On suit! Vite!
1: De leur côté, les parents et les frères et sœurs ont vite compris qu'il y avait un problème. En effet, les mamans et le bébé ont bien rejoint le groupe avec les papas, les deux filles aînées et le petit frère de Yann. Mais alors, les trois autres enfants, où sont-ils? Oh là là là là là! Pendant que les mamans restent au village avec le bébé, tous les autres partent immédiatement à leur recherche. Dans ces moments, chaque minute paraît une éternité. Qu'est-il arrivé à leurs enfants, seuls, à la croisée de tellement de chemins? Au bout de quelques temps, les deux papas préfèrent continuer seuls, car ils vont devoir courir. Et oui, fille, le temps presse. Il est quasiment 21h. La nuit est tombée. Cela doit faire un bon bout de temps que les enfants sont seuls, perdus et certainement apeurés. Mais au même moment, apparaît sur le chemin un chien. Et derrière ce chien, trois silhouettes.
6: Mais les voilà! Les voilà! Yann, Salomé, Seraya, on est là! On partait à votre recherche!
7: Mais enfin, où étiez-vous passé?
4: Papa, j'ai eu trop peur! On vous voyait plus!
6: Oh! Viens là, ma chérie.
1: Les papas serrent fort leurs enfants dans leurs bras. Il est déjà tard. Les pères s'inquiétaient sérieusement.
7: Mais qu'est-ce que vous faites avec ce chien?
1: Ah oui, le chien. Il ne s'arrête pas pour les caresses qu'on veut lui donner. Non, on dirait qu'il veut aller jusqu'au bout de sa mission. Mais quelle mission? Il continue sa route jusqu'à l'arrêt de bus. C'est là qu'attendent les mamans. Il renifle Amanda ainsi que son bébé. Mais pourquoi renifle-t-il ainsi? Les mamans sont très étonnées. Mais toi, est-ce que tu l'es?
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1: Avec Samuel Gruffaz, ambassadeur à Rocha, le mot imposé est aujourd'hui acharnement.
2: Acharnement, ça me fait penser à chaque fois que je me donne une mission, un devoir, n'importe quoi, et qu'en fait je continue là-dedans alors que personne ne me l'a demandé. Notamment, comme je racontais un jour à un ami, c'était j'avais essayé d'aider quelqu'un, notamment un SDF, j'avais voulu vraiment lui donner en disant « ouais, on va l'accompagner, etc. Et, » et en fait, je me suis acharné sur lui en mode « voilà, on va vraiment l'aider, il va vraiment sortir de la misère » et ça n'a pas marché et personne ne m'avait demandé de faire ça. Je pense qu'il ne faut pas être dans l'acharnement, mais plus dans la persévérance, au sens où l'acharnement, on a une notion de « on prend plein d'obstacles, il y a plein de raisons de ne pas le faire, mais on continue ». Et dans la persévérance, je vois plutôt, en fait, on a une très bonne raison de le faire et on s'en rappelle.
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0: day. Blessing of a Brighter Day sur Phare FM. Merci à vous qui nous suivez sur le 107 du côté de Lyon-Dauphiné, mais aussi le 94.9 du côté de l'ouest de la France en Haute-Normandie.
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0: 9h30 sur Phare FM, vous apprêtez peut-être à faire quelques achats sur votre marché local ou tout près du marché situé à deux pas de votre lieu de vacances. En tout cas, profitez-en pour faire de bonnes affaires et restez sur Phare FM. Martin Garrix arrive pour la musique, il n'est pas seul, Phil Wickham le suit et on aura également Owl City pour nous emmener jusqu'à votre rubrique Behind the Song, l'histoire du morceau à découvrir ce samedi matin, le titre Guérir des Colpières.

0: Salut, c'est Annika
1: et Manu de l'école Pierre.
0: Et on est là pour vous parler de notre nouveau single Guérir qui figure sur l'album Aimé de l'école Pierre qui a été composé par les élèves de l'école Pierre de la promo 5. Et là particulièrement sur ce titre, avec Manu, on a eu la chance de composer ensemble. On avait vraiment à cœur de parler de notre histoire personnelle.
1: Voilà, exactement. C'est un titre qui évoque le thème de la rupture, ce qui est assez inhabituel dans le cadre de la musique chrétienne. Nous, on voit vraiment que dans notre culture d'église, souvent on a un peu trop tendance à considérer la rupture amoureuse comme un échec total, c'est-à-dire comme si il ne pouvait pas y avoir de beaux fruits et comme si c'était le signe du fait qu'on est passé à côté de la volonté de Dieu et la personne que Dieu a prévue pour nous. Et nous, on croit au contraire que Dieu peut vraiment semer des choses dans la vallée, que Dieu peut vraiment semer des choses à travers l'épreuve et notamment à travers vraiment cette épreuve de la rupture qui est très douloureuse pour l'avoir vécue. Et c'est vraiment un titre qui se veut être un encouragement pour dire aux gens que Dieu peut vraiment réparer les cœurs brisés, même si parfois, quand on est vraiment dans les difficultés, dans l'épreuve, on peut avoir l'impression qu'on n'en sortira jamais. Et nous, ce qu'on veut vraiment dire, c'est que Dieu est fidèle, qu'il n'abandonne personne, qu'il est sensible à ce qu'on ressent et qu'il peut vraiment nous faire expérimenter le véritable amour.
0: Yes, en tout cas, on espère que ce sera vraiment un encouragement pour vous et on est trop contents de partager ça avec vous.
1: Soyez bénis, à bientôt.

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0: Une minute, s'il vous plaît.
1: Nous vivons dans un monde bien rude, vous ne trouvez pas ? La politique, l'économie, le travail, le marché des affaires, tout dérape. Même dans nos foyers, le conflit s'installe parfois. Alors on fait des compromis, on dit que c'est ce qui fait tourner le monde. Mais dès que vous demandez aux gens, dans un moment de détente autour d'un café, qu'est-ce que vous espérez vraiment de la vie ? La plupart d'entre eux répondent « Nous voudrions la paix, l'amour avec ceux qui nous entourent. Nous souhaitons que les gens s'acceptent et se pardonnent tels qu'ils sont, se soutiennent dans leurs failles réciproques. Le respect, la solidarité, la fraternité, peu importe comment vous le formulez, nous désirons tous la même chose dans la vie. Mais comment faites-vous pour l'obtenir concrètement dans ce monde si rude ? Jésus a beaucoup parlé de miséricorde. Il a dit « Voyez, Dieu vous pardonne, Dieu vous accepte tel que vous êtes, et là où vous êtes faible, lui est fort pour vous. Et il peut vous apprendre à vivre ainsi avec votre entourage, à offrir à la fraternité comme elle vous est offerte par Jésus-Christ. Alors, si vous désirez la paix, l'amour avec ce qui vous entoure, pourquoi pas l'écouter ?»
0: Une méditation de Bernie Daimet.
2: C'était votre rubrique Une Minute, s'il vous plaît. Il faudra un peu plus de cela pour retrouver Thomas à partir de 10h. Ça se passe dans quelques minutes pour passer le cap Untrix et le titre Briller. Et je laisse donc le micro à Thomas jusqu'à 16h. Quant à moi, je vous dis très bon samedi à tous et à demain 18h pour votre émission avec vous jusqu'à 20h.

0: Thomas pour vous accompagner jusqu'à 16h, jusqu'à l'heure du goûter en ce samedi 1er août. Ça y est, le deuxième mois de l'été commence. On tape donc à la deuxième moitié de cet été, mais le programme estival de Phare FM demeure ainsi jusqu'à septembre. On a un programme d'été, on a des rendez-vous de cet été, enfin qui sont venus spécialement pour cet été. Dans le programme, on a de la musique en plus de doses, parce que bah évidemment, ça fait toujours plus de plaisir de se poser, que ce soit à la piscine, sur un transat ou même sur les longs trajets de voiture, avec plus de musique made in Phare FM. Justement, on va aussi commencer cette émission en musique bien sûr, mais non sans oublier de remercier Christelle depuis N6 en Belgique. Merci beaucoup à elle pour son premier don.
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0: Avec Wine on Time, ou juste au bon moment si on devait essayer de traduire ça en français, un titre chrétien sorti en 2025 venant de l'album Food Bloom, un titre parlant donc principalement de la confiance en Dieu, de la guérison intérieure qu'il nous offre et surtout de son timing au moment, enfin du timing du moment où il nous offre cette guérison. L'idée des paroles ici c'est que Dieu agit toujours au bon moment même quand on ne le comprend pas, et ça peut être très bien résumé par cette seule phrase du refrain: never late and never too early, what you have for me it's always right on time. Il n'est jamais trop tôt, jamais trop tard. Ce que tu as pour moi arrive toujours au bon moment. Cette seule phrase résume le titre en tout court, dans le sens, c'est une affirmation de confiance, mais surtout une affirmation de confiance dans le timing divin.
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0: Pour vous donner exactement le timing du programme à venir, en tout cas pour les 20 prochaines minutes, il sera tout en musique et tout en rendez-vous, à commencer par celui étant Dieu s'intéresse à vous. Il sera pour 10h13. Quant à la musique, elle est nombreuse, elle sera composée de celles de Stormzy, Dan Black ou encore Matthew Parker avec Adventure, Salandia, New Dablo de Major Idan et Vaes, et à venir No Place Like Home de Major Lazer, Nelly Furtado et Davido, pour bien profiter encore de cette période de foot 2026. Une bonne matinée sur Pha FM.

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1: J'étais jeune, j'avais une passion et ma passion c'était le cyclisme. Est venu un temps où j'ai découvert aussi Jésus. Mais un jour, la question se posait à l'intérieur même de mon âme. Qui est le plus important dans ta vie? Moi, j'allais plus à l'église, j'avais plus le temps. Et un matin, j'étais en train de mettre mon vélo sur le toit de la voiture et mon voisin, qui était chrétien, partait lui à l'église. Et cet homme me dit simplement « Salut Christian, que Dieu te bénisse ». Et à ce moment-là, c'est comme si le sol se dérobait sous mes pieds et j'étais convaincu que s'il m'arrivait quelque chose, j'étais perdu. Et ce jour-là, j'ai eu un accident. Je savais que c'était une réponse. J'avais dit au Seigneur, aide-moi, il faut que tu m'aides, si tu veux que j'arrête, aide-moi. Et là, il m'a arrêté. Je suis revenu à l'église et je me suis engagé vraiment avec le Seigneur. Mon pasteur vient me voir un jour et me dit, Christian, ça serait génial si tu venais rejoindre l'équipe pastorale. Et ça ne m'intéressait pas du tout. Et très très vite, je me suis rendu compte que j'étais en train de désobéir à Dieu. Je lui ai dit, ok Sam, ce que Jésus dit, c'est de l'avoir lui comme première des priorités dans ma vie. Au-dessus de mes rêves, au-dessus de mes aspirations personnelles, il veut être le premier.
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1: 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Certaines espèces d'oiseaux font leur retour en France après des années de déclin. Une nouvelle encourageante, mais qui ne doit pas masquer une réalité plus fragile. La situation globale de l'avifaune reste préoccupante. Disparition des habitats, intensification agricole, dérèglement climatique. Les pressions sont nombreuses. Pour faire le point sur l'état des populations d'oiseaux et des leviers d'action possibles, je reçois Patrice Costa, président de l'Institut européen d'écologie. Patrice, bonjour et bienvenue sur Phare FM.
2: Eh bien, bonjour.
1: On entend parfois que certaines espèces d'oiseaux sont de retour, entre guillemets. Est-ce qu'il faut voir un réel motif d'optimisme ou rester prudent?
2: Bon, alors écoutez, la situation globale en France, c'est pas compliqué. On peut dire qu'aujourd'hui, actuellement, on a une espèce sur trois qui sont en déclin. Bon. La France, grosso modo, on a observé environ 600 espèces d'oiseaux sur le paléarctique occidental, la grande région biogéographique qui nous concerne. Sur ces 600 espèces qui ont été observées, il y en a environ 300 à quelques-unes près qui se reproduisent dans notre pays. Bon. C'est quand même un chiffre assez intéressant dans le sens où nous avons différents types de milieux naturels. Nous sommes dans un pays où la biogéographie est très intéressante parce qu'elle multiplie les milieux naturels, les différents. Voilà. Deux espèces sur cinq qui sont cette fois-ci en voie de disparition. Donc la situation est vraiment de plus en plus grave. Et ça, c'est lié au déclin de la biodiversité.
1: Et alors, face à ces constats, est-ce qu'il faut prioritairement protéger les espèces ou agir sur les écosystèmes dans leur ensemble?
2: Le fait de protéger les espèces, on le fait en France. Il y a ce qu'on appelle les plans nationaux d'action ou les plans régionaux d'action. Par exemple, je vais citer le pigargue à queue blanche ou le balbuzard pêcheur, qui sont les oiseaux des rapaces pêcheurs, les aigles pêcheurs, comme on dit. Ils bénéficient d'un plan national d'action. Donc, il y a aussi un plan national d'action sur la loutre petite, qui est un petit échafaudage des campagnes aussi. Bon, il y en a d'autres. Si vous voulez, sur le bilan royal aussi, bon, il y en a d'autres. Mais effectivement, ça joue sur telle ou telle espèce. Mais l'important, le plus important, c'est l'habitat, évidemment, vous avez raison. Si on ne protège pas, ou si on ne maintient pas les habitats naturels, ou si on ne les protège pas, leurs hôtes disparaissent. Ça, c'est ultra classique. L'artificialisation des sols, la multiplication des infrastructures routières, on l'a dit tout à l'heure, l'agriculture intensive, la disparition des, malgré les programmes que lance le gouvernement pour la replantation des. Vous savez, c'est bien gentil de replanter des, moi je suis entièrement d'accord, c'est très bien. Ça se fait, il y a plein d'associations qui participent à ça dans la campagne, dans les campagnes, avec notamment beaucoup d'agriculteurs, c'est très très bien. Sauf que vous allez planter une linéaire, une forêt linéaire, comme on l'appelle. Bon, elle sera efficace quand? Dans 30 ans, 20 ans, 30 ans? Vous voyez, tout ce temps-là, et puis à côté de ça, on arrase des haies qui, elles, sont productives, qui permettent à tout un peu d'oiseaux de se reproduire, d'oiseaux ou d'insectes, ou de mammifères. Et celles-là, on les arrase pour faciliter l'expansion des surfaces cultivables, entre autres. Donc il y a, vous voyez, cette espèce de dichotomie qui va pas du tout. C'est pour ça que globalement, on a une perte d'habitat, c'est une évidence. Et en même temps qu'on a la perte d'habitat, on a la perte d'espèces, oui, bien sûr.
1: Merci Patrice pour ces premiers éclairages qui montrent que les signaux positifs restent fragiles et réversibles quand même. Dans un instant, on va s'intéresser aux solutions concrètes et au rôle que chacun peut jouer. Patrice, je vous dis à tout à l'heure sur Phare FM.
2: Ok, à tout à l'heure.
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4: Merci à Timothée pour cette première partie de l'invité du jour. On le retrouve évidemment pour la suivante après cette pause. Musique découverte de la part de Oasis Ministry, sortie il y a quelques mois. Il y a aussi plus d'un mois à commencer votre rendez-vous de l'été des femmes par Allo Femmes, et ça tombe bien, il arrive pour 10h41. Arrivant à peu près à quelques minutes avant celui-ci, ce sera la musique de Magic System, encore de Megan Woods. À venir tout de suite, c'est donc cette nouveauté musicale pour vous de Oasis.

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2: Dans la première partie, nous avons vu que le retour de certaines espèces ne doit pas masquer l'érosion globale de la biodiversité aviaire. Dans cette seconde partie, nous allons aborder les leviers d'action, à la fois institutionnels et citoyens. Mon invité est toujours Patrice Costa, président de l'Institut Européen d'Écologie. Patrice, rebonjour à nouveau sur Phare FM.
3: Rebonjour, je suis toujours là, pas de problème.
2: Patrice, quelles politiques publiques ou mesures réglementaires ont montré leur efficacité pour la protection des oiseaux ?
3: La loi de 76 en priorité, c'est une évidence. Déjà pour la protection des rapaces, il ne faut pas oublier que ce qu'on appelait les pecs crochus, on tire à tout va là-dedans pour en tuer le maximum. Hein. Donc ça quand même, la loi de 76 a joué un rôle fondamental dans la protection des oiseaux, puisqu'on parle des oiseaux là. Ça c'est une évidence. Bon. Ensuite, il y a tout un tas de mesures qui ont été prises par la suite. Hein. On peut parler par exemple de la stratégie nationale pour la biodiversité, bon, avec des résultats plus ou moins en dents de scie, on va dire ça comme ça. Vous avez aussi tout un tas d'impacts, tout un tas de mesures qui ont été prises, on va dire localement, pour la protection de d'habitat. Le rôle, par exemple, du conservatoire du littoral, puisque là on parle au niveau national, est quand même fondamental. Le rôle des conservatoires d'espaces naturels, qui sont des conservatoires, donc qui sont des associations, hein, qui sont réparties pratiquement dans toutes les régions de France. Ça a joué un rôle très important. Je vous cite la loi Labbé. Pourquoi ? Parce qu'en milieu urbain, pendant des années et des années, vous savez, on a utilisé énormément de pesticides, etc., etc., pour entretenir les jardins urbains, les machins, enfin tout ce que vous voulez. Et ça a eu un impact terrible sur les oiseaux qui vivent en milieu urbain. Hein. Et là, cette fameuse loi qui a donc pratiquement interdit l'usage de ce type de produits phytosanitaires en milieu urbain a favorisé le retour déjà d'insectes. Et quand vous favorisez d'abeilles, quand vous favorisez d'hyménoptères, hein, quand vous favorisez le retour d'insectes volants, vous favorisez automatiquement le retour d'espèces d'oiseaux. C'est pour ça que je vous disais tout à l'heure, en milieu urbain, les espèces dites généralistes ou les espèces des milieux bâtis se portent plutôt pas trop mal. On va dire ça comme ça, hein, même s'il y en a certaines qui déclinent à cause notamment de la rénovation de l'habitat. Hein. Je parle notamment du moineau domestique. Vous savez, les populations de moineaux domestiques, le fameux piaf à Paris, entre 60 et 70% de chute. Hein, vous voyez, tout ça, c'est lié évidemment à la rénovation de l'habitat, à la construction de bâtiments avec des vitres, pardon, avec de la vitre ou des choses comme ça. Donc ça joue énormément. Mais d'une manière plus globale, cette loi a contribué fortement à faire revenir de la biodiversité en milieu urbain.
2: Et alors, à l'échelle individuelle, comment les citoyens peuvent-ils contribuer concrètement à la protection des oiseaux ?
3: Alors, il y a plein de moyens, hein, bien sûr. Le moyen intelligent et pas très sympa, c'est par exemple d'adhérer à une association de protection de la nature. C'est pas ce qui manque. Il y en a de plus en plus. Et puis, il y en a des historiques, hein, comme pour la protection des oiseaux, évidemment.
2: Protéger les oiseaux, c'est préserver des écosystèmes entiers et maintenir un équilibre essentiel au vivant. Merci beaucoup, Patrice Costa, pour cet éclairage et pour votre engagement en faveur de la biodiversité.
3: Mais tout à fait, il faut continuer.
2: Merci beaucoup. Merci beaucoup, Patrice Costa, et au revoir.
3: Eh bien, à une prochaine fois, si vous voulez. Pas de problème. Bien à vous.
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1: Réfléchissons à ce qu'est notre journée type. Travail, courses, répondre aux appels téléphoniques, repas à préparer, linge à laver, et la liste n'est pas exhaustive. Comment alors trouver le temps de prendre contact avec Dieu, de lire la Bible et de prier ? J'ai donc élaboré un planning. J'ai fait une liste de toutes les activités que je jugeais importantes. Je les ai ensuite inscrites sur un tableau en laissant de la place pour les imprévus. Mais ce que j'ai inscrit en premier, c'est les moments d'intimité avec Dieu, même s'ils ne durent que 10 ou 15 minutes. Peut-être qu'un planning journalier vous paraît un peu rigide, mais croyez-moi, si moi je peux suivre et même aimer un planning, tout le monde en est capable. Je sais maintenant que si je ne prends pas de temps avec Dieu, ce n'est pas parce que le temps me manque, mais c'est parce que je l'ai mal géré.
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Nick et Jonas et Brandon Lake avec Hope version remix. Version remix, oui, parce qu'il s'agit d'une version retravaillée de la chanson Hope originale sortie par Nick et Jonas. Et cette version-là, c'est celle qui cumule donc les deux mondes différents des deux artistes pour donc transformer le morceau original en une prière plus moderne sur la foi, le doute et surtout l'espérance. Avec ce thème-là, on va pouvoir conclure avec le prochain quart d'heure. Votre première heure de cette émission, c'est le week-end, dans ce samedi 1er août. On a votre rendez-vous, les langages de l'amour à 10h53 pour cela, sans oublier la musique nous amenant à la 11e heure. Mathieu Bourrier avec Malala, San Francisco, The Sound of Legend, Swello, I'll Give My Dreams de Sarai Rivera et Torrance Wells, et à venir, My Deliverer de Mendissa. Une bonne

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3: Bonjour à tous et bienvenue pour votre agenda du jour sur Phare FM. À Crespin, dans le Nord, la Crespin Plage revient pour sa 5e édition et transforme les abords de la salle de la Renaissance en véritable station balnéaire. Jusqu'à fin août, petits et grands peuvent profiter d'un espace entièrement gratuit, pensé comme une plage en plein cœur de la ville. Au programme, structures gonflables, toboggans, jeux d'eau et même des petites embarcations type pédalo pour s'amuser tout l'après-midi. Sur place, tout est prévu pour passer un moment convivial en famille, buvettes, petites restaurations et animations régulières dans une ambiance estivale et détendue. Le site est ouvert chaque jour de 14h à 20h avec des prolongations jusqu'à 22h lors de certaines soirées spéciales. La Crespin Plage, c'est jusqu'au 30 août rue Pélabon à Crespin pour des vacances sans avoir à quitter la ville mais avec un vrai air de bord de mer. Vous pouvez en retrouver tous les détails concrets sur tourismevalenciennes.com.
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1: Récemment, un homme m'a dit « Nous avons un problème. La sœur de ma femme m'a dit que son mari venait de la quitter et demandait le divorce. Elle s'est tournée vers nous pour avoir des conseils. Je ne sais pas bien ce que je dois lui dire. Devrait-elle refuser le divorce? Comment l'aider? Nous n'avons jamais eu à affronter une telle situation dans notre famille auparavant. Beaucoup de membres de diverses familles peuvent s'identifier à cet homme. Ils voudraient aider mais ne savent pas comment. Des milliers de personnes font l'expérience d'une séparation du couple chaque année. Permettez-moi d'abord de dire la chose suivante. Ne pas admettre cette séparation équivaut à divorcer. La séparation peut mener à un mariage restauré, enrichi et en progression. Le dénouement de la séparation dépendra des personnes impliquées. La séparation n'est pas quelque chose de permanent. Elle conduit soit à la résurrection, soit à la mort. Toujours chercher la résurrection.
0: C'était Les langages de l'amour de Gary Chapman, une production de l'Institut biblique Moody de Chicago, en partenariat avec Phare FM.
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0: Début de cette fin de matinée sur Far FM dans votre émission C'est le week-end aujourd'hui jusqu'à 16h. Moi c'est Thomas pour être avec vous jusqu'à l'heure du goûter pour vous offrir information musicale et divertissement cet été. Info musicale et divertissante, c'est le principe de cette émission tous les samedis de 10h à 16h. On s'écoute pas mal de musique, surtout en ce temps estival où les musiques sont doublées. Bah, il faut bien vous accompagner sur les routes de l'été, évidemment. Hein. En même temps, c'est un peu la saison pour. Et de ce fait, si je peux le faire, je vous donne des anecdotes et des informations sur les artistes, les compositions, les textes des chansons. Je fais ce que je peux pour vous apporter amusement et un peu d'infos ci et là. Je peux apporter également un peu de remerciements, cette fois-ci envers Marc de Schleital dans le Bas-Rhin avant de commencer cette 11e heure. Merci beaucoup pour votre premier don, Marc.
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0: La gagnante de la Star Academy 2024, Marine, avec son titre sorti tout droit de la réédition de son premier album Cœur Maladroit, Escroc, un titre parlant du syndrome de l'imposteur, un syndrome qu'elle disait elle-même avoir beaucoup vécu dans sa vie, et surtout qu'on a pu le voir effectivement, on a pu en voir quelques stigmates effectivement quand si on a suivi son aventure à la Star Academy lors de sa saison. C'est un titre qui n'a pas eu autant de succès ni autant d'écho que justement son titre de sortie de la Star Academy, Ma Faute, déjà 33 millions d'écoutes sur les plateformes, alors que Escroc commence à peine à toucher les 4 millions. Pour autant, ça reste un titre au sujet très universel. Combien de personnes ont déjà ressenti et ressentiront encore ce syndrome? Marine a au moins pu trouver les bons mots, à mon sens, pour en parler en chanson.
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0: Continuons justement en bons mots. On a pour ça les musiques à venir pour les prochaines vingtaines de minutes, sans oublier votre rendez-vous Mathis écoute cœur à 11h14 tout de même. Les musiques en question étant Mister No It All de Teddy Swims, Y'a du soleil de la part de Christophe Maé, Alléluia, In the Hot Things de la part de Brian et Cathy Thorwald, et DNA More Than a Game de Andrea Labocelli, David Guetta et Jay et Megan Thee Stallion. Une bonne fin de matinée sur Far FM Radio autrement.

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0: c'était trop bien. Hey Salomé, t'as vu comme je me suis bien rattrapée dans l'eau?
1: Ouais, cette fois tout craché, Yann. Vu l'énorme pierre que t'as lancée, c'est normal que tu sois tombée dans l'eau.
0: Arrête, je me suis rattrapée, hein, Seraya?
2: Ouais.
0: Dérapage contrôlé.
3: Quelle belle journée ils ont passé tous ensemble. Nous sommes dans les Vosges, une belle région montagneuse en plein été. Et aujourd'hui, programme intense pour deux familles de bons amis. Longue balade, les magnifiques lacs, le pique-nique, du bonheur quoi. Et ce n'est pas fini. En rentrant, un bon repas les attend pour ne perdre aucune miette des vacances. Mais pour l'instant, ils marchent sur le chemin du retour. Yann, 11 ans, est avec ses amis. Deux sœurs, Seraya, 7 ans, et Salomé, 11 ans. Ils profitent d'être ensemble, sautent partout, ramassent des branches, regardent les animaux.
2: Chut, Yann! Doucement, Salomé! Regardez l'oiseau, il est trop beau!
1: Oh, j'en ai jamais vu des comme ça.
2: C'est quoi?
0: Je connais pas.
3: Absorbé par la nature et plus intéressé par leur discussion que par les autres, le trio ne voit pas qu'ils ne sont plus très proches de leur famille. Ils se retrouvent alors à une bifurcation. Le sentier forme un Y.
0: Mince, il y a deux chemins. On prend lequel?
1: Ils sont passés où les autres?
2: Chut, on va les entendre. Oh ben non.
0: On n'a qu'à passer par ce chemin, celui qui monte. On va les rejoindre.
3: Et c'est parti pour la suite. Les trois enfants semblent assez sûrs d'eux. Après tout...

0: Les enfants ont pris le chemin qui monte. Et ils ne voient toujours pas le groupe qui était devant eux. Bon, ils décident de faire une pause pour attendre les mamans qui marchent derrière.
1: Mais qu'est-ce qu'elles font?
2: Toujours les dernières.
1: Trop bavardes, nos mamans.
2: On leur donnera une punition, hein?
1: Je suis sûre qu'elles parlent de nous.
3: C'est clair. Hé, je vais siffler pour les appeler.
1: Bon, j'en ai marre d'attendre. On n'a qu'à rejoindre ceux qui sont devant.
3: Mais...
1: Allez, on y va.
0: Le trio se met en route.
1: Mais où est-ce qu'ils sont? Pourquoi on les a pas rattrapés?
3: Je sais pas, moi.
1: Je comprends pas.
3: Ils marchaient devant nous tout à l'heure.
0: L'inquiétude commence à grandir dans le cœur des enfants.
2: On est perdus? C'est ça, Salomé?
1: On a dû prendre le mauvais chemin, Seraya.
0: Les deux sœurs commencent à pleurer. Elles ne sont vraiment pas rassurées. Et puis, on sait bien qu'en montagne, la nuit tombe vite. Yann, en bon copain, essaye de les consoler.
3: Allez, les filles, pleurez pas de toute façon. Ils vont bien voir qu'on n'est plus derrière eux. Et écoutez, mes parents m'ont toujours dit d'attendre sur place si je suis perdue. Alors, on s'arrête là, voilà. C'est ce qu'il faut faire.
0: Les enfants s'assoient et restent silencieux. Ils attendent.
3: Sûrement arrivé.
0: Après un petit moment dans l'espoir qu'on les rejoigne, toujours personne.
2: Le soleil se cache. On va rester là quand il fera noir.
0: Ça suffit, il faut passer à l'action. Alors, oui, Salomé connaît par cœur le numéro de téléphone portable de son père, donc le trio repart pour trouver un village et quelqu'un qui voudra bien téléphoner pour eux. Voilà.
4: Mais après un peu de marche, pas de village à l'horizon.
0: Yann, Salomé et Seraya ont peur. Que va-t-il se passer ?

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2: Le Teenage Lab de Pixpay publie sa 6e édition du baromètre consacré aux habitudes de consommation des adolescents. Alors cette année, une tendance forte se confirme, les ados continuent de dépenser, mais ils dépensent autrement. Leur budget mensuel recule à 92€, leur panier diminue à 13€, et ils adoptent des comportements plus réfléchis, ils comparent, ils arbitrent, ils renoncent lorsque c'est nécessaire. Alors pour analyser ces évolutions et comprendre ce qu'elles disent de cette génération, je reçois Mathilde Billet, responsable marketing de Pixpay. Bonjour Mathilde.
3: Bonjour, merci beaucoup de nous recevoir.
2: Mathilde, on constate une baisse des dépenses et du panier moyen. Comment est-ce que vous interprétez cette évolution du comportement des adolescents?
3: Oui, clairement, on dirait presque que c'est un peu un reflet de la situation économique actuelle. Les ados dépensent moins, comme vous l'avez dit, 92€ par mois, soit 7€ de moins que l'année dernière. Et les paniers moyens aussi, il est en baisse de 8% à 13€. Mais ils réalisent toujours environ 7 achats par mois. Du coup, en fait, on voit un peu ce qu'on dit, qu'ils pratiquent le down trading. Du coup, ils continuent de sortir, d'acheter, mais ils choisissent des options moins chères. Ou plutôt qu'abandonner une sortie, ils vont plutôt opter pour un snack moins cher, comparer plus les prix, fractionner les dépenses. Et du coup, on voit apparaître des petits renoncements, mais surtout beaucoup d'arbitrage du côté des ados.
2: Alors, le baromètre montre de très fortes disparités territoriales avec des écarts allant jusqu'à 37%. Comment est-ce qu'on explique ces variations selon les régions?
3: On n'a pas une analyse hyper précise sur le pourquoi, mais on voit vraiment qu'il y a des régions avec des disparités très importantes, comme par exemple la Corse qui culmine avec 113€ par mois contre 82,4€ chez les Normands. Du coup, on a des écarts de 37% et malheureusement, on n'arrive pas trop à expliquer.
2: Près d'un achat sur deux concerne l'alimentaire. Alors pourquoi ce poste occupe-t-il une place si importante dans le budget des adolescents?
3: Oui, l'alimentaire domine très largement depuis toujours. Aujourd'hui, 47% des transactions sont liées à l'alimentaire. 33% dans les supermarchés, 14% en fast-food. Un achat sur deux, du coup, finit dans l'assiette, comme on voit. Et tous les autres postes de dépenses, type la tech ou l'habillement, arrivent bien derrière, avec la tech autour de 8% et l'habillement autour de 7%. Mais il y a quand même une marque qui tous les ans arrive à sortir du lot, c'est Apple. Et ça, c'est vraiment les achats plaisir qu'ils font sur Apple Store, par exemple, pour un peu du gaming ou des skins ou autre achat de ce genre.
2: Alors, on comprend que les pratiques de consommation des adolescents sont en train de se transformer. Il y a moins d'insouciance, davantage de calcul, d'arbitrage, parfois même de renoncement. Mais consommer n'est qu'une facette de leur rapport à l'argent. Dans la deuxième partie, on va voir comment ils apprennent aussi à gérer, demander et épargner. Mathilde Billet, vous restez avec moi sur Phare FM. On vous retrouve dans la deuxième partie dans Positive Morning.
3: Très bien, merci.
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4: À l'instant, ce fut la première partie de l'invité du jour de Timothée. La suite arrive bien évidemment après la pause musicale que l'on va s'accorder, et c'est une pause découverte puisqu'on a là la nouveauté musicale de chaque demi-heure. Celle-ci étant occupée par Danny Yankee et Alex Zordo pour un titre sorti en janvier 2026, il y a déjà pas mal de mois, hein, mine de rien. Par contre, il y a un mois a commencé votre rendez-vous de l'été, Les Femmes parlent aux femmes, et on nous retrouve dans pas longtemps pour 11h30, pour 11h40 plutôt. Sans oublier Forking Country ou encore Andrew Rip ou même Les Frangines, ils seront en musique un peu plus tard. Et pour tout de suite, c'est parti pour la nouveauté musicale. Daddy Yankee, Alex Zordo sur ABCD. Une bonne découverte sur Phare FM.

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2: Dans cette seconde partie, on s'éloigne des dépenses pour s'intéresser à la façon dont les adolescents construisent leurs premiers réflexes financiers, qu'il s'agisse de demander une rallonge, de se fixer un objectif d'épargne ou de gérer leur argent au quotidien. Ils posent les bases de leur futur rapport à l'argent. Et ce baromètre aujourd'hui avec PixPay nous montre qu'ils le font dans un contexte économique particulièrement contraint. Avec moi sur Phare FM pour en discuter, Mathilde Billet, responsable marketing de PixPay. Rebonjour Mathilde.
3: Rebonjour, merci beaucoup.
2: Alors près d'un tiers des adolescents ont sollicité une rallonge ponctuelle. Comment analyser ce comportement? Est-ce que c'est plutôt une maturité dans la gestion du budget ou alors c'est un simple nouveau réflexe numérique?
3: Un peu mélange des deux. Je pense aussi que c'est lié au fait que leur argent de poche a baissé de 3 euros sur la dernière année. Ils se retrouvent du coup dans un contexte d'arbitrage un peu constant avec une baisse de leur rentrée régulière du coup d'argent de poche. C'est pour ça qu'on voit qu'ils demandent de plus en plus de rallonges à leurs parents pour faire face très probablement aussi à un coût de la vie qui augmente et des ressources régulières en baisse de leur côté.
2: 10% des adolescents ont fixé un objectif d'épargne et ont réussi à l'atteindre. Alors qu'est-ce que ça vient nous dire sur leur capacité à anticiper et à se projeter malgré un contexte difficile?
3: C'est très positif, ça donne des bons signaux, je trouve, sur des aspects d'éducation financière, d'accompagnement des ados, aussi des familles. Et aussi grâce à notre outil qu'on pousse beaucoup à encourager les ados à mieux dépenser, épargner, adopter de bons réflexes qui après sont super utiles pour toute la vie. Et 10% d'épargne dans un contexte comme lequel qu'on vient de décrire, moi je trouve que c'est déjà plutôt un bon résultat.
2: Dans ce baromètre, on voit clairement que les adolescents construisent leur rapport à l'argent. Comment est-ce qu'on peut mieux accompagner cette construction en tant que parent, en tant que tuteur, accompagnant?
3: Je pense que c'est beaucoup via le dialogue et via l'adoption de bons outils numériques adaptés à leurs usages, comme par exemple des cartes de paiement, mais aussi des outils d'éducation financière, comme par exemple chez PixPay. Ces dernières années, par exemple, on a vu une augmentation des parts de marché sur les cartes de paiement pour ados. Jusqu'à il y a quelques années, c'était encore quelque chose de très niche. Aujourd'hui, il y a beaucoup d'acteurs qui se positionnent. Et en plus d'être un outil du coup pratique et fonctionnel et adapté à leur usage de tous les jours, c'est aussi quelque chose qui permet d'éduquer les enfants à mieux gérer leur budget.
2: Cette édition du baromètre esquisse le portrait d'une génération attentive, adaptable, consciente des contraintes économiques et déjà engagée dans ses premiers choix financiers. Merci beaucoup Mathilde Billet, je rappelle que vous êtes responsable marketing chez PixPay. Merci beaucoup pour votre éclairage sur Phare FM.
3: Merci beaucoup.
2: Merci, au revoir.
3: Au revoir, merci.
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1: Si prendre soin de votre famille était comme faire un gâteau, l'amour en serait le sucre et les habitudes ou pratiques traditionnelles en seraient le glaçage. En établissant de bonnes habitudes riches de sens, vous resserrez en effet les liens entre les membres de votre famille et créerez de merveilleux souvenirs. De plus, ces pratiques sont essentielles pour aider votre enfant à trouver sa place dans le monde. Chacun naît en effet avec le désir d'appartenir à un groupe. Et si votre enfant peut assouvir ce besoin chez lui, s'il s'y sent en sécurité, il ne cherchera pas à sortir du cocon familial pour trouver ailleurs l'appartenance à un groupe. Des traditions familiales spécifiques feront plus que tout ressentir à votre enfant qu'il appartient à un groupe. Quand l'enfant sait qu'il peut fêter les victoires de sa vie et les occasions spéciales avec sa famille, sa maison sera pour lui un endroit sûr et merveilleux où il se sentira chez lui.
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Et pour conclure cette chanson, c'était Miracle de Forking and Country. Miracle, tu es un miracle. C'était cette dernière phrase. Et c'est le résumé en fait de cette chanson. C'est la dernière sortie de Forking and Country avec pour message central étant que chaque personne est entre guillemets un miracle, même lorsqu'elle ne le ressent plus, même lorsqu'elle traverse une période de doute. Dans le sens, tu es un miracle, ça veut simplement dire que tu es précieux aux yeux de Dieu et tu es précieux tout court. Tel est l'encouragement de cette musique de Forking and Country qui, j'espère, pourront vous l'offrir à ce présent au Jésus Festival du 21 au 23 août. Mine de rien, on s'en approche vu que nous entamons le mois d'août aujourd'hui. Je ne vous souhaite que d'y prendre un immense plaisir, d'y écouter pour la première fois Forking and Country vu qu'ils y seront en France en tout cas. Donc, pour la première fois cette occasion. Un peu bizarre cette dernière tournée de phrase, je vous l'accorde. On va du coup pouvoir tourner vers la fin de cette 11e heure. On s'y dirige avec votre rendez-vous Focus Famille à 11h53. Sans oublier Terriane, Elise O'Hares, Sans Musique ou encore Bush Lady. Il y a aussi Vic Lucas avec Yeshua et Tigara et Apache avec leur reprise de Je t'emmène en vent pour repartir.

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1: Bonjour et bienvenue dans notre rendez-vous Focus Famille. Quelle est votre méthode d'éducation ? Il n'existait autrefois que deux principes éducatifs de base, le laxisme ou l'autoritarisme. Aujourd'hui, on trouve toutes sortes de livres et de vidéos sur l'éducation des enfants. On pourrait presque croire qu'il existe plus de méthodes éducatives que de modèles de voitures. Et bien entendu, chaque expert prétend avoir découvert la formule magique pour élever des enfants. Mais le problème, c'est que chaque enfant est unique. Donc, il n'y a pas de solution parfaite applicable dans tous les cas de figure. Certains enfants se soumettent immédiatement à la discipline de leurs parents, tandis que d'autres s'insurgent et se braquent dès le moindre signe d'autorité. Si tous les enfants rentraient dans le même moule, ce serait si simple. Mais ce n'est pas le cas. Vous aurez donc besoin de faire preuve de beaucoup de patience et de compréhension, sans parler de la persévérance dans la prière. Essayez différentes méthodes pour voir ce qui marche avec votre enfant et faites en sorte de mieux le connaître. Tout ce qu'il vous faut, c'est de la cohérence, un peu de bon sens et surtout beaucoup d'amour.
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0: pause. Quel été, c'est la beauté de cette saison estivale. Ça veut pas dire grand chose, mais ça veut surtout dire que votre programme estival sur Phare FM demeure encore jusqu'à août, septembre. Et moi c'est Thomas pour vous accompagner encore jusqu'à 16h dans cette émission C'est le week-end pour vous offrir ce programme estival composé de rendez-vous frais préparé pour cet été ainsi que plus de musique en pagaille, plus de musique que d'habitude parce qu'il faut bien ça pour vous accompagner sur les routes de l'été. J'essaierai de vous offrir informations et anecdotes musicales les quelques moments venus à ce moment-là, en tout cas au niveau des musiques bien entendu. Ah, on va pouvoir partir maintenant pour cette nouvelle heure sans oublier un remerciement envers Francis venant de Rainans depuis Doubs. Merci beaucoup pour son premier don. Offrir des informations musicales, c'est une chose, mais si on s'offrait maintenant un peu d'actualité pertinente en 1 minute 30 avec la rédaction A2PRL, bonjour.
1: Bonjour à tous. L'incendie géant en Gironde n'est pas fixé, mais toujours contenu ce matin. Après une nuit jugée clémente, les pompiers se montrent plutôt optimistes avec une météo un petit peu plus favorable, même si la prudence reste de mise. 90% des personnes évacuées ont pu regagner leur logement. Quatre communes sont toujours vidées de leurs habitants, Le Temple, Le Porge, Lèche, Cap-Ferré et Somos. Dans le Var, la situation, elle, s'est brusquement dégradée depuis hier. L'incendie du Gros Bessillon, fixé depuis mardi, connaît une importante reprise. 1000 hectares supplémentaires ont brûlé, mais les verrous mis en place par les pompiers la nuit dernière ont bien tenu. Il n'y a pas de nouvelles surfaces impactées, selon le préfet. Plus de 300 km de bouchons cumulés enregistrés en début de matinée. La journée est classée noire sur tout le pays, en plein chassé-croisé des vacances. Les principales difficultés se situent dans la vallée du Rhône, sur l'A7 et sur l'A9 en direction de l'Espagne. La circulation va rester extrêmement difficile sur l'ensemble des grands axes jusqu'en début de soirée. Dans le reste de l'actualité, le leasing social a dopé les ventes de voitures électriques en juillet. Plus d'un tiers des voitures neuves vendues le mois dernier en France étaient électriques, indique ce matin la plateforme automobile. Depuis le début de l'année, le marché de l'automobile a enregistré un léger rebond de 2,65% par rapport à la même période en 2025. Et puis un ancien rédacteur en chef d'M6 à la tête des Girondins de Bordeaux, l'homme d'affaires Dominique Delport, s'annonce sur X comme le futur président du club bordelais, tout juste racheté par le fonds britannique Sparta Capital.
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0: À l'instant, Tyler David avec Such a Time as This, une chanson de pop chrétienne sortie cette année, inspirée directement du passage biblique d'Esther, chapitre 4, verset 14. Ce verset disant, qui sait si ce n'est pas pour un temps comme celui-ci que tu es parvenu à la royauté. En effet, dans la Bible, dans ce passage, Esther est une jeune femme devenant reine et elle doit donc choisir de risquer sa vie pour sauver son peuple à ce moment-là. Et donc, la chanson reprend cette idée dans le sens, nous sommes placés dans une situation précise pour accomplir un but plus grand qui parfois même nous dépasse. Et donc ce titre-là dit que chaque personne a une place unique dans le temps, à chaque instant T, pour un but précis que l'on ne comprend peut-être pas toujours. Et même si on peut douter de soi et de son parcours, Dieu finira toujours par utiliser notre vie exactement là où nous en sommes pour un but donné.
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0: Pour les 20 prochaines minutes, par contre, les musiques et le programme que je vais placer sera dans le but de vous accompagner sur les routes, de vous faire un peu plaisir, en tout cas pour les oreilles. Pour cela, on peut commencer par votre rendez-vous. Dieu s'intéresse à vous à 12h13. Quant à la musique, elle sera composée donc de L'École de Pierre avec Amour à l'extrême, Jérémy Frérot sur son titre Frérot, Fil de Elijah Thomas, Beau Papa de Vianney. Et pour s'ouvrir l'appétit, parce qu'après tout, c'est l'heure de manger, L'heure dit Feel So Good de Toby Mac. Un bon appétit sur Phare FM.

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1: J'étais jeune, j'avais une passion et ma passion c'était le cyclisme. Est venu un temps où j'ai découvert aussi Jésus. Mais un jour, la question se posait à l'intérieur même de mon âme. Qui est le plus important dans ta vie? Moi, j'allais plus à l'église, j'avais plus le temps. Et un matin, j'étais en train de mettre mon vélo sur le toit de la voiture et mon voisin, qui était chrétien, partait lui à l'église. Et cet homme me dit simplement « Salut Christian, que Dieu te bénisse ». Et à ce moment-là, c'est comme si le sol se dérobait sous mes pieds et j'étais convaincu que s'il m'arrivait quelque chose, j'étais perdu. Et ce jour-là, j'ai eu un accident. Je savais que c'était une réponse. J'avais dit au Seigneur « Aide-moi, il faut que tu m'aides, si tu veux que j'arrête, aide-moi ». Et là, il m'a arrêté. Je suis revenu à l'église et je me suis engagé vraiment avec le Seigneur. Mon pasteur vient me voir un jour et me dit « Christian, ça serait génial si tu venais rejoindre l'équipe pastorale ». Et ça m'intéressait pas du tout. Et très très vite, je me suis rendu compte que j'étais en train de désobéir à Dieu. Je dis « Ok Sam, ce que Jésus dit, c'est de l'avoir lui comme première des priorités dans ma vie. Au-dessus de mes rêves, au-dessus de mes aspirations personnelles, il veut être le premier ».
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2: On considère aujourd'hui que la street food évolue aussi vite que la gastronomie, portée par de nouveaux codes, des techniques revisitées et des chefs qui réinventent le burger comme un véritable plat signature. Avec plusieurs titres internationaux et l'ouverture récente de Joe's Burger à Marseille, Johannes Richard s'est imposé comme l'une des figures majeures de cette nouvelle scène culinaire. Alors pourquoi un tel engouement autour du burger? Comment le sublimer avec précision? Pour en parler, je reçois aujourd'hui l'intéressé Johannes Richard, champion du monde de burger. Johannes, bonjour et bienvenue sur Phare FM.
3: Bonjour, merci à vous de m'accueillir.
2: Johannes, on entend souvent que le burger est un plat quand même simple, mais pourtant vous dites que c'est l'un des plus techniques. Pourquoi?
3: Alors ça reste simple quand même, parce que je trouve que la street food de manière générale, ce sont des plats assez régressifs. L'idée c'est que ça soit accessible d'un point de vue gustatif, assez facile à mettre en œuvre et réalisable. Après c'est vrai que techniquement, quand on s'attache à faire tout de A à Z, un ketchup ça prend du temps, il y a les buns à réaliser, il y a tout ce qui est friture, donc les oignons frits, il peut y avoir toutes les sauces de type mayonnaise qu'on va pouvoir faire dessous, les pickles également. Donc en fait, finalement, techniquement, il y a beaucoup de techniques différentes pour arriver à faire un burger de A à Z.
2: Votre approche du burger est très rigoureuse entre cuisson, construction, fromage, pain toasté. Comment s'organise concrètement ce travail de précision derrière chaque recette?
3: L'idée, j'essaie de m'accrocher à une approche un peu puriste de ce qu'est le burger à la base. Donc, en se fiant à ce que dit la McDonald's University, donc il y a plusieurs histoires, mais en tout cas, c'est celle que j'ai eu envie d'écouter. Le burger a été inventé par Fletcher Davis au Texas au début des années 1900, lors de la State Fair de Saint-Louis, en 1904 exactement. Et à la base, c'était un pickles, une sauce, une viande hachée, il n'y avait même pas de fromage à l'époque, et un buns. Et en fait, du coup, moi, j'essaye de rester fidèle à ça, avec tout simplement donc une sauce, que ce soit un ketchup ou une mayonnaise, la viande hachée bien grillée, avec une tranche de fromage, un pickles pour l'acidité. Je mets toujours une touche de verdure, donc de la salade, il y en a souvent également dans les burgers américains. Et je rajoute un peu ce que je dis, une crispy touch pour amener un jeu de texture également à l'intérieur du burger. Donc en fait, une fois qu'on a tout ça, en fait, c'est une recette équilibrée. Le pickles va amener l'acidité, la mayonnaise va amener le côté gras, on va avoir le côté grillé avec l'action de la viande. Donc en fait, tout ça, c'est vraiment la construction comme un plat classique en fait.
2: Donc vous, lorsque vous créez un burger, vous cherchez surtout à rester fidèle aux bases classiques, ou est-ce que quand même parfois il y a cette envie de séduire un public contemporain avec des nouvelles textures, des nouvelles saveurs?
3: En fait, j'essaie de rester fidèle à ce que c'est. D'un point de vue de la base de l'association des ingrédients. Par contre, on peut être créatif là-dedans. On peut faire des ketchup d'un peu n'importe quoi, on peut faire des mayos avec des huiles infusées à plein de choses, des pickles, on peut en faire des millions de différents. Donc en fait, voilà, on peut s'amuser en fait à être hyper créatif tout en gardant les codes du burger classique.
2: Merci beaucoup Johannes pour ces premiers éclairages sur ce qui fait un grand burger entre technique, exigence et équilibre. Dans un instant, on va aborder les enjeux créatifs, comment éviter les erreurs courantes, comment trouver l'équilibre parfait et ce qu'un champion du monde considère comme un bon burger. Johannes, je vous dis à tout à l'heure sur Phare FM.
3: Merci, à tout à l'heure.
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4: À l'instant, la première partie de l'invité du jour de Timothée. La suivante arrive bien sûr après ce break musical que l'on s'accorde, celui offert par Madjo Idan et Madiel Lara pour leur titre sorti en août 2025. Mais c'est une nouveauté pour Phare FM, pour vous en tout cas, à la radio. Une nouveauté qui n'en est pas une, mais attends, ça fait pas sens dit comme ça. Plutôt un nouvel épisode de votre bon vieux rendez-vous parole du jour. C'est prêt pour 12h40, sans oublier de la musique un peu plus tôt, celle de Ben Reeves et même de Superbus avant votre rendez-vous. Mais tout de suite, c'est parti pour la découverte musicale En Contrarte de Madjo Idan et Madiel Lara. Une bonne découverte.

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1: Dans la première partie, nous avons découvert pourquoi le burger demande un vrai savoir-faire et comment votre expérience en compétition influence votre cuisine. Dans cette seconde partie, nous allons explorer les dimensions plus pratiques et techniques, les pièges à éviter, la quête d'équilibre et la question que beaucoup se posent, qu'est-ce qu'un vrai bon burger selon un champion du monde ? Je rappelle que mon invité est toujours Johannes Richard, chef et fondateur de Joe's Burger. Alors Johannes, un burger comporte-t-il nécessairement un biais technique ? C'est-à-dire que, est-ce qu'il y a forcément des erreurs à éviter que pourtant les amateurs commettent encore aujourd'hui involontairement ?
2: Alors oui, par exemple, il y a une erreur qu'on a trop souvent tendance à faire, c'est de ne pas toaster les buns. Par exemple, quand on toaste le bun, donc on le toaste avec un peu de beurre, quand on le fait toaster à la plancha, en fait, le fait de le toaster va vraiment permettre de créer une espèce de fine pellicule. Ça va griller le pain, ça va éviter que ce pain vienne de s'imbiber de sauce, de jus de viande, etc. Donc c'est hyper important de toaster le bun. C'est la première erreur qu'on a tendance à faire et qu'on va dire qu'il va avoir tendance à détremper le pain et à gâcher l'expérience du burger.
1: Comment votre équipe, justement très structurée, travaille-t-elle pour limiter ces erreurs et garantir un burger à la fois équilibré, régulier et techniquement juste?
2: Bah après, de toute façon, nous, on met en place des process. Aujourd'hui, hyper important, on met en place des process pour que nos salariés respectent à la lettre les contraintes qu'on a pour sortir un burger de qualité. Ensuite, derrière, c'est de la rigueur. Nous, on est là, on contrôle ce qu'on fait en permanence. On apporte une expertise et de la formation à l'ensemble de nos salariés pour que tout le monde soit formé à... En tout cas, notre vision du burger et à comment faire un bon burger selon nous.
1: Les amateurs de burgers se posent plusieurs questions. La première, c'est quel est le meilleur des burgers ? Et ensuite, quelle recette faut-il absolument goûter dans sa vie ?
2: Quel est le meilleur des burgers ? C'est très délicat à dire. On me pose souvent la question à la carte, parce que j'ai 8 burgers différents. Lequel vous me conseillez ? Je suis incapable de vous en conseiller un dans le sens où les recettes sont très différentes. C'est comme si je vous disais de comparer une andouillette avec un boudin noir. J'exagère un peu, je grossis les traits, mais c'est ça en fait. Les recettes à l'intérieur sont très différentes. Si on a une mayo Larissa ou un ketchup de tomate, déjà ça n'a rien à voir. Donc en fait, la recette, elle va être celle qui vous plaît le plus. Et l'avantage du burger, c'est qu'on peut adapter plein de plats en fonction de ce que l'on aime. Je vous ai donné un exemple. J'ai une recette avec une mayonnaise à Larissa parce que j'adore le côté épicé. Ça me plaît particulièrement. La recette avec laquelle j'ai été champion du monde, c'est un ketchup d'ananas mangue relevé au piment. Donc en fait, voilà, on peut vraiment s'amuser. Donc la recette que vous préférez, c'est celle entre guillemets qui vous rappelle des souvenirs d'enfance, qui vous rappelle un plat régressif que votre grand-mère faisait. La meilleure recette, c'est celle-ci.
1: Finalement, qu'espérez-vous que Joe's Burger changera pour les amateurs de street food dans les années à venir ?
2: Nous, aujourd'hui, on veut s'attacher à bien faire les choses. Moi, j'ai été, en tant que enfant des années 90, bercé par l'arrivée de McDonald's en France. Et ça a été les premiers burgers qu'on a goûtés. Après, il y a eu beaucoup d'évolutions jusqu'à aujourd'hui. L'apparition des burgers gourmets, l'apparition de plein de nouvelles chaînes. Et aujourd'hui, moi, j'avais voulu m'attacher, en fait, parce que, de par les titres que j'ai gagnés aux États-Unis et mes différents voyages aux États-Unis, à reprendre vraiment ce qu'est la culture à la base du burger. Donc, comment les Américains l'ont construit chez eux. Et en fait, on veut faire vivre une expérience dans nos restaurants, avec la déco, par l'ambiance musicale, par des burgers équilibrés, structurés. Donc on veut que notre consommateur passe un moment de A à Z où, entre guillemets, il passe un bon moment grâce à la musique, grâce à l'expérience, grâce à la déco qu'on a mis en place et en mangeant quelque chose de bon. Donc en fait, je pense pas qu'on révolutionne grand chose. Par contre, on essaie de faire les choses bien et de maîtriser l'ensemble de ce qu'on peut maîtriser.
1: Pour suivre l'actualité de Johannes Richard et découvrir sa nouvelle adresse marseillaise, rendez-vous à Joe's Burger rue Sainte à Marseille. Johannes Richard, merci pour cet éclairage passionnant et pour votre travail qui vient un peu finalement redéfinir les codes du burger contemporain.
2: On espère que ça plaira, que ça continuera à plaire. Pour l'instant, on est très content de nos débuts. On ouvre bientôt à Montpellier, donc voilà, en espérant que c'est que le début de l'aventure.
1: Merci beaucoup, au revoir.
2: Au revoir.
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1: La Bible dit dans Jacques chapitre 5 verset 7 « Prenez donc patience, mes frères, jusqu'à l'avènement du Seigneur. » Bonjour. Concernant le retour du Christ, 5 questions se posent. La première, qu'est-ce que la venue du Seigneur ? C'est l'accomplissement de sa promesse. Il y a beaucoup de demeures dans la maison de mon Père. Je vais vous préparer une place. Je reviens vous prendre auprès de moi pour que là où moi je suis, vous soyez vous aussi. La deuxième, qui vient ? Le Christ. Lors de son ascension, un ange a annoncé « Ce Jésus qui a été enlevé au ciel du milieu de vous viendra de la même manière que vous l'avez vu aller au ciel. » La troisième, pourquoi revient-il ? La première fois, il est venu en serviteur souffrant et mourant sur la croix pour nos péchés. La seconde fois, il instaurera un temps de paix sur la terre et une éternité en sa présence. La première fois, il est resté sur terre pendant un temps donné. La seconde fois, il nous fera vivre avec lui pour toujours. La quatrième question, où viendra-t-il ? Paul affirme, le Seigneur lui-même, avec un cri de commandement, avec la voix d'un archange, avec le son de la trompette de Dieu, descendra du ciel. Et ceux qui sont morts dans le Christ se relèveront d'abord. Ensuite, nous, les vivants qui restons, nous serons enlevés ensemble avec eux dans les nuées, à la rencontre du Seigneur dans les airs. Enfin, la dernière question, quand viendra-t-il ? Jésus a dit, « Pour ce qui est du jour et de l'heure, personne ne les connaît, ni les anges des cieux, ni le Fils, mais le Père seul. » Si tu es sage, vis chaque jour comme si le Christ pouvait revenir à tout instant, car il le pourrait bien.
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Henry Econosco sur Alpha Omega, un titre sorti en 2026, complètement représentatif de l'univers musical de Henry, ce mélange rap gospel avec des paroles pleines de sens. Et celles-ci, au vu du titre, elles font un peu sens puisqu'elles nous rappellent l'idée biblique très connue de l'Alpha et d'Omega, du commencement et de la fin, ce que Dieu est. Et de ce fait, le message de cette chanson-là nous rappelle la confiance que l'on place en lui et le sens donnant à la vie, puisqu'après tout, il est au début de la vie et à la fin de la vie. On va peut-être se diriger vers l'oméga de cette heure de manger et se diriger vers le début de l'après-midi tout en musique et rendez-vous. On commence par celui-ci avec votre rendez-vous homme et femme mode d'emploi, prêt pour midi 52. Et quant à la musique, il s'agira des Mercenday avec une Smoke, His Name de Flava Music et Signe Alexander, Parker de Daisy et Joseph Kamel. Et à venir pour tout de suite, I Hope You Know Before You Go de John Michael Howell. Une bonne fin d'appétit sur Far FM Radio.

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1: Aujourd'hui, nous parlons des règles de conflit.
2: Les temps morts, c'est un autre gros point chez nous aussi.
3: Voilà, alors comme on a des réactions et des comportements, des caractères très différents, en fait, l'un des deux peut être plus froid et analytique, l'autre plus explosif et méditerranéen. Donc en fait, c'était très inégal la façon
2: dont... Vous avez
4: dont
2: ça un peu,
4: ça me rappelle un truc.
3: Donc, oui,
4: non,
3: donc.
4: Pas du tout, non.
3: Et donc en fait, nous nous sommes rendus compte que, alors c'est juste une de nos règles, mais on se donne une demi-heure de respiration sans être dans la présence l'un de l'autre. Et puis si ça suffit pas une heure, et le maximum c'est une heure et demie. Mais au bout d'une heure et demie, on sait que c'est notre engagement l'un vis-à-vis de l'autre, on va réengager pour discuter sur ce qui s'est passé.
2: Qu'est-ce que vous faites pendant ce temps mort?
3: Alors ce que l'on suggère, nous ce que l'on fait, c'est qu'on va bouder chacun dans notre coin.
2: On parle à Dieu,
3: une fois qu'on a déboudé ou qu'on va un peu mieux. Très important, si vraiment on est dans un petit appart, où on peut sortir, mais autant que faire se peut, essayer de rester à l'intérieur. Si vous devez sortir pour aller marcher, respirer, prendre l'air, ne claquez pas la porte en disparaissant, parce que ça envoie presque une menace contre le couple, c'est « je disparais, tu sais pas si je reviendrai un jour ». Donc vraiment, si j'ai besoin de sortir, je veux dire à ma femme, écoute, je sors, mais je reviens dans une demi-heure, ou je reviens dans une heure, tu peux me joindre sur mon téléphone, vraiment, je suis engagé à revenir et à trouver une explication avec toi, mais ne prenez pas une moto, une voiture, c'est dangereux de prendre quelque chose avec un moteur. Dans ces moments-là, quand on est énervé, un accident peut vraiment arriver. Simplement, je sors pour respirer, parler avec Dieu, décompresser physiquement, émotionnellement, et puis réfléchir à ce qui vient de se produire pour pouvoir ensuite l'amener dans la discussion avec mon épouse.
2: Et juste pour terminer, notre petite astuce à nous, quand on se retrouve, même oui. Des fois on n'a pas envie de parler, mais on a fait le choix, avant d'être dans la tempête, là, de réengager, et on commence par se tenir les mains, parce que ça va dégager une hormone qui s'appelle l'oxytocine qui va nous rattacher, et en fait ça va décapiter la colère. On n'est toujours pas d'accord, mais on va pouvoir discuter du problème. Enfin, vous voyez, l'idée, c'est simplement de réfléchir à nos règles de conflit comme le ring de boxe avant qu'on...
3: L'oxytocine, en fait, enlève le « il faut que je gagne cette discussion et il faut qu'on trouve la solution ensemble qui sera gagnante-gagnant ».
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0: Vous êtes toujours sur Phare FM, il est 13h. Et on commence l'après-midi sur Phare FM dans votre émission C'est le week-end dans ce samedi 1er août. Moi c'est Thomas pour être avec vous donc jusqu'à 16h. Encore 3 petites heures à s'échanger, infos musicales et bonne humeur. C'est ce qu'on aime s'offrir ici, de la musique en quantité, surtout en cette période estivale où les musiques sont doublées pour vous accompagner sur vos trajets vers les vacances, que ce soit votre trajet aller ou votre trajet malheureusement retour, parce qu'il faut bien que les vacances se terminent. Mais le programme ici ne se termine pas, on a encore de quoi s'échanger dans cette ambiance-là jusqu'à fin août, début septembre évidemment. Avant de justement reprendre la suite de ce programme-là, on se remercie peut-être Jean-Yves, Jean-Yves depuis le Creusot en Saône-et-Loire. Il a fait son premier doigt à Phare FM plus ou moins récemment. Merci beaucoup à lui pour ça.
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2: qui se met facilement en colère fait des bêtises. 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

0: L'audio KPO avec Qu'est-ce qu'il me restera, une question philosophico-introspective faisant office de ce titre sorti en 2025 issu de l'album Nouveau Souffle. Au vu du titre, on pourrait le comprendre facilement. C'est vraiment une chanson introspective où l'artiste fait le bilan de sa vie, de ses choix et de sa carrière, en tout cas jusqu'à aujourd'hui. Et il essaie de se poser la question et un peu d'y répondre, même si on pourrait croire que c'est futile. Au bout du chemin, qu'est-ce qui compte vraiment, qu'est-ce qui a vraiment compté, et surtout qu'est-ce qu'il restera de tout ce que nous sommes et de ce qu'on a fait? Une question que tout le monde peut se poser et à laquelle personne n'a la réponse, parce que 4 heures ne suffiraient même pas à en rédiger l'introduction.
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0: En ce qui nous concerne ici sur Phare FM, il ne nous reste pas 4 heures d'émission, mais bien 3 heures. Et je vous propose donc d'attaquer cette seconde moitié d'émission, cette 13e heure en musique et rendez-vous, notamment avec un de vos rendez-vous de l'été. C'est parti, prêt pour 13h13 et en musique, et pas qu'un peu. On a Jennifer Lopez et David Guetta avec Save Me Tonight, Fly Away de Dan Brems, Je t'aimais, je t'aimais, je t'aimerais d'Amandine Bourgeois, You and Only You de Graham et Nick D, et à venir dans l'immédiat Hands Up de Alexander Pappas. Un bon début d'après-midi sur Phare FM, la radio autrement.

0: Comment voyez-vous les personnes qui vous entourent ? Sur le quai du métro ou à l'arrêt de bus, c'est drôle de voir comment nous autres êtres humains interagissons avec nos semblables ou pas. Le nez dans le téléphone et écouteurs dans les oreilles, ça devient difficile de se connecter au monde qui nous entoure. Mais dès lors qu'un bruit inconnu ou un geste inhabituel passe devant nos yeux, nous voilà interpellés. Tiens, celui-là, il a un drôle de pantalon. Ouh là là, avec un visage fermé pareil, ça donne pas envie de lui dire bonjour à cette demoiselle. Bref, vous m'avez compris. L'acteur, humoriste et producteur américain Robin Williams a dit « Chaque personne que vous rencontrez mène un combat dont vous ne savez rien. Alors, soyez bienveillant, toujours. » Ouch ! Voilà qui m'invite à travailler l'humilité et l'empathie envers mon prochain. De la même manière que les autres ne sont pas censés savoir de quelle humeur je suis, tu n'as pas à faire de raccourcis préjudiciables, Johan. Et si aujourd'hui, j'étais généreux en sourire avec les personnes que je rencontre ? Il y a de la beauté à refléter le meilleur de soi autour de soi.
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2: 80% des jeunes mamans connaissent le baby blues et une femme sur sept souffre de dépression postpartum. Parce que oui, le premier mois après la naissance est la période la plus critique, mais beaucoup souffrent en silence par peur du jugement. Alors comment différencier ces deux réalités? Quels signes doivent alerter? Pour en parler, je reçois Amandine Ranson, responsable marketing et communication d'Intimina en France. Bonjour et bienvenue Amandine sur Phare FM.
3: Bonjour Timothée, merci de m'avoir.
2: On parle beaucoup du baby blues mais aussi de la dépression postpartum. Alors est-ce que vous pouvez nous expliquer la différence quand même entre les deux états?
3: Ouais, bien sûr. Alors le baby blues qui est souvent confondu avec la dépression postpartum, baby blues ça se passe jusqu'à 2 voire 3 semaines juste après l'accouchement et c'est lié à la chute drastique d'hormones des œstrogènes. En fait, enfin, c'est une chute brutale qui se produit et ça, enfin, on dit en tout cas, le même l'OMS dit qu'il y a 80% des femmes qui ressentiraient cela. Donc en fait, ce qui diffère de la dépression postpartum, en fait, c'est que c'est plus sévère, c'est plus long. Ça toucherait une femme sur 7. Et dans les symptômes, on compte un état généralement plus dépressif, un manque d'intérêt, de l'anxiété. Enfin voilà, on peut les voir en détail, mais c'est lié surtout... Enfin, les deux sont liés de toute façon à la chute d'œstrogène, qui est l'hormone la plus importante pendant la grossesse, puisqu'elle joue un rôle clé dans la croissance de l'utérus, du développement du bébé. C'est ce qui prépare aussi à l'accouchement, à l'expulsion. Et c'est celle qui produit justement le neurotransmetteur tel que la sérotonine, qui améliore l'humeur et qui contribue justement à ces sentiments de bonheur et de bien-être. Et justement, bah, dès qu'on accouche, bien, tout ça est chamboulé puisqu'il y a une perte drastique de cette hormone-là.
2: Pour la dépression postpartum, vous avez parlé d'une période longue, mais comment je fais pour faire la différence entre une dépression postpartum et une longue fatigue passagère?
3: Ouais, c'est pas facile. En fait, faut déjà, je pense que c'est bien de noter tous ces symptômes au jour le jour et voir s'il y a une différence. Donc si après un mois on voit que ces symptômes-là persistent, c'est là où il faut un petit peu plus s'alerter. Donc et souvent aussi il est fréquent que certaines femmes qui ont déjà souffert de dépression avant sont plus prompte à avoir ce genre de dépression, donc de la dépression postpartum. Donc après, c'est pas forcément lié, mais ça peut être lié.
2: Merci beaucoup Amandine Ranson pour ces explications précieuses. On va se retrouver dans quelques instants pour parler des solutions concrètes et des ressources disponibles pour accompagner les jeunes mamans. Amandine, à tout à l'heure sur Phare FM.
3: Merci Timothée.
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4: La première partie de l'invité du jour à l'instant, présentée par Timothée. On peut retrouver la suite juste après cette pause musicale découverte proposée par Anotre et 54 Ultra. Pas sûr de la prononciation, mais on va partir du principe que vous avez saisi de qui je parle. Et au pire, le titre, lorsque je le donnerai, vous permettra de retrouver les artistes. On retrouve également, par contre, à 13h40, votre rendez-vous de l'été, Les Femmes parlent aux femmes. Et la musique, le précédent, à savoir Les Trois Cafés Gourmands et bien sûr Shakira et Burna Boy. Tout de suite en tout cas, c'est parti pour de la découverte. Talk to You de Anotre et 54 Ultra, sorti en mars 2026. Une bonne découverte sur Phare FM.

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1: L'invité du jour. Dans cette seconde partie, nous allons aborder les ressources disponibles, les témoignages et les conseils pour briser le silence autour du baby blues et la dépression postpartum. Parce qu'en parler, c'est déjà se libérer. Aujourd'hui, Amandine Rançon nous guide sur notamment les premiers gestes à adopter lorsqu'on se sent dépassé ou en détresse après un accouchement.
2: C'est vrai que c'est pas toujours évident de savoir quoi faire dans ces moments-là, surtout qu'on peut être un peu démuni ou en période de surmenage par rapport à tout ce chamboulement qui est d'avoir un bébé. C'est un nouvel apprentissage, mais le premier geste, c'est vraiment de pas hésiter à en parler à notre sphère, notre bulle d'oxygène, on va dire, les personnes les plus proches, que ce soit la conjointe, enfin la famille, les amis surtout qui peuvent nous soutenir. C'est pas d'éviter de regarder sur internet, mais on voit beaucoup de choses sur internet et je pense qu'il faut se fier à son propre instinct. C'est extrêmement important parce qu'on retrouve après des témoignages dans lesquels parfois on peut s'identifier, mais parfois ça va aussi nous envoyer vers d'autres choses. Il faut vraiment s'écouter soi. Si on n'arrive pas à avoir du soutien et qu'on se sent pas forcément bien, même après avoir parlé à ses proches, c'est de communiquer ça auprès d'une personne qui a l'habilité à le faire, et donc c'est le métier, donc une psychologue, même parfois les sages-femmes aussi. Les sages-femmes sont d'excellents conseils pour celles qui nous suivent en dépression postpartum, donc que ce soit pendant la rééducation périnéale par exemple. Souvent les sages-femmes sont invitées à poser ces questions-là au préalable lors de l'entretien, donc comment allez-vous, tout simplement elles posent ces questions-là, et c'est là où justement on peut se confier, puisque c'est vraiment une personne médicale qui a cette casquette-là, qui est là pour non seulement la santé physique de la femme, mais aussi la santé mentale, et donc elle nous accompagne vraiment dans ce chemin-là. Donc il ne faut pas hésiter à en parler aux personnes qui sont habituées à recevoir justement ce genre d'informations, parce qu'elles vont savoir comment nous aiguiller et on va se sentir soutenues à ce moment-là.
1: Beaucoup de femmes imaginent que ces consultations ne peuvent pas avoir d'effet suffisamment positif pour les prendre. Est-ce que vous avez des témoignages de femmes qui ont consulté et qui ont pu retrouver un équilibre de vie?
2: Ouais, bien sûr. Alors on peut en retrouver sur, je pense que sur toutes les réseaux sociaux, on retrouve des personnes, des interviews, des personnes qui parlent de ce qu'elles ressentent. Alors sur Intimina, on a un blog qui est assez bien fourni et qui retrace et qui recense des personnes qui parlent de leur propre vécu. Je sais qu'Adèle aussi, la chanteuse qui est bien connue, en avait parlé et avait fait un petit peu avait partagé vraiment ce qu'elle avait vécu elle. Il y a aussi le podcast qui s'appelle Bliss Story, qui est génialissime, qui est créé par Clémentine. C'est vraiment génial parce qu'elle retrace justement des scènes de vie, et c'est des personnes qui témoignent de façon anonyme ou non en fonction, et qui parlent vraiment de toute la maternité, le postpartum. Voilà, c'est vraiment très très bien fourni, parce qu'il y a plus d'une centaine, je sais plus combien, en tout cas au moins une centaine de témoignages vrais et véridiques dans lesquels on peut soit s'identifier, ou ça peut aussi nous inspirer par rapport à certains parcours de vie.
1: Pour plus d'informations, rendez-vous sur intimina.com et auprès des professionnels de santé concernés. Merci beaucoup Amandine Rançon pour votre expertise et votre engagement sur Phare FM. Au revoir.
2: Merci à vous Timothée, c'était un plaisir. Au revoir.
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1: On m'a cloué le bec, on m'a rabaissé, on m'a démoli, ridiculisé, méprisé, négligé, rejeté et accablé. J'aimerais simplement trouver quelqu'un qui croit en moi. Alors non, ce ne sont pas les paroles du dernier tube en vogue, mais ce sont les paroles des hommes interrogés lors d'une enquête sur la femme de leurs rêves. Webster, auteur d'un dictionnaire sur la langue américaine, définit le respect comme étant de l'estime et de la considération que l'on montre à une autre personne. La Bible demande aux hommes d'aimer leurs femmes et aux femmes de respecter leur mari. Je pense que ce dont le mari ne peut se passer, c'est le respect. Le respect s'enveloppe de paroles gentilles, liées à un esprit aimable. Le respect le laisse diriger, met en valeur son opinion et soutient ses décisions.
2: Ce rendez-vous de l'été est présent déjà depuis un mois, depuis juillet, c'était les femmes parlent aux femmes. On entre dans ce dernier quart d'heure de cette 13e heure d'émission. Ce samedi 1er août, on va d'un rendez-vous à un autre dans une dizaine de minutes. Et si la Bible était une fête à 13h53, tout en musique, toujours, il faut bien ça un peu pour entre couper les rendez-vous. Sinon, on n'aurait plus de musique sur une radio musicale. Et là que j'y pense, se dit comme ça, oui, ça fait sens. On a Sean Rodriguez pour vous avec Honey, la bohème de L.E.G. ou encore What Grace Can Do de Cochrane & Co. À venir, I Just Might de Bruno.

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2: On continue notre série sur Shabbat et on est en train de voir comment vivre ce temps de Shabbat en famille et particulièrement le temps d'entrer dans le Shabbat. Alors l'une des choses, c'est de bénir sa famille. Le père de famille peut bénir son épouse en lisant le proverbe 31 qui parle de la femme vertueuse. Puis il peut le personnaliser pour son épouse devant les enfants. On peut aussi bénir chacun de nos enfants, personnellement, pour les valider un à un et remercier Dieu de nous les avoir donnés. Le fait que nos enfants nous entendent prier pour eux est quelque chose d'important dans la construction de leur vie spirituelle. La femme, de son côté, peut bénir son mari avec le psaume 128 qui dit « Heureux tout homme qui craint l'Éternel, qui marche dans ses voies. Tu jouis alors du travail de tes mains, tu es heureux, tu prospères. Ta femme est comme une vigne féconde dans l'intérieur de ta maison. Tes fils sont comme des plants d'olivier autour de ta table. C'est ainsi qu'est béni l'homme qui craint l'Éternel. L'Éternel te bénira de Sion et tu verras le bonheur de Jérusalem tous les jours de ta vie. Tu verras les fils de tes fils. Que la paix soit sur Israël. » Le père de famille peut ensuite bénir le pain et le vin. Et on peut prendre du jus de raisin pour les enfants. Bénir le Seigneur, le Dieu, roi de l'univers, qui crée le fruit de la vigne. Et bénir le Seigneur, le roi de l'univers, qui fait sortir le pain de la terre. Ce moment est un rappel que Dieu pourvoit à nos besoins. Et cela peut être l'occasion de faire un tour de table et de demander à chacun de donner un exemple de la manière dont Dieu a pourvu dans la semaine, en répondant peut-être à des prières de la semaine précédente. Après ce temps de partage, on peut prendre un temps pour louer Dieu de sa fidélité et de sa bonté au cours de la semaine écoulée. On peut le faire par des prières, mais aussi par un temps de louange et pas d'obligation d'avoir des musiciens. Chanter a cappella est très beau, ou on peut aussi s'aider d'une playlist. Une autre chose qu'on peut faire, c'est de lire et de chanter le psaume 92, qui est spécialement dédié au Shabbat. Et on peut par exemple entonner le chant « Il est bon de louer le Seigneur » de Corinne Lafitte, dont les paroles sont tirées de ce psaume. En Israël, on chante aussi un chant pour se souhaiter Shabbat Shalom, bon Shabbat, un Shabbat de paix. Alors vous pouvez regarder sur YouTube et puis regarder une vidéo qui vous apprendra ce chant très simple. Puis il y a aussi des petites chorégraphies que vous pouvez réaliser en famille. Alors bon Shabbat en famille.
1: Découvrez-en plus avec Doris Lévy Alvarez en visitant le site fête au pluriel -en-famille.fr.

0: Bonjour à tous ceux qui nous rejoignent, il est 14h. Si vous venez de débarquer, vous êtes dans votre émission C'est le week-end de Sur Phare FM avec moi-même Thomas pour vous jusqu'à 16h. Il nous reste encore 2 heures à se partager, info musicale divertissante et surtout bonne humeur sur les trajets. Soyez sur le trajet, du retour sur le trajet de l'aller vers vos vacances, revenu de vos vacances en cette moitié d'été, parce que nous sommes le samedi 1er août après tout. Certains commencent, certains terminent, j'ose bien le croire. J'espère tout de même vous accompagner dans le meilleur des, dans la meilleure des dispositions, vous offrir le meilleur des accompagnements dans votre voiture pour ces 2 heures qui nous restent, vu que cette émission dure jusqu'à 16h. 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

0: Benji Girac et Andrea Bocelli avec Je vis pour elle, la version française du célèbre titre italien, du même nom, Vivo per lei, un titre interprété par de très nombreux artistes, et ici en l'occurrence c'est Kenji qui la reprend. C'est une œuvre très connue et qui, au vu de son titre, contrairement à ce qu'on pourrait croire, ne parle pas d'une femme. Le elle ne parle pas d'une femme mais de la musique, et donc les deux artistes ici parlent de leur amour, de la passion de la musique, et je trouve ça fantastique, mais c'est même très symboliquement beau qu'ils parlent de leur amour de la musique tout en musique, et le tout diffusé sur une radio musicale. Des fois le monde y tourne très bien quand même, on le dit pas assez. D'ailleurs, voyons ce que vous offre cette radio musicale Phare FM donc pour les 20 prochaines minutes. Votre rendez-vous La Bible pour les nuls avec Eric de Nîmes à 14h14, sans oublier les musiques à venir, et oui on reste dans le thème, Clara Luciani avec Cette Vie ensemble de Shime, New Day New Life de The Authors et Hips de Alison Aid à venir. Une bonne après-midi sur Phare FM.
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2: Souvent appelé à tort gaz hilarant, le protoxyde d'azote est aujourd'hui au cœur d'une alerte sanitaire et sécuritaire. Facile d'accès, largement banalisé sur les réseaux sociaux, son usage détourné est en nette progression, notamment chez les jeunes, avec des conséquences parfois graves et irréversibles. Dans le Haut-Rhin comme ailleurs en France, les pouvoirs publics se mobilisent pour alerter, prévenir et protéger. Pour en parler, je reçois Marie-Pierre Védrenne, ministre déléguée auprès du ministre de l'Intérieur. Madame la ministre, bonjour et bienvenue sur Phare FM.
3: Bonjour, merci de votre invitation.
2: Le protoxyde d'azote est encore perçu par beaucoup comme un produit festif, sans danger. Alors pourquoi cette idée reçue est-elle particulièrement préoccupante ?
3: Le protoxyde d'azote est devenu un fléau parce qu'effectivement, c'est un phénomène mal connu. On a trop parlé de gaz hilarant, de ballon. Donc moi, j'ai voulu nommer et montrer la réalité des dangers et des effets du protoxyde d'azote.
2: Alors les consommateurs prennent une bonbonne de protoxyde d'azote, l'insufflent dans un ballon et ensuite se baladent avec ce ballon pour le consommer régulièrement. Les chiffres sont pourtant alarmants, avec une forte hausse des intoxications et des cas graves ces dernières années. Comment expliquez-vous cette banalisation, notamment chez les jeunes, même s'il n'y a pas que les jeunes qui en consomment ?
3: La banalisation, elle s'est faite parce que nous n'avons pas nommé et montré la réalité des conséquences de l'inhalation de ce qu'on a toujours présenté en amont comme un gaz hilarant. Il est vrai que quand un jeune inhale du protoxyde d'azote, il a le sentiment qu'il échappe pendant quelques minutes à la réalité, il va avoir la voix qui change. Il ne mesure pas les conséquences sur le moyen long terme auxquelles ils peuvent être confrontés. Ça a été perçu finalement comme un divertissement. Et parce que c'est facilement accessible et peu cher.
2: Au-delà des effets et risques immédiats violents pour la santé, le protoxyde d'azote produit sur le long terme des atteintes neurologiques, des troubles sanguins, des risques cardiovasculaires ainsi que des troubles psychiques entre autres. En quoi son usage détourné constitue-t-il une menace pour l'ensemble de la société ?
3: Le protoxyde d'azote, c'est un gaz qui peut être utilisé dans d'autres cas, pour faire de la chantilly, utilisé dans le domaine médical, utilisé dans le domaine de l'industrie automobile. Mais quand un jeune l'inhale, effectivement, la conséquence, c'est qu'il peut être paralysé. Il peut devenir incontinent. Ça va avoir des impacts sur ses sentiments, sur sa motivation. Donc ça, véritablement, des effets néfastes dans sa vie. Et puis, il peut mourir de consommation de protoxyde d'azote, ou il peut même donner la mort. Donc il est absolument nécessaire de justement montrer ces effets, les dangers du protoxyde d'azote, parce que on a trop eu des mots qui ont banalisé, on a trop eu des mots qui ont masqué la réalité. Et donc là, il faut créer toute l'information nécessaire pour mesurer les risques justement vis-à-vis de cette consommation de protoxyde d'azote.
2: Merci Madame la Ministre pour ces premiers éclairages qui rappellent que le protoxyde d'azote n'est ni un jeu ni un produit anodin. Dans un instant, on va revenir sur la réponse de l'État et sur les actions concrètes mises en place pour enrayer ce fléau. Madame la Ministre vous dit à tout à l'heure sur Phare FM.
3: Merci, à tout à l'heure.
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4: Pour la dernière fois de cette journée dans cette émission, c'est le week-end, on a retrouvé Timothée à l'instant. C'était la première partie de son invité du jour. Il revient bien sûr pour la seconde après cette pause musique. Découverte pour Phare FM en tout cas, puisque Blessing Offer, l'artiste à venir, nous offre son titre sorti en février 2022. Ça reste de la nouveauté en tout cas pour Phare FM. Je n'oublie pas par contre, quitte à parler de nouveautés et surtout de musique, nous avons Behind the Song, l'histoire du morceau à 14h40 pour parler de l'envers du décor, notamment du morceau de Ceci Winans, Worthy of It All. Je ne peux que vous recommander de rester jusque là, ou même de rester tout court, puisqu'en plus on a les Kids United qui reviennent avec des ricochets ou même Forking and Country. C'est parti pour la nouveauté sur Phare FM, Blessing of Four avec Brighter Days. Une bonne découverte, une bonne écoute.

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1: L'invité du jour. Dans la première partie, nous avons vu que l'usage détourné du protoxyde d'azote est un phénomène en forte progression, aux conséquences graves pour la santé et la sécurité. Dans cette seconde partie, nous allons aborder les leviers de prévention et les mesures déployées par l'État. Mon invité est toujours Marie-Pierre Védrenne, ministre déléguée auprès du ministre de l'Intérieur. Alors Madame la Ministre, une campagne de sensibilisation est actuellement déployée dans le Haut-Rhin, notamment sur les bus de l'agglomération de Colmar. Quel est l'objectif de cette action ?
2: Effectivement, nous avons fait le choix d'agir sur deux volets. Une campagne et des actions de prévention et puis l'évolution du cadre législatif. Pourquoi faire le choix de la prévention ? Parce que prévenir, c'est protéger. Prévenir, c'est sauver des vies. Et il était essentiel de justement montrer la réalité des conséquences et des dangers du protoxyde d'azote. Moi, mon objectif, c'est de faire comprendre notamment à des jeunes qui peuvent inhaler le protoxyde d'azote que le combat qu'on mène, le combat aussi de la prévention, c'est pas celui de l'État contre la jeunesse. C'est celui de toute une société qui veut protéger sa jeunesse.
1: Cette initiative locale s'inscrit dans une campagne nationale plus large. Comment s'articulent ces actions de terrain avec la stratégie du ministère de l'Intérieur ?
2: J'ai regroupé notamment au sein du ministère de l'Intérieur différents acteurs de tous les territoires, des acteurs de la prévention, de la santé, mais aussi des maires, également nos forces de sécurité, des préfets. Parce qu'on voit qu'il y a une mobilisation nationale. Il y a des élus qui ont par exemple pris des arrêtés ou des préfets. Donc il y a une mobilisation collective parce qu'on agit tous dans le même sens. On agit justement sur le volet de la prévention et puis on agit pour stopper ce fléau à travers soit des actions municipales, soit des actions avec les préfets. Et la suite, ça sera le projet de loi Riposte parce qu'on doit véritablement endiguer ce fléau. Donc c'est un des échanges essentiels les uns avec les autres qui permettent d'être efficaces pour lutter contre ce fléau.
1: Au-delà de la prévention, le gouvernement renforce l'arsenal législatif. Que changera concrètement le projet de loi Riposte pour lutter contre l'usage détourné du protoxyde d'azote ?
2: C'est effectivement ça notre action. C'est la prévention pour nommer, pour montrer, pour accompagner. Et c'est combler un vide juridique vis-à-vis du protoxyde d'azote. Donc ce projet de loi, il vise à être efficace. C'est ça notre objectif. Et donc c'est la création de 3 délits sur l'inhalation, sur les transports, sur la conduite, mais c'est aussi le renforcement des mesures administratives, notamment à destination de nos préfets. Je vous donne un exemple, moi j'ai fait différents déplacements sur le territoire national avec nos préfets, nos forces de sécurité, où nous avons été dans des épiceries qui vendent délibérément certaines du protoxyde d'azote. Alors ils le vendent avec, entre guillemets, tout l'arsenal, hein, les crackers, les ballons, donc on sait très bien ce qu'ils veulent faire. Et donc là, on donne la capacité aussi aux préfets de fermer, justement, pendant peut-être une durée de jusqu'à 6 mois, ces épiceries qui, délibérément, je le redis aussi, cherchent certaines à faire du business sur la santé des Français et des Français, et spécifiquement des jeunes.
1: Le protoxyde d'azote n'est pas un produit banal, il peut détruire des vies, parfois en quelques instants. Informer, prévenir et responsabiliser restent des leviers essentiels pour protéger les jeunes et l'ensemble des citoyens. Merci Madame la Ministre Marie-Pierre Védrenne pour cet échange et pour votre engagement sur ce sujet de santé publique et de sécurité.
2: Merci beaucoup, merci à vous justement d'être également un acteur qui contribue à cette campagne nationale de prévention contre ce fléau qui a jusqu'alors trop progressé de manière silencieuse et qui a fait beaucoup trop de victimes.
1: Merci beaucoup, au revoir.
2: Au revoir.
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0: Hey, this is Cece Winans with the message of my song Worthy of It All.
1: Hey, c'est Cece Winans avec le message derrière ma chanson Worthy of It All, digne de tout cela en français. Le psaume 63 dans la Bible parle de l'amour de Dieu comme étant meilleur que la vie. C'est tellement vrai. Quand je pense à la bonté de Jésus et à tout ce qu'il a fait pour moi, je ne peux m'empêcher de louer Dieu. Et cette chanson met juste toute chose en perspective et permet de simplement penser à toutes ces grandes choses que Dieu a faites, ce qu'il continue de faire, et pas seulement à cause de ce qu'il a fait en fait, mais juste à cause de qui il est. Il est digne de toutes nos louanges, de toute notre force. La Bible nous instruit de l'aimer de tout notre cœur, de toute notre âme et de tout notre esprit. Pourquoi ? Parce qu'il ne mérite rien de moins.

Présent pour la première fois au Just Festival de cette année 2026, déjà dans une vingtaine de jours apparaît Lemonial for King and Country. On vient d'entendre à l'instant Ever and Ever Before, une chanson sortie justement en 2026, mais une chanson très romantique avec d'ailleurs la participation des épouses des deux frères dans celui-ci. Et contrairement à d'autres chansons beaucoup plus classiques sur l'amour où ça parle de début de relation, des problèmes de relation, celui-ci parle de l'amour durable et du mariage, en fait, de la relation d'amour qui a duré dans le temps et qui durera encore et encore, ever and ever before. Avant de peut-être partir aussi sur la dernière heure de cette émission, je vous informe aussi juste que si vous souhaitez encore plus profiter de Forking Country ou du moins de un des deux frères, nous avons justement pu l'avoir en interview il y a quelques semaines déjà de ça. L'interview avec un des deux frères est disponible évidemment sur farfm.com/replay si vous voulez en apprendre plus sur le duo, sur ce qu'ils anticipent au produit de ce festival arrivant bientôt. Je ne peux que vous encourager à aller réécouter ce replay bien évidemment. Avant cela, on va pouvoir s'écouter le dernier quart d'heure de cette avant-dernière heure d'émission. Il sera composé de votre rendez-vous Focus Famille à 14h52, de Calma, de Funky, d'Apple Jice, de Timbaland, des One Republic et même de Jetlag et Luisa qui vient tout de suite.

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2: Bonjour à tous, bienvenue pour votre agenda du jour sur Phare FM. Avez-vous envie de prendre un peu de hauteur cet été? Dans ce cas, direction le centre-ville de Chartres où le parc Acrocamp propose une expérience d'acrobranche en pleine ville. Jusqu'au 31 août, ce parc urbain installé dans un cadre verdoyant permet de grimper entre les arbres et de parcourir différents ateliers suspendus, accessibles à tous les niveaux. Deux parcours principaux sont proposés, du niveau facile au niveau intermédiaire avec des hauteurs allant d'environ 4 à 7 mètres. L'activité est ouverte aux enfants comme aux adultes à partir de 4 ans pour les premiers parcours avec des conditions adaptées selon l'âge et la taille. L'acrobranche Acrocamp à Chartres, c'est jusqu'à fin août pour une dose d'aventure sans avoir à quitter la ville, dont vous pouvez retrouver plus d'informations sur chartres.fr.
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0: Bienvenue dans notre rendez-vous Focus Famille. Les bébés tirent leur estime personnelle de leur relation avec leurs parents et leurs proches. Mais en grandissant, ils gagnent en indépendance et c'est autre chose qui va leur fournir cette assurance, leurs petits exploits. À cet âge, en effet, ils mettent toute leur énergie dans l'apprentissage. On peut lire leur fierté sur leur visage quand ils font leurs premiers pas. Ils chancellent, tombent et se relèvent avant de repartir pour quelques pas. Et leurs yeux s'illuminent. Ils sont si excités que s'ils savaient parler, ils crieraient de toute leur force « J'ai réussi, j'ai réussi !» Le meilleur moyen de les encourager dans ces moments-là est de s'exclamer « C'est incroyable, regarde, tu sais marcher !» Ce sont ces petites réussites qui vont par la suite aider vos enfants à avoir confiance en eux. Alors n'hésitez pas à les laisser essayer et expérimenter par eux-mêmes et n'oubliez pas de les féliciter quand ils réussissent.
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0: Vous êtes toujours sur Phare FM, il est 15h. Et on se lance dans cette dernière heure d'émission. C'est le week-end jusqu'à 16h encore, mais c'est toujours Thomas pour être là. Et je suis là pour vous accompagner encore sur vos trajets de vacances avec des infos musicales à vous donner. Parce que oui, ici on s'écoute beaucoup de musique, surtout en cette période estivale où les musiques sont plus nombreuses que jamais, parce qu'il faut de la musique pour les trajets d'été, qu'ils soient aller ou retour. Et j'ai à cœur, j'aime beaucoup ça, de vous offrir des anecdotes sur les compositions, sur les artistes, sur les paroles. Bref, j'aime bien rajouter plus de cachet aux musiques que vous aimez déjà. Et on va justement pouvoir partir pour faire ça encore cette dernière heure d'émission jusqu'à 16h. Les musiques arriveront très vite, juste après ce court remerciement, cette fois-ci dirigé envers André de Marseille pour son premier don. Merci beaucoup à lui d'avoir rejoint les partenaires financiers de Phare FM.
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0: On vient de s'écouter à l'instant parle de la part de Hillsong FR. On attaque du coup cette dernière heure d'émission avec eux et on se dirige vers votre les 20 prochaines minutes de cette dernière heure. On a pour ça votre rendez-vous mettez tes écoutes cœur à 15h13, le classique dont je ne peux que vous encourager à prendre vos écouteurs dans les deux sens du terme, au sens biblique et au sens littéral, pour écouter ce qui arrive en musique, à savoir Oasis Ministry sur Kebonistas, Esta La Vida, Faded, le classique d'Alan Walker, Je veux danser de Lara Fabian et Walking with My God de Therianne et Lindy, leur dernière sortie.
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0: même moment, apparaît sur le chemin un chien. Et derrière ce chien, trois silhouettes.
1: Mais les voilà! Les voilà! Yann, Salomé, Sébéa, on est là! On partait votre recherche!
2: Mais enfin, où étiez-vous passés?
0: Les papas serrent fort leurs enfants dans leurs bras. Il est déjà tard. Les pères s'inquiétaient sérieusement.
2: Mais qu'est-ce que vous faites avec ce chien?
0: Ah oui, le chien. Il ne s'arrête pas pour les caresses qu'on veut lui donner. Non, on dirait qu'il veut aller jusqu'au bout de sa mission. Mais quelle mission! Il continue sa route jusqu'à l'arrêt de bus. C'est là qu'attendent les mamans. Myriam, et si on plongeait ensemble au cœur d'histoires exceptionnelles, avec des personnages inoubliables qui te réserveront plein de surprises? Tu es prêt? Alors, et laisse-toi emporter. Les enfants racontent leurs aventures et ils comprennent bien que le chien a suivi l'odeur d'Amanda et du bébé après avoir reniflé le plaid. Dieu a répondu à leur prière en envoyant ce chien avec un bon flair.
3: Mais c'est pas notre chien!
4: Mais si!
3: Gypsy! Mais qu'est-ce qu'il fait là? Je le cherche partout! Il se promène jamais par ici normalement! Gypsy! Viens voir maman! Au pied, tout de suite!
0: Les enfants répètent leur histoire à la dame dans son gros 4x4. Ils expliquent comment son chien les a conduits vers leur famille. C'est tout de même incroyable! Ce chien, habitué à se balader librement en montagne, est allé du côté de la montagne où il ne va jamais. Yann, Salomé et Seraya sont encore bien choqués. Mais ils sont sûrs d'une chose. Dieu a entendu leur prière. Ce chien, c'est comme un ange que Dieu a envoyé pour les guider, pour les protéger du danger et pour qu'ils ne restent pas perdus dans la nuit. Et toi, t'es-tu déjà retrouvé dans une situation où tu avais si peur que tu ne savais plus quoi faire? N'oublie jamais cela. Dieu te voit, il t'entend, et si tu es en danger, prie-le, il te délivrera.

0: et de Pascal.
1: La nécropole du Panthéon à Paris renferme les dépouilles des grands hommes et grandes femmes que la France a voulu particulièrement honorer. Parmi les tombes présentes, celles de Pierre et Marie Curie présentent une particularité. Elles sont recouvertes d'une épaisseur de 2,5 cm de plomb pour protéger les visiteurs. Pourquoi ? Parce que soupçonnés d'avoir été bombardés d'isotopes de radium au cours de leurs recherches, il existe une certaine probabilité que les corps des deux chercheurs ainsi que tous leurs effets personnels soient encore radioactifs jusqu'à 1600 ans après leur mort. La radioactivité à ceci de particulier qu'elle continue d'être active sans que cela se voie. Elle agit sans émettre de son, de lumière, de mouvement. C'est ce que fait le Saint-Esprit agissant à travers ceux qui l'habitent. Qu'importe que la personne soit en train de parler de Dieu, des arbres ou de son boulot, qu'importe même qu'elle soit en train de parler ou non, quand quelqu'un est rempli du Saint-Esprit, le Saint-Esprit agit à travers lui. Si une personne habitée du Saint-Esprit se trouve dans un lieu où agissent des esprits mauvais, par exemple, il va se passer des choses dans les lieux invisibles. Ces esprits mauvais seront dérangés dans leur liberté d'action, ils vont commencer à s'exciter parce qu'ils savent que le Saint-Esprit présent dans le même lieu qu'eux a le pouvoir de les chasser. Une personne qui côtoie une autre personne remplie du Saint-Esprit va percevoir des signes particuliers chez elle. Elle aura tendance à propager davantage la paix, l'amour, la joie, comme si tout cela émanait d'elle sans même qu'elle en ait conscience. C'est ce dont parle Paul en Galates 5, 22. Le Saint-Esprit est non seulement une personne, il est aussi une force agissante qui, loin de représenter un risque comme la radioactivité, a plutôt tendance à faire du bien à ceux qui le côtoient. Une radioactivité positive en somme.
0: C'était la pensée de Pascal avec Pascal Pourtocalian. 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

0: On vient de se passer un instant une des dernières nouveautés musicales qui est Bonita Esta La Vida de la part de Oasis Ministries, sorti cette année, un titre chrétien sorti en 2026, donc au message très simple, le fait que la vie est belle lorsqu'on la regarde à travers le prisme de la gratitude, de la foi et sans oublier l'attitude positive que l'on a envers Dieu et envers ceux qui nous entourent. Sur cette magnifique note positive, on va pouvoir se lancer dans cette dernière demi-heure d'émission pour ce samedi 1er août, justement dans la bonne humeur. Là est tout le principe de cette émission et de Phare FM tout court.
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0: On parlait de positivité, je vous propose d'y rester déjà pour cette dernière demi-heure d'émission tant qu'à faire, mais aussi parce que aujourd'hui samedi 1er août pour beaucoup d'entre vous, ce qui est évident vu que c'est le principe, c'est un jour de fête. Bon anniversaire à tous que je ne peux pas citer parce que vous êtes très nombreux, mais je peux peut-être mentionner Lise depuis ses pots à titre d'exemple. Bon anniversaire à vous ainsi qu'à vos proches qui sont à vos côtés, en tout cas j'ose l'espérer pour vous. Sur cette bonne nouvelle, sur cette bonne humeur, partons pour conclure cette émission. On se dirige avec votre rendez-vous, pourquoi pas, à 15h39, je vais y arriver. Sans oublier les quelques musiques à venir, Major Lazer, Nelly Furtado et Davido sur No Place Like Home, Mona Lisa de Matthew, Brouillet et Copa, Repeat It de Martin Garrix et Ed Sheeran. Et à venir, c'est Flo de la Vega avec Printemps Éternel pour vous sur Phare FM, une bonne après-midi.

0: Je ne sais pas si vous habitez comme moi en ville. Il y a tellement de monde, des bouchons, des files d'attente, des gens partout. Et pourtant, on passe souvent à côté de ceux qui galèrent sans même les voir. Mais aider parfois, c'est juste ça. Remarquer, faire un pas, tendre la main. Pas besoin d'être un expert ou un héros. Dans la Bible, Jésus raconte l'histoire d'un homme laissé à moitié mort sur le bord de la route. Beaucoup sont passés à côté de lui sans s'arrêter. Celui qui l'a aidé, ce n'était pas un pro de la religion. Juste quelqu'un qui a vu et agi. Et autour de vous, qui aurait besoin d'un geste, d'une oreille, d'un peu de Dieu, aujourd'hui?
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Un titre faisant partie des 18 composants l'album officiel de la FIFA 2026 de donc de cette Coupe du Monde de foot 2026, c'était No Place Like Home de Major Lazer et Nelly Furtado et Davido à l'instant. Un titre qui est aux côtés d'autres titres justement de cet album sur FA FM. Nous en avons 5 là tout de suite qui me viennent. No Place Like Home, Blessings, Higher, Die Die évidemment. Je ne peux que vous inviter à écouter l'album entier de la FIFA. Il y a énormément d'artistes en collaboration là-dedans, tellement que ce serait assez long de tous les citer déjà ici. Quelque chose par contre qui n'est plus très long, c'est le temps avant cette fin d'émission. Il ne nous reste déjà plus qu'un quart d'heure avant d'arriver à la prochaine émission de Gaël à 16h, ça me dit bien. Pour y accéder, je vous propose votre rendez-vous de l'été, une minute s'il vous plaît, à 15h55. Et la musique pour s'y rendre. Jelly Roll avec I'm Good, Forest Frank sur OK, Guérir de la part de l'école Pierre, et à venir tout de suite, c'est More Than You Know de Axwell et Ingrosso. Quant à moi, je vous souhaite une bonne suite de week-end, une bonne suite de journée. À la prochaine tout le monde, ciao.

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5: Bonjour à tous, on se retrouve pour votre agenda du jour sur Phare FM. Direction l'Alsace pour une escapade entre nature, art et imagination avec le retour du festival des jardins métissés au parc de Wesserling à Ucérène-Wesserling. Jusqu'au 1er novembre, le site se transforme en un véritable parcours artistique à ciel ouvert avec des jardins éphémères imaginés comme de véritables œuvres vivantes. Couleurs, formes, installations contemporaines et ambiance végétale s'y mêlent pour offrir une balade aussi surprenante que sensorielle. Au fil du parcours, les visiteurs découvrent aussi un sentier pieds nus, un potager pédagogique et textile, ainsi que différentes animations familiales tout au long de la saison entre expositions, fêtes thématiques et rendez-vous nature. Le Festival des Jardins Métissés, c'est jusqu'au 1er novembre, une sortie idéale en famille pour découvrir un jardin pas tout à fait comme les autres, dont vous pouvez retrouver toutes les informations concrètes sur citizenkid.com.
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0: une minute, s'il vous plaît.
1: J'ai récemment déjeuné dans l'un de ces cafés appartenant à une chaîne internationale. Une jeune femme, très aimable, est venue me servir en me demandant mon prénom, comme on lui en avait probablement donné la consigne. J'ai répondu, je m'appelle Philippe. Alors, dans chacune de ses phrases, ensuite, elle employa mon nom. Allez-vous faire du shopping ensuite, Philippe ? Non. Vous devez travailler alors, Philippe ? Eh oui. Et ainsi de suite. Elle faisait de son mieux, mais j'avais vraiment l'impression de parler à un robot. Et puis tous ses efforts sont tombés à l'eau lorsqu'elle passa la feuille sur laquelle était inscrite ma commande et mon nom à une autre personne chargée de préparer le café. Alors je devins Albert, mais je n'ai pas corrigé. Auparavant, je pensais que Dieu était un peu comme cela aussi. Après tout, comment peut-il se rappeler des prénoms de chacun d'entre nous sans parler de tout ce qui peut bien se passer dans nos vies ? Eh bien, Jésus m'a révélé quelque chose de tout à fait différent. Il m'a révélé que Dieu nous aime tant qu'il connaît tous les moindres détails de nos vies, et pas seulement nos prénoms, absolument tout. Et c'est vrai, que Jésus ne m'a jamais appelé Albert.
0: Une méditation de Bernie Daimet.
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0: Bonjour à tous, les nouvelles sont plutôt bonnes. En Gironde, Laurent Nunez a annoncé que le feu était désormais fixé et qu'il ne progressait plus malgré des zones encore actives. 90% des 220 000 évacués ont pu rentrer chez eux et les vacanciers seront ravis. Cette évolution favorable de la situation permet le retour du trafic ferroviaire au sud de Bordeaux à compter d'aujourd'hui. Des changements en ce 1er août, votre épargne prend de la valeur. Le taux d'intérêt du livret A est relevé de 0,2 points pour se porter à 1,7%. Sur vos factures, le prix du gaz baisse légèrement, contrairement à celui de l'électricité. Une augmentation de 26 euros par mois est à prévoir. Autre grande nouveauté dans ce mois d'août, dès le 11 du mois, le démarchage téléphonique non consenti sera interdit pour les entreprises. À l'exception des abonnements pour les journaux ou les magazines, les entreprises devront obtenir l'accord du client en amont. Une première médicale en France, un dragon de Komodo a été opéré de la cataracte près de Mâcon, autour au parc Zoo. L'opération lui a permis de retrouver partiellement la vue. Kourou, de son petit nom, âgé de 13 ans et originaire d'Indonésie, était atteint de cécité. Et puis en sport, une semaine après la victoire de Tadej Pogacar, place au Tour de France féminin. Première étape de 138 km à Lausanne, en Suisse. Trois côtes à franchir et une arrivée en bosse, prévue vers 6h-10. Parmi les grandes favorites de ce tour, la Française Pauline Ferrand-Prévot, la tenante du titre. Voilà pour l'info. Bonne fin de journée à tous.
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3: Jésus dit, suis-moi et laisse les morts enterrer leurs morts.
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0: Dieu s'intéresse à vous. Écoutez.
1: J'étais jeune, j'avais une passion et ma passion c'était le cyclisme. Est venu un temps où j'ai découvert aussi Jésus. Mais un jour, la question se posait à l'intérieur même de mon âme. Qui est le plus important dans ta vie? Moi, j'allais plus à l'église, j'avais plus le temps. Et un matin, j'étais en train de mettre mon vélo sur le toit de la voiture et mon voisin, qui était chrétien, partait lui à l'église. Et cet homme me dit simplement « Salut Christian, que Dieu te bénisse ». Et à ce moment-là, c'est comme si le sol se dérobait sous mes pieds et j'étais convaincu que s'il m'arrivait quelque chose, j'étais perdu. Et ce jour-là, j'ai eu un accident. Je savais que c'était une réponse. J'avais dit au Seigneur, aide-moi, il faut que tu m'aides, si tu veux que j'arrête, aide-moi. Et là, il m'a arrêté. Je suis revenu à l'église et je me suis engagé vraiment avec le Seigneur. Mon pasteur vient me voir un jour et me dit, Christian, ça serait génial si tu venais rejoindre l'équipe pastorale. Et ça m'intéressait pas du tout. Et très très vite, je me suis rendu compte que j'étais en train de désobéir à Dieu. Je lui dis, ok Sam, ce que Jésus dit, c'est de l'avoir lui comme première des priorités dans ma vie. Au-dessus de mes rêves, au-dessus de mes aspirations personnelles, il veut être le premier.
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1: je voudrais Gladys Eloire.
2: Est-ce que tu connais des jumeaux, des frères et sœurs qui ont le même âge? Moi, je suis jumelle. J'ai un frère jumeau. Je trouve que c'est quelque chose de très spécial. Il y a 100 ans, au Nigeria, en Afrique, les gens ne pensaient pas du tout que c'était quelque chose de très spécial. Au contraire, ils n'aimaient pas du tout les jumeaux et voulaient s'en débarrasser dès qu'ils naissaient. Même si Marie était très pauvre, même si Marie était née en Écosse, très très loin de l'Afrique, et même si Marie était une jeune femme seule, Dieu l'a utilisée pour sauver des centaines et des centaines de bébés jumeaux. Marie a voyagé jusqu'en Afrique. Marie a voyagé dans des endroits que les gens pensaient être trop éloignés et trop dangereux. Elle était très très loin de chez elle, elle était pauvre et elle était une jeune femme seule, mais elle voulait dire aux gens que son ami Jésus les aimait. Elle leur a montré que Jésus aimait aussi tous les jumeaux. Elle a accueilli chez elle des jumeaux dont personne ne voulait et elle s'est occupée d'eux. Elle a pris soin de centaines et de centaines de bébés. Elle est devenue très connue au Nigeria pour avoir aidé toutes sortes de gens de toutes sortes de manières. Mais je crois que la meilleure chose qu'elle a faite, c'est d'aider tous ces bébés jumeaux.
3: Extrait du livre « Toutes ces personnes que je devrais connaître » aux éditions BLF.
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1: La Bible dit dans Jacques chapitre 5, verset 7 « Prenez donc patience, mes frères, jusqu'à l'avènement du Seigneur. » Bonjour. Concernant le retour du Christ, 5 questions se posent. La première, qu'est-ce que la venue du Seigneur ? C'est l'accomplissement de sa promesse. Il y a beaucoup de demeures dans la maison de mon Père. Je vais vous préparer une place. Je reviens vous prendre auprès de moi pour que là où moi je suis, vous soyez vous aussi. La deuxième, qui vient ? Le Christ. Lors de son ascension, un ange a annoncé « Ce Jésus qui a été enlevé au ciel du milieu de vous viendra de la même manière que vous l'avez vu aller au ciel. » La troisième, pourquoi revient-il ? La première fois, il est venu en serviteur souffrant et mourant sur la croix pour nos péchés. La seconde fois, il instaurera un temps de paix sur la terre et une éternité en sa présence. La première fois, il est resté sur terre pendant un temps donné. La seconde fois, il nous fera vivre avec lui pour toujours. La quatrième question, où viendra-t-il ? Paul affirme, « Le Seigneur lui-même, avec un cri de commandement, avec la voix d'un archange, avec le son de la trompette de Dieu, descendra du ciel, et ceux qui sont morts dans le Christ se relèveront d'abord. Ensuite, nous, les vivants qui restons, nous serons enlevés ensemble avec eux dans les nuées, à la rencontre du Seigneur dans les airs. » Enfin, la dernière question, quand viendra-t-il ? Jésus a dit, « Pour ce qui est du jour et de l'heure, personne ne les connaît, ni les anges des cieux, ni le Fils, mais le Père seul. » Si tu es sage, vis chaque jour comme si le Christ pouvait revenir à tout instant, car il le pourrait bien.
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1: La séparation signifie qu'un mariage est dans une situation désespérée. La guérison demandera de l'écoute, de la compréhension, de la discipline et du changement. Mais le dur labeur peut avoir pour résultat la joie d'un mariage restauré. Je sais que quelques-uns d'entre vous disent, à vous entendre, c'est bien beau tout ça, mais ça ne fonctionnera pas. Nous avons essayé auparavant. D'autre part, je ne pense même pas que mon conjoint fera un autre essai et je ne suis pas sûr que j'ai envie d'essayer moi-même. Je comprends vos sentiments, mais ne vous imaginez pas que l'attitude hostile de votre conjoint va durer indéfiniment ou que vos propres sentiments sont durables. Parmi les dons que Dieu a donnés à chacun d'entre nous, c'est celui de pouvoir choisir. Nous pouvons changer. Il se peut que votre conjoint dise « Je n'en peux plus, c'est fini, je ne veux plus en parler ». Mais dans 3 semaines ou dans 3 mois, il se peut que votre conjoint ait envie d'en parler à nouveau. Tout va dépendre de ce que vous ferez en attendant. Et tout dépendra de la réaction de votre conjoint face à l'Esprit de Dieu. Priez et travaillez dans ce sens. Et laissez le dénouement dans les mains de Dieu.
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0: Bonsoir à tous. 10 000 habitants supplémentaires sont autorisés à regagner leur domicile en Gironde, ce qui porte à 208 000 le nombre de déplacés qui ont pu rentrer chez eux sur les 224 000 évacués depuis le départ du méga-feu le 22 juillet dernier. En fin de matinée, le ministre de l'Intérieur, Laurent Nunez, a annoncé que le sinistre était fixé et qu'il ne progressait plus malgré des zones encore actives. 22 pays de l'Union européenne demandent une visioconférence d'urgence des ministres de l'Intérieur. Lettre ouverte adressée à la présidence de l'Union européenne suite à l'afflux de migrants dans l'enclave espagnole de Ceuta. Au contraire de l'Allemagne, de la Hongrie, de la Suède ou encore de la Pologne, la France n'est pas signataire de ce courrier initié par la première ministre italienne Giorgia Meloni. Encore du monde sur la route des vacances en ce premier week-end d'août et ce chassé-croisé entre juilletistes et haussiens. Journée noire selon Bison Futé, c'est particulièrement difficile sur l'A7 mais également sur l'A71 ou l'A10. Les voitures électriques ont la cote. Pour preuve, les chiffres de juillet, 35% des véhicules neufs vendus en France roulent à l'électrique. C'est en augmentation de 9% sur un an. Un effet de leasing social dont la troisième édition a été lancée mi-juillet. À noter que l'ensemble du marché automobile, lui, progresse de 2,6 points. Et puis un nouveau podium de beauté pour Eve Gilles, Miss France 2024, qui a décroché hier soir l'écharpe de première dauphine à Miss Supranationale, un concours concurrent de Miss Univers ou Miss Monde. Bonne fin de journée à tous.
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0: Les femmes parlent aux femmes.
1: Alors que je surveillais les enfants qui se baignaient dans un plan d'eau, mon regard fut attiré par quelque chose d'étrange qui flottait tout près d'eux. On aurait dit un bâton, mais en regardant de plus près, il s'agissait d'un serpent. Je savais que je ne devais pas paniquer. J'ai donc appelé tous les enfants calmement et leur ai dit sur un ton neutre qu'ils devaient m'écouter et obéir à mes instructions. Lorsque les enfants furent sur la berge, leur surprise fut grande en voyant la raison pour laquelle il était si important de sortir rapidement de l'eau comme je leur avais dit. Notre vie ressemble souvent à ce récit avec le serpent. Dieu connaît les meilleurs chemins à emprunter. Il voit les dangers et les tentations, mais si nous l'écoutons, il sera notre meilleur guide.
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1: Bonjour, mon ami. Il t'arrive d'avoir peur qu'un non puisse froisser ou éloigner. Pourtant, je t'apprends qu'il est possible de poser des limites sans blesser, en parlant avec douceur et vérité. Comme l'a rappelé mon serviteur Paul, que votre parole soit toujours pleine de grâce, assaisonnée de sel, afin que vous sachiez comment répondre à chacun. Mon ami, dire non avec bienveillance, c'est respecter l'autre et se respecter soi-même. Oser la clarté n'enlève rien à l'amour. C'est même la marque des vraies relations. Lorsque tu exprimes un non sincère, tu invites l'autre à grandir avec toi dans la confiance et l'authenticité. N'oublie jamais que la vérité, dite dans l'amour, est une semence de paix. Ton ami.
2: Seigneur Jésus, apprends-moi à dire non, sans blesser et sans me renier. Remplis mon cœur de douceur et de fermeté, même dans les désaccords. Donne-moi la sagesse de bâtir des relations solides et fondées sur la vérité. Que chaque parole que je prononce rapproche les cœurs et fasse grandir la confiance. Fais de moi un artisan de paix, capable d'aimer en toute vérité. Amen.
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Pour toi, dans la forêt, je veux allumer l'incendie, mettre le feu pour éclairer ta nuit, trouver la flamme qui réchauffera ton âme et séchera tes larmes. En toi, je vois que l'été monte, que tu chasseras tes démons, que demain la lumière s'élève. Je te promets que ta

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0: Et si la Bible était une fête ?
1: Aujourd'hui, on va voir quelques pistes pour vivre Shabbat en famille. Alors le Shabbat est la fête de la famille par excellence. Autant les autres fêtes de l'Éternel se vivent avant tout en communauté, autant Shabbat se vit premièrement au sein de la cellule familiale. C'est donc un temps particulier à vivre avec nos enfants. En revanche, attention à ne pas en faire un rituel dénué de tout sens, qui deviendrait un poids pour nous. Shabbat doit être un temps de fête dans notre famille, attendu de tous, mis à part, différent des autres jours de la semaine. Alors une petite remarque, c'est vrai que pour certains d'entre nous, il peut être difficile de considérer le vendredi soir et le samedi comme un Shabbat. On travaille, les enfants sont en cours, et il est vrai qu'il est plus facile de vivre Shabbat en Israël, où toute la vie du pays se structure autour de Shabbat. Il nous faut alors revenir à l'essence du Shabbat, et non faire pour faire. L'important est de vivre ce jour de repos accordé par Dieu et d'en jouir. Dans notre société, il est peut-être plus facile d'entrer dans un repos le samedi soir, après avoir fini la semaine, rangé la maison, préparé les repas du week-end, terminé les devoirs des enfants. Sentez-vous libre. Alors comment commencer ?

0: Il est habituellement tressé, mais on peut laisser les enfants lui donner des formes différentes selon leur inspiration du moment. Alors pour Shabbat, il est aussi bien que la maison soit ordonnée. Et chacun peut aider. On peut décider d'un petit temps avant le repas où on répartit les tâches ménagères pour que la maison soit belle et accueillante et faire en sorte que ça soit ludique et agréable en mettant de la musique, par exemple. On peut aussi demander aux enfants de préparer une belle table. C'est l'occasion de sortir les beaux couverts et les belles assiettes. Laissons parler leur créativité. Une fois que tout est prêt, on peut se mettre à table et commencer Shabbat avec l'allumage des bougies. C'est la maîtresse de maison qui procède habituellement à l'allumage. Mais on peut aussi très bien inclure nos filles, qui seront honorées de se voir confier cette partie de la soirée. Il est de coutume de prier en allumant les bougies, et c'est l'occasion de se rappeler que Jésus est la lumière du monde, et que nous aussi, à sa suite, nous sommes appelés à être la lumière du monde.
1: Découvrez-en plus avec Doris Lévy-Alvarez en visitant le site fêteaupluriel-en-famille.fr.

0: en Gironde. 90% des personnes évacuées ont pu regagner leur logement. 10 jours après le départ du méga-feu, les commerçants ont pu reprendre leurs activités. Les personnes vulnérables évacuées des établissements de santé ou des EHPAD seront rapatriées lundi, a annoncé l'ARS. En attendant, l'incendie est fixé mais pas encore éteint. Et le trafic ferroviaire reprend progressivement. La SNCF a annoncé qu'avec l'amélioration de la situation en Gironde, les trains circulent de nouveau au sud de la métropole. 20 départements maintenus en vigilance orange pour canicule. Demain, du Doubs aux Alpes-Maritimes en passant par le Puy-de-Dôme. La Corse est également concernée. Demain, les températures maximales seront en hausse en Rhône-Alpes, comprises entre 33 et 36 degrés. Sur le pourtour méditerranéen, on atteindra 33 et 38 degrés. Une bonne nouvelle pour les épargnants, le taux du livret A augmente ce samedi et passe d'1,5 à 1,7%. C'est l'un des changements du 1er août qui marque aussi à l'inverse une hausse des factures d'électricité, plus de 2,5% en moyenne pour les abonnés aux tarifs réglementés. Autre changement, le démarchage téléphonique non consenti sera bientôt interdit pour les entreprises. À l'exception des abonnements pour les journaux ou les magazines, les entreprises devront désormais obtenir l'accord du client en amont. Et puis Léon Marchand confirme sa présence au championnat d'Europe de natation alors qu'il sort d'une blessure à l'adducteur gauche. Il ne sera pas aligné sur le 200 mètres brasse, trop douloureux. Bonne soirée à tous.
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0: Êtes-vous adepte des flux d'informations en continu ? Personnellement, je déteste arriver chez quelqu'un ou dans un bistrot où l'on se retrouve entre amis avec ce bruit de fond anxiogène, redondant et à mon sens, nivelé vers le bas. La seule chose que cela produit en moi, c'est de l'agacement. Chacun monte le ton, notre phrasé devient agressif, on fronce les yeux comme pour se concentrer. Bref, rien de franchement positif à apprendre et à partager. L'entraîneur de basketball américain John Wooden, décédé à Los Angeles en 2010, disait « Fais de chaque jour un chef-d'œuvre. » Johan, tu as toujours le choix de transformer une occasion en opportunité. Tu peux créer une habitude vertueuse qui transmet la joie, la paix, l'espoir autour de toi. Et si aujourd'hui, je décidais proactivement d'avoir un impact bienveillant envers un collègue ou un voisin ? Nous pouvons tous faire une différence à n'importe quel moment. Mais le meilleur moment, justement, c'est maintenant.
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0: Imposé. Avec Mathieu Buch, directeur de l'Action chrétienne en Orient, le mot imposé est aujourd'hui fraternité.
1: C'est un mot que j'aime beaucoup. Il a une résonance biblique et puis on le trouve aussi dans la devise de la France. La fraternité, c'est aussi pour l'Action chrétienne en Orient, le fait d'avoir des sœurs et des frères desquels on se sent très proche, malgré la distance à l'autre bout de la Méditerranée, malgré les différences culturelles, linguistiques. Se reconnaître frères et sœurs, c'est la communion par-delà les différences. C'est, je pense, une part essentielle de la foi chrétienne en général, mais aussi de l'Action chrétienne en Orient en particulier, avec ses relations entre églises, entre partenaires. Il y a une confiance, parce qu'on se connaît bien, qui se crée rapidement et qui permet d'agir plus facilement, qui permet aussi d'intervenir, de se dire voilà, je sais qu'ils vont le faire bien, même si j'ai pas encore tous les rapports, tous les papiers, tous les contrats, tous les trucs, parce qu'il faut bien sûr vérifier quand on aide, etc. D'abord, c'est la relation de confiance, la relation de foi, et c'est nourrissant, c'est réciproque, c'est dans les deux sens, c'est une force.
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0: Hey, this is Chris from Ren Collective, and I wanted to share a little bit.
1: Salut, c'est Chris de Ren Collective, et je voulais partager un peu de l'histoire derrière notre nouvelle chanson Fight of My Life, le combat de ma vie en français. Pour moi, le combat que j'ai traversé au cours des dernières années, malgré le fait d'être dans l'un des groupes les plus joyeux au monde, c'est une lutte pour la santé mentale, une lutte contre la dépression, par période, depuis des années. Et l'une des choses que j'ai réalisées au milieu de ce combat, c'est que Dieu était là aussi. Qu'il y avait même des moments de joie au cœur même de la dépression. Parce que Dieu était avec moi dedans. Je ne voulais pas forcément le voir là, mais c'était incroyable. Et honnêtement, Dieu plus la thérapie, c'est la meilleure combinaison pour affronter tout ça, je pense. Je veux juste dire à quiconque qui traverse une lutte comme celle-ci, ou qui combat dans sa vie, il y a de la lumière au bout du tunnel. Il y a toujours quelqu'un prêt à vous aider. Dieu est avec vous, au cœur de tout ça.

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1: Bonjour et bienvenue dans notre rendez-vous Focus Famille. Un jeu sans règles clairement établies dégénère très vite. C'est pareil au sein de toute relation. Il faut la soumettre à un règlement précis. On a tous un proche qui parfois abuse de notre gentillesse. Une sœur qui vous demande au dernier moment de garder ses enfants ou encore un ami qui oublie sans cesse de vous rembourser. Mais s'ils le font, c'est parce que vous le leur permettez. La solution ? Fixez les limites. Expliquez clairement ce qui est acceptable et ce que vous ne pouvez tolérer. Soyez ferme et cohérent. Vos proches ont l'habitude de vous appeler tard le soir ? Eh bien, dites-leur que dorénavant, vous ne décrocherez plus après 21h30 pour vous consacrer à votre famille et pouvoir vous coucher tôt si vous êtes fatigué. À l'heure dite, coupez court à la conversation en affirmant « Désolé, mais ça peut attendre demain ». Ils seront peut-être surpris au début, mais ils vont rapidement s'y faire. Nos proches peuvent parfois abuser de notre gentillesse, mais il suffit d'établir des règles claires pour éviter tout débordement.
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0: La racine de tous les malheurs, c'est l'amour de l'argent. Plusieurs l'ont trop cherché, c'est pourquoi ils se sont perdus loin de la foi. Ils ont beaucoup souffert, et c'est leur faute.
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1: Selon une chronologie assez bien acceptée, Moïse, qui serait le rédacteur de la Torah, le Pentateuque, donc les cinq premiers livres de la Bible, Moïse donc rédige certainement cet ensemble de textes aux alentours des années 1300 avant notre ère. C'est à cette époque que les Juifs situent aussi la sortie d'Égypte, et c'est probablement dans le désert, où ce peuple demeure 40 ans, que Moïse a le temps de rédiger ce qu'il sait. Le dernier rédacteur de l'Ancien Testament semble être le prophète Malachi, qui a vécu environ 450 ans avant Jésus-Christ. Entre le premier mot de la Genèse et le dernier de Malachi s'écoule un espace-temps, je parle de la rédaction des textes, de presque 800 ans. À la suite de Malachi s'installe un silence qui dure 400 ans. Ce silence est interrompu par l'annonce et la naissance de Jésus dans une étable de Bethléem. Dès lors, le cours de l'histoire change. Il y a un avant et un après Jésus-Christ dans l'histoire de l'humanité. Mais il peut y avoir, dans notre vie personnelle, de la même façon, un avant et un après Jésus-Christ.
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0: Ça vous est déjà arrivé d'avoir cette impression de porter un poids invisible, comme si tout devenait lourd, les questions sans réponse, les soucis, les blessures, la fatigue, et puis on encaisse tellement qu'on finit par se fermer, comme pour se protéger. Mais cette carapace qu'on se construit, elle nous coupe aussi de ce dont on a le plus besoin, de réconfort, de paix, d'un vrai soutien. La bonne nouvelle, c'est que Dieu connaît le poids qu'on porte et il vous invite à venir tel que vous êtes, sans masque. Et quand on ose le faire, on découvre une chose simple mais puissante. Il remplace le poids par une paix qu'on ne s'explique pas.
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1: La Bible dit dans Jacques chapitre 5, verset 7 « Prenez donc patience, mes frères, jusqu'à l'avènement du Seigneur. » Bonjour. Concernant le retour du Christ, 5 questions se posent. La première, qu'est-ce que la venue du Seigneur ? C'est l'accomplissement de sa promesse. Il y a beaucoup de demeures dans la maison de mon Père. Je vais vous préparer une place. Je reviens vous prendre auprès de moi pour que là où moi je suis, vous soyez vous aussi. La deuxième, qui vient ? Le Christ. Lors de son ascension, un ange a annoncé « Ce Jésus qui a été enlevé au ciel du milieu de vous viendra de la même manière que vous l'avez vu aller au ciel. » La troisième, pourquoi revient-il ? La première fois, il est venu en serviteur souffrant et mourant sur la croix pour nos péchés. La seconde fois, il instaurera un temps de paix sur la terre et une éternité en sa présence. La première fois, il est resté sur terre pendant un temps donné. La seconde fois, il nous fera vivre avec lui pour toujours. La quatrième question, où viendra-t-il ? Paul affirme, « Le Seigneur lui-même, avec un cri de commandement, avec la voix d'un archange, avec le son de la trompette de Dieu, descendra du ciel. Et ceux qui sont morts dans le Christ se relèveront d'abord. Ensuite, nous, les vivants qui restons, nous serons enlevés ensemble avec eux dans les nuées, à la rencontre du Seigneur dans les airs. » Enfin, la dernière question, « Quand viendra-t-il ? » Jésus a dit, « Pour ce qui est du jour et de l'heure, personne ne les connaît, ni les anges des cieux, ni le Fils, mais le Père seul. » Si tu es sage, vis chaque jour comme si le Christ pouvait revenir à tout instant, car il le pourrait bien.
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1: On continue notre série sur Shabbat et sur sa signification pour les chrétiens et les juifs messianiques, c'est-à-dire les juifs qui ont reconnu en Jésus leur Messie. Aujourd'hui, on va tout d'abord parler du Shabbat, qui est un temps pour faire de l'Éternel nos délices. Alors, nous avons déjà cité dans des épisodes précédents les versets d'Ésaïe 58 qui parlent de faire du Shabbat ses délices, le mot délice étant oneg en hébreu. Il nous est dit « Si tu retiens ton pied pendant le Shabbat, pour ne pas faire ta volonté en mon saint jour, si tu fais du Shabbat tes délices, pour sanctifier l'Éternel en le glorifiant, et si tu l'honores en ne suivant point tes voies, en ne te livrant pas à tes penchants et à de vains discours. » Et en fait, il est intéressant de noter que la suite du verset emploie aussi cette même expression, cette fois-ci pour parler du fait de faire de l'Éternel nos délices. Il nous est dit « Alors tu mettras ton plaisir, tes délices, en l'Éternel », ou traduit autrement « Alors tu feras de l'Éternel tes délices ». Alors oui, tout comme nous sommes appelés à nous réjouir dans le Shabbat et à en profiter pleinement, la parole de Dieu, la Bible, nous encourage aussi à faire du Seigneur du Shabbat nos délices, à nous réjouir en lui, à l'honorer et à le louer. Il est celui qui donne tout son sens au Shabbat. Et cette notion nous amène d'ailleurs au verset du psaume 37,4 qui nous dit « Fais de l'Éternel tes délices et il te donnera ce que ton cœur désire ». Oui, il y a des promesses pour celui qui fait de l'Éternel, du Seigneur du Shabbat ses délices. Et à Shabbat, alors que nous nous reposons en Dieu et que nous nous centrons sur lui, il nous remplit de sa vie et nous renouvelle, corps, âme et esprit. Et en cela, il nous bénit. Si on reste sur cette thématique des délices, on voit que Shabbat, c'est aussi un symbole de mariage. Et nous l'avons vu dans les traditions liées à cette fête, le Shabbat est considéré par les Juifs comme une fiancée attendue et accueillie avec joie par son fiancé. Dans le judaïsme, le mariage est un acte de sanctification, de mise à part. Le temps de Shabbat est aussi un temps sanctifié, mis à part par Dieu, pour que nous rentrions dans une communion et une intimité particulière avec lui, tout comme les époux le jour de leur mariage. Ah oui, Shabbat symbolise cette relation que Dieu veut avoir avec nous et ce mariage qu'il prépare pour son épouse.
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1: Je dis à chacun de vous de ne pas avoir une trop haute opinion de lui-même, mais de garder des sentiments modestes, chacun selon la mesure de foi que Dieu lui a donnée.
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0: Dieu s'intéresse à vous. Écoutez.
1: J'étais jeune, j'avais une passion, et ma passion, c'était le cyclisme. Est venu un temps où j'ai découvert aussi Jésus. Mais un jour, la question se posait à l'intérieur même de mon âme. Qui est le plus important dans ta vie? Moi, j'allais plus à l'église, j'avais plus le temps. Et un matin, j'étais en train de mettre mon vélo sur le toit de la voiture, et mon voisin, qui était chrétien, partait lui à l'église. Et cet homme me dit simplement, « Salut Christian, que Dieu te bénisse !» Et à ce moment-là, c'est comme si le sol se dérobait sous mes pieds, et j'étais convaincu que s'il m'arrivait quelque chose, j'étais perdu. Et ce jour-là, j'ai eu un accident. Je savais que c'était une réponse. J'avais dit au Seigneur, « Aide-moi, il faut que tu m'aides, si tu veux que j'arrête, aide-moi. » Et là, il m'a arrêté. Je suis revenu à l'église et je me suis engagé vraiment avec le Seigneur. Mon pasteur vient me voir un jour et me dit, « Christian, ça serait génial si tu venais rejoindre l'équipe pastorale. » Et ça ne m'intéressait pas du tout. Et très très vite, je me suis rendu compte que j'étais en train de désobéir à Dieu. Je lui dis, « Ok Sam, ce que Jésus dit, c'est de l'avoir lui comme première des priorités dans ma vie. Au-dessus de mes rêves, au-dessus de mes aspirations personnelles, il veut être le premier. »
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1: La nécropole du Panthéon à Paris renferme les dépouilles des grands hommes et grandes femmes que la France a voulu particulièrement honorer. Parmi les tombes présentes, celles de Pierre et Marie Curie présentent une particularité. Elles sont recouvertes d'une épaisseur de 2,5 cm de plomb pour protéger les visiteurs. Pourquoi ? Parce que soupçonnés d'avoir été bombardés d'isotopes de radium au cours de leurs recherches, il existe une certaine probabilité que les corps des deux chercheurs ainsi que tous leurs effets personnels soient encore radioactifs jusqu'à 1600 ans après leur mort. La radioactivité à ceci de particulier qu'elle continue d'être active sans que cela se voie. Elle agit sans émettre de son, de lumière, de mouvement. C'est ce que fait le Saint-Esprit agissant à travers ceux qui l'habitent. Qu'importe que la personne soit en train de parler de Dieu, des arbres ou de son boulot, qu'importe même qu'elle soit en train de parler ou non, quand quelqu'un est rempli du Saint-Esprit, le Saint-Esprit agit à travers lui. Si une personne habitée du Saint-Esprit se trouve dans un lieu où agissent des esprits mauvais, par exemple, il va se passer des choses dans les lieux invisibles. Ces esprits mauvais seront dérangés dans leur liberté d'action, ils vont commencer à s'exciter parce qu'ils savent que le Saint-Esprit présent dans le même lieu qu'eux a le pouvoir de les chasser. Une personne qui côtoie une autre personne remplie du Saint-Esprit va percevoir des signes particuliers chez elle. Elle aura tendance à propager davantage la paix, l'amour, la joie, comme si tout cela émanait d'elle sans même qu'elle en ait conscience. C'est ce dont parle Paul en Galates 5, 22. Le Saint-Esprit est non seulement une personne, il est aussi une force agissante qui, loin de représenter un risque comme la radioactivité, a plutôt tendance à faire du bien à ceux qui le côtoient. Une radioactivité positive en somme.
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1: Bonjour, mon ami. Il t'arrive d'avoir peur qu'un non puisse froisser ou éloigner. Pourtant, je t'apprends qu'il est possible de poser des limites sans blesser, en parlant avec douceur et vérité. Comme l'a rappelé mon serviteur Paul, que votre parole soit toujours pleine de grâce, assaisonnée de sel, afin que vous sachiez comment répondre à chacun. Mon ami, dire non avec bienveillance, c'est respecter l'autre et se respecter soi-même. Oser la clarté n'enlève rien à l'amour. C'est même la marque des vraies relations. Lorsque tu exprimes un non sincère, tu invites l'autre à grandir avec toi dans la confiance et l'authenticité. N'oublie jamais que la vérité, dite dans l'amour, est une semence de paix. Ton ami.
2: Seigneur Jésus, apprends-moi à dire non, sans blesser et sans me renier. Remplis mon cœur de douceur et de fermeté, même dans les désaccords. Donne-moi la sagesse de bâtir des relations solides et fondées sur la vérité. Que chaque parole que je prononce rapproche les cœurs et fasse grandir la confiance. Fais de moi un artisan de paix, capable d'aimer en toute vérité. Amen.
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0: expérimenter la Bible comme une seule et même histoire menant à Jésus.
1: Il y a 4 livres de la Bible qui sont d'anciennes biographies de Jésus. L'Évangile selon Matthieu, Marc, Luc et Jean.
2: Si beaucoup de gens connaissent les récits sur Jésus et ses enseignements d'une manière plus ou moins éparse, ces livres ont bien plus à offrir lorsqu'on les lit comme un tout, du début à la fin, pour voir de quelle manière ils relient l'histoire de Jésus à l'ensemble du récit biblique.
1: Voyons donc comment lire l'Évangile. D'abord, que signifie ce terme « Évangile » ?
2: Eh bien, il signifie « bonne nouvelle ».
1: Ce qui soulève la question, une bonne nouvelle à propos de quoi ?
2: Eh bien, dans l'Évangile de Marc, Jésus entre en scène en annonçant que les temps sont accomplis. Le royaume de Dieu est proche, détournez-vous et croyez en la bonne nouvelle.
1: Donc la bonne nouvelle, c'est l'avènement du royaume de Dieu, mais qu'est-ce que ça veut dire ?
2: Eh bien, c'est ainsi que Jésus résume l'ensemble du récit biblique qui mène à lui-même.
1: L'ensemble du récit. Ok, tu peux me le résumer ?
2: Eh bien, au commencement du récit, Dieu crée un monde bon, puis il établit l'humanité comme ses représentants pour le gouverner. Mais ensuite, les hommes se rebellent encore et encore, ce qui conduit à un monde de violence et de mort.
1: C'est un problème.
2: Mais Dieu veut toujours faire aboutir son projet.
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1: « Avec l'habileté, on peut construire une maison. Avec l'intelligence, on la rend solide. Avec l'expérience, on remplit les chambres de biens précieux et agréables. »
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0: Dites, quel genre de plage aimez-vous ? Sable fin, galet, sable volcanique, carte postale ? Selon où l'on se trouve, ça peut être diamétralement opposé et influer sur la fréquentation. Au-delà des pieds ensablés ou non, s'il y a bien deux choses que je déteste lorsqu'on va à la mer en famille, c'est 1. Une plage bondée où il n'y a aucun espace vital. 2. Marcher à travers des particules plastiques et autres déchets tels que les mégots. D'un endroit à l'autre, là encore, ça peut être du tout au tout, insinuant toujours à l'esprit la pensée qu'ailleurs, à côté ou un peu plus loin, peut-être que ce serait mieux. L'écrivain, essayiste et humoriste américain Mark Twain a pu écrire « La comparaison signe l'arrêt de mort de la joie ». On peut toujours se satisfaire de ce que l'on a au moment où on l'a. Ça ne veut pas dire qu'il faut s'arrêter de rêver pour autre chose, mais ça permet de bien vivre et de vivre pleinement l'instant. Et si aujourd'hui, j'exprimais ma reconnaissance pour au moins une chose de mon quotidien ? À force de regarder autour de soi, on se perd de vue.
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3: John Ronald Reuel Tolkien est le plus grand auteur du XXe siècle. Ses plus grandes œuvres, comme Le Seigneur des Anneaux ou Le Hobbit, sont non seulement vendues à des millions d'exemplaires en livre, mais en plus, ils font des cartons au cinéma et en série. Mais derrière l'auteur prolifique, il y a surtout un chrétien convaincu dont la foi a conduit toute l'œuvre.
1: Aujourd'hui, on va s'intéresser à la foi chrétienne de Tolkien, regarder son chemin de vie et ses amitiés qui nous aident à comprendre sa relation avec Dieu. Et vu la place que ça prenait dans sa vie, pas étonnant que son œuvre ait été aussi impactée. C'est parti pour l'histoire de foi de John Ronald Reuel Tolkien.
0: Pour comprendre la vie et l'œuvre de Tolkien, il faut comprendre quelle était son enfance, d'où il vient, où il s'est enraciné. C'est le 3 janvier 1892 que naît le petit John Ronald Reuel Tolkien. Il naît en Afrique du Sud, mais ses parents sont tous les deux anglais. Ils sont installés là-bas car Arthur, le père de famille, vient de prendre un nouveau poste en Afrique du Sud comme directeur de la Banque d'Afrique. Dans cette famille, le prénom John est toujours donné au premier de chaque fratrie, mais déjà, ça sonne comme un appel. En effet, Saint Jean est le saint patron des écrivains.
1: Au bout de quelques années passées loin de sa famille, Mabel, sa mère, décide de repartir en Angleterre avec sous le bras John Ronald et un petit frère qui vient de naître. Fini l'Afrique du Sud. À 3 ans, le petit Tolkien est de retour en Angleterre. À peine un an après, la famille est endeuillée. Le père, Arthur, resté en Afrique du Sud, meurt d'un rhumatisme. La mère, Mabel, se retrouve donc seule à élever ses deux enfants de 4 et 2 ans.
0: La petite famille se retrouve sans revenus et c'est tout naturellement qu'ils vont s'installer chez les grands-parents maternels à Birmingham.
4: Birmingham.
0: Le petit Tolkien est éduqué par sa mère qui lui transmet déjà des bases de latin, de français et d'allemand. Et à 7 ans, pour la première fois, il prend sa plume pour écrire sa première histoire de dragon, comme une prémonition de la suite.
1: L'année 1900 va marquer un tournant dans cette famille. La mère, Mabel, qui était anglicane, décide de se convertir au catholicisme. Dans l'Angleterre de l'époque, cette décision est lourde de conséquences. C'est pas juste changer d'église le dimanche. Devenir catholique pour des anglicans, c'est comme renier ses origines, sa famille et être rejeté par ses pères. La famille de Mabel est complètement contre cette décision et pour lui signifier, ils vont lui couper les vivres. Ils sont donc obligés de déménager encore une fois.
0: Quelques années plus tard, en 1904, c'est Mabel qui décède de problèmes de diabète, laissant John Ronald Reuel 12 ans et son petit frère 10 ans orphelin et seul au monde. Juste avant de mourir, elle va confier ses deux enfants au père Francis Morgan, un oratorien à qui elle demande de les éduquer. Qu'est-ce qu'un oratorien ? On va en parler un peu plus tard. Père Francis Morgan va tutorer Tolkien jusqu'à sa majorité et il va même aller jusqu'à s'intéresser à des questions très très personnelles. C'est ce qu'on va voir plus tard.
1: Tolkien dira de lui qu'il est comme son deuxième père. Et un bon père, c'est à la fois encourager et censurer. En 1908, Tolkien a 14 ans et il déménage dans un nouvel immeuble. Il ne va pas tarder à tomber amoureux d'une jeune fille qui est dans le même immeuble, Edith Bratt. Rien n'était naturel car Edith a 3 ans de plus que lui et en plus, elle est protestante. Mais le cœur a ses raisons que la raison ignore et c'est bien une romance qui commence entre ces deux tourtereaux.
0: Quand Father Francis Morgan apprend ça, il est atterré. Il ne faudrait pas que sa pupille rate ses études à cause d'une amourette à 2 balles. Il interdit formellement à John Ronald de revoir Edith. Les années suivantes, Tolkien s'exécute et met fin à sa romance. Il réussit finalement à obtenir une bourse et commence des études supérieures à Oxford en 1911. Il s'intéresse en particulier à la philologie. La philologie, c'est une matière assez niche qui creuse l'histoire et l'évolution des langues. Du coup, pendant son parcours, il se met à apprendre des langues aussi originales que le gallois, le finnois, parce qu'il trouve que le latin et le grec, c'est un peu trop classique, ça manque de complexité. Toutes ces connaissances vont lui servir non seulement pour traduire la Bible, mais aussi pour créer les langues de l'univers de la Terre du Milieu, comme le Kuzdoul, le Noir Parlé, le Sindarin, la langue des elfes, ou le Kenya. Mais si il développe son intelligence à Oxford, il n'a pas oublié à qui il a donné son cœur.
1: À peine majeur et libéré de la tutelle de Father Francis Morgan, il écrit une lettre à Edith pour la demander en mariage. Problème, entre les deux, sa bien-aimée s'est fiancée avec quelqu'un d'autre, mais Tolkien sait ce qu'il veut. Il prend le train pour la rejoindre, lui fait rompre ses fiançailles et par-dessus le marché, la convertit au catholicisme. À peine un an après, en 1914, les voilà fiancés. Tolkien a alors 22 ans.
0: L'année des fiançailles est aussi l'année du début de la Première Guerre mondiale, dans lequel le Royaume-Uni va être impliqué. Au début, Tolkien n'est pas directement envoyé au combat. Il obtient un statut qui lui permet de finir ses études tout en s'entraînant pour la guerre. Mais sentant que le départ au front se rapproche, il se marie avec Edith en 1916. Il part sur le front et sert comme officier de transmission pendant la bataille de la Somme, en France.
1: Peu de culture.
3: Cet épisode de sa vie, il s'en souviendra chaque dimanche. Dans l'église d'Oxford qu'il fréquente, St. Gregory and St. Augustine, au-dessus de l'autel siège une croix qui a été faite en hommage à la mort d'un jeune pendant la bataille de la Somme, seulement 2 semaines avant que Tolkien arrive sur le lieu.
1: Mais comment ne pas perdre la foi dans le contexte d'horreur des tranchées? Ses 3 meilleurs amis tombent au combat et il voit chaque jour des milliers de soldats mourir sous ses yeux. D'ailleurs, lui-même est blessé et rapatrié à l'arrière. Le soutien spirituel du père Francis Morgan est pour sûr un point central pour qu'il garde la foi. Et sa dévotion à Marie va même sortir grandi de cette guerre. Dans les tranchées, il écrit « Consolatrix Afflictorum », un poème à Marie, la mère de Jésus, consolatrice des affligés. En rentrant de la guerre, il revient avec des brouillons de gnomes, nains et autres créatures fantastiques. Ces brouillons seront à l'origine d'un chapitre introductif à l'univers de la Terre du Milieu, le Silmarillion, qui sera publié seulement après sa mort. La souffrance que Tolkien a vue et vécue pendant la guerre, mais aussi le fait qu'il soit orphelin à 12 ans, va fortement impacter son écriture et son œuvre.
3: En 2023, c'est les 50 ans de la mort de Tolkien.
4: Bon anniversaire !
3: Pour cette occasion, la Banque d'Angleterre édite une pièce très spéciale. Sur la première face, on peut voir le roi Charles III, classique. Mais sur l'autre, on voit apparaître le monogramme de Tolkien. Regardez bien ce monogramme. On distingue facilement le J de John, le double R de Ronald Reuel et le T qui surplombe le tout pour Tolkien. Mais regardez bien en bas à droite. Vous voyez ce petit empattement ? Qu'est-ce que ça peut bien vouloir dire ? Impossible qu'il soit lié au R, sinon il serait des deux côtés. En fait, c'est bien plus qu'une histoire d'empattement.
1: Souvenez-vous du père Francis Morgan, son tuteur, et de sa congrégation, les Oratoriens. L'Oratoire, c'est une congrégation religieuse catholique qui a pour vocation de se mettre au service des pauvres. Elle a été fondée au XVIe siècle à Rome par Philippe Neri. Retenez bien son nom. Tolkien et le père Morgan sont tellement proches que Tolkien va passer beaucoup de temps à l'Oratoire. Et ça, ça va laisser des traces, de bonnes traces.
3: Il faut comprendre le contexte de l'époque. À cette époque-là, les catholiques sont minoritaires parmi les anglicans au Royaume-Uni et Tolkien rencontre parmi les oratoriens beaucoup de prêtres catholiques qui sont des anglicans convertis. Ça rejoint profondément son histoire. Plus tard dans l'histoire de Tolkien, une fois, il dîne avec un autre universitaire en parlant d'un poste et cet universitaire lui dit « Mais on va quand même pas nommer un catholique à ce poste. C'est pour vous dire à quel point des gens comme Tolkien pouvaient être méprisés. » Tolkien est marqué par les oratoriens et leur spiritualité et en particulier par le fondateur, le père Philippe Neri.
1: Et c'est tout naturellement que le jour de sa confirmation, Tolkien choisit d'ajouter Philippe à son nom. Après de nombreuses recherches et des discussions notamment avec la fille de Tolkien elle-même, l'universitaire Holly Ordway arrive à la conclusion suivante. L'empattement en bas du R est en fait un P qui est caché dans le R. Et ce P, c'est une référence à ce même prénom Philippe qu'il avait choisi lors de sa confirmation en l'honneur de Philippe Neri. Un bel hommage à l'oratoire, à sa spiritualité et à son fondateur. Mais l'influence de l'oratoire sur Tolkien ne s'arrête pas là.
3: Si on regarde le CV, ou plutôt la vie de Francis Morgan, on se rend compte d'une chose. Il a été le secrétaire de Saint John Henry Newman. Saint John Henry Newman, c'était un intellectuel influent en Angleterre et à Oxford. Par la suite, il s'est converti au catholicisme. Il est parti à Rome faire ses études pour devenir prêtre. Et là-bas, il a rencontré l'oratoire. De retour en Grande-Bretagne, il a fondé l'oratoire. Et peu à peu, il a pris de grandes responsabilités dans l'église catholique anglaise jusqu'à devenir cardinal. Si Father Francis est comme un peu le fils spirituel de John Henry Newman par son rôle de secrétaire particulier auprès de lui, on peut dire que Tolkien est comme le petit-fils spirituel de Saint John Henry Newman.
1: Et ça va même avoir un impact sur le Seigneur des Anneaux. Prenons par exemple Gerontius, le hobbit le plus âgé avec le plus d'enfants. C'est original comme nom, non, Gerontius? Et bien en fait, John Henry Newman utilise ce nom dans un de ses livres, The Dream of Gerontius. C'est des petits détails, mais ça montre bien l'influence de l'oratoire sur l'œuvre de Tolkien. Il connaissait bien cette spiritualité, mais aussi la vie de Philippe Neri ou encore celle de John Henry Newman, et c'est comme si tout rejaillissait dans son œuvre.
3: En fait, la conviction de Saint John Henry Newman, c'était que la mythologie était comme une préfiguration de l'évangile. Tous les mythes celtiques sont comme une introduction, une préfiguration de ce qui va se passer. À la fois dans la mythologie et dans les évangiles, on retrouve un combat spirituel, une lutte entre le bien et le mal.
1: La réflexion de Newman a été déterminante pour que Tolkien décide de faire une œuvre mythologique aux racines catholiques. Pourtant, à la base, le but de Tolkien n'était pas de faire une œuvre chrétienne, mais il déclare dans une de ses lettres que Le Seigneur des Anneaux est une œuvre fondamentalement religieuse et catholique. Elle l'était inconsciemment à l'écriture, mais consciemment dans sa révision. Tolkien ne fait jamais référence à Dieu ou à Jésus, mais il comprend au fur et à mesure qu'il écrit Le Seigneur des Anneaux, il met quand même 17 ans à le faire.
5: De quoi ?
1: qu'il est en train de réaliser une œuvre chrétienne. Quand il s'en rend compte, il décide d'enlever toute allusion directe chrétienne car il a peur que cela empêche les lecteurs de rentrer dans son univers fantastique. Pour lui, le caractère chrétien réside dans la structure et le dynamisme de l'histoire et non pas dans son contenu.
3: Si Philippe Néry a fondé l'oratoire pour lutter contre la pauvreté matérielle, Tolkien, lui, a écrit Le Seigneur des Anneaux pour lutter contre une autre forme de pauvreté, la pauvreté mythologique de la culture anglaise. Son rêve, c'est que Le Seigneur des Anneaux impacte autant la culture anglaise que les mythes germaniques, celtiques ou gallois ont impacté la culture de leur pays. C'est ce coup de maître qu'il va réussir avec Le Seigneur des Anneaux.
1: Le Seigneur des Anneaux est sans doute l'œuvre la plus importante de Tolkien, en tout cas la plus diffusée. Mais saviez-vous que ce livre n'a été terminé que grâce aux encouragements d'un de ses bons amis, j'ai nommé C.S. Lewis, l'auteur du Monde de Narnia.
3: Lewis et Tolkien ont fondé un groupe d'écrivains, les Inklings, une sorte de club littéraire qui se rassemblait toutes les semaines dans un bar, le Eagle and Child, entre les années 30 et 40. Le but, c'était de se motiver et aussi de se lire les uns aux autres les écrits qu'ils avaient réalisés pendant la semaine. Ce club et ce bar ont accouché de tels succès littéraires qu'il y a aujourd'hui une plaque qui marque la présence des Inklings pendant une dizaine d'années.
1: Mais on vous en parle car sans ce club et ses rencontres, certains des plus grands livres d'apologétique n'auraient jamais été écrits. C.S. Lewis est également professeur à Oxford quand il rencontre Tolkien. Lewis avait complètement abandonné la foi et c'est grâce aux discussions qu'il a eues avec Tolkien qu'il décide de s'y remettre. Il fréquente alors chaque semaine l'église anglicane et commence à convertir son cœur de plus en plus.
3: C'est donc indirectement grâce à Tolkien que Lewis a pu faire toutes ses chroniques radio pendant la Seconde Guerre mondiale. Et de ses chroniques radio a émergé un livre, Mere Christianity, l'un des plus grands livres d'apologétique reconnus dans toutes les confessions chrétiennes. Lewis, qui était anglican, a aussi écrit Tactique du diable, l'un des livres qu'on peut trouver dans toutes les bonnes librairies chrétiennes.
4: Qu'on vous conseille.
3: Bien que Tolkien soit catholique et Lewis anglican, leur amitié a fait naître une émulation féconde.
1: Lewis voyait l'ensemble du christianisme comme une maison. Dans une maison, on ne reste pas à l'entrée, mais on choisit une pièce. De la même manière, le chrétien doit choisir une confession pour s'y installer.
3: Lewis et Tolkien à travers leurs œuvres littéraires, mais aussi Tolkien dans sa participation à la traduction de la Bible de Jérusalem en anglais en 1966, chacun à leur manière et avec leur talent, participait à construire le royaume de Dieu. La musique, internet, le cinéma, il y a plein d'endroits à évangéliser. Lewis et Tolkien ont choisi la littérature. Et on peut dire que ça a vraiment eu de l'effet. Grâce à sa foi, Tolkien a marqué l'histoire de la littérature anglaise et mondiale avec un chef-d'œuvre comme Le Seigneur des Anneaux.
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1: Bonjour et bienvenue dans notre rendez-vous Focus Famille. Il est difficile d'éduquer vos enfants si vous êtes sans cesse en désaccord avec votre conjoint quant aux limites à fixer. Le plus compliqué, ce n'est pas de faire respecter ces limites aux enfants, mais de les définir d'un commun accord avec votre époux. Rien n'est pire que d'étaler vos divisions sur des questions de discipline. Avant d'imposer des règles à vos enfants, assurez-vous d'avoir établi à deux un plan d'action clair et précis. Il est parfois utile de l'écrire quelque part afin d'éviter toute confusion par la suite. Ne vous disputez jamais à ce sujet devant vos enfants. C'est le meilleur moyen d'anéantir tous vos efforts, car vos enfants comprendront que les règles que vous imposez peuvent être remises en question. Surtout, ne vous laissez pas prendre au piège des petits malins qui veulent monter leurs parents l'un contre l'autre. Une fois les limites fixées, sachez les faire respecter l'un comme l'autre.
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0: Heureux celui qui se soucie du pauvre. Le jour du malheur, l'Éternel le délivre.
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0: Les femmes parlent aux femmes.
1: Dans notre couple, nous avons décidé que pour toute décision à prendre, nous opterions toujours pour celle qui serait la meilleure pour notre mariage. Cela a débuté à l'époque où mon mari a obtenu son diplôme de dentiste. Mon examen d'hygiène dentaire en poche, nous avons décidé que je travaillerais dans son cabinet et que je l'aiderais à s'établir. Mon époux a eu l'opportunité de s'installer en associé, mais le médecin avec lequel il allait travailler ne souhaitait pas que les épouses travaillent dans le cabinet. Mon mari lui a alors répondu que dans ce cas, lui-même ne pourrait pas travailler dans le cabinet. Était-ce difficile pour lui de se détourner d'une telle occasion? Oui et non. Oui, parce qu'aucun de nous deux n'avait de travail dans l'immédiat. Et non, parce que nous avions pris la décision que notre mariage aurait toujours la première place. Et pendant les 25 dernières années, ce choix fut toujours le meilleur.
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1: La Bible dit dans Jacques chapitre 5, verset 7 « Prenez donc patience, mes frères, jusqu'à l'avènement du Seigneur. » Bonjour. Concernant le retour du Christ, 5 questions se posent. La première, qu'est-ce que la venue du Seigneur ? C'est l'accomplissement de sa promesse. « Il y a beaucoup de demeures dans la maison de mon Père. Je vais vous préparer une place. Je reviens vous prendre auprès de moi pour que là où moi je suis, vous soyez vous aussi. » La deuxième, qui vient ? Le Christ. Lors de son ascension, un ange a annoncé « Ce Jésus qui a été enlevé au ciel du milieu de vous viendra de la même manière que vous l'avez vu aller au ciel. » La troisième, pourquoi revient-il ? La première fois, il est venu en serviteur souffrant et mourant sur la croix pour nos péchés. La seconde fois, il instaurera un temps de paix sur la terre et une éternité en sa présence. La première fois, il est resté sur terre pendant un temps donné. La seconde fois, il nous fera vivre avec lui pour toujours. La quatrième question, où viendra-t-il ? Paul affirme, « Le Seigneur lui-même, avec un cri de commandement, avec la voix d'un archange, avec le son de la trompette de Dieu, descendra du ciel. Et ceux qui sont morts dans le Christ se relèveront d'abord. Ensuite, nous, les vivants qui restons, nous serons enlevés ensemble avec eux dans les nuées, à la rencontre du Seigneur dans les airs. » Enfin, la dernière question, « Quand viendra-t-il ? » Jésus a dit, « Pour ce qui est du jour et de l'heure, personne ne les connaît, ni les anges des cieux, ni le Fils, mais le Père seul. » Si tu es sage, vis chaque jour comme si le Christ pouvait revenir à tout instant, car il le pourrait bien.
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0: Une minute, s'il vous plaît.
1: Je ne sais pas comment vous faites pour vous rendre à votre travail, mais globalement, un nombre incalculable de gens montent dans leur voiture ou à bord d'un bus ou d'un train matin et soir. Le grand trajet quotidien pour tout le monde. Et que vous luttiez ou non contre le trafic, que le train ou le bus soit bondé ou pas, il y a certainement un mot que vous n'utiliseriez pas pour décrire ce temps de trajet. La douceur. En fait, même dans les endroits où l'on s'attend à trouver de la douceur, elle est souvent absente. Dans les maisons de retraite, les hôpitaux, les écoles et même les foyers. La douceur est presque une idée oubliée. Et pourtant, demandez à n'importe qui comment il aimerait être traité. Par exemple, voudriez-vous être traité avec douceur ? La réponse va de soi. Oh, je ne suis pas moi-même quelqu'un de naturellement doux. C'est quelque chose que j'ai dû apprendre et que j'apprends chaque jour. L'apôtre Paul, il y a plus de 2000 ans, parla juste lorsqu'il écrivit « Que votre douceur de cœur soit connue de tous, car le Seigneur revient bientôt ». Il est certainement vain d'attendre la douceur des hommes, des autres, mais la douceur de Dieu, elle, nous est offerte, inépuisable, chaque jour, par Jésus-Christ. Et nous pouvons même lui demander de nous la prendre.
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1: « Fortifie-toi, prends courage et agis. N'aie pas peur, ne te laisse pas effrayer, car l'Éternel Dieu, mon Dieu, sera avec toi. »
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1: Esther veut dire étoile. Et dans la Bible, il y a un livre qui parle d'Esther, la star, qui monte grâce à un concours de beauté. Pourtant, il s'agit d'une histoire à la fois dramatique, parce qu'elle raconte la mise en place d'un génocide antisémite très ancien, mais qui en rappelle bien d'autres, hélas. Et en même temps, il y a dans ce livre des scènes burlesques. On dirait une comédie italienne qui parvient à faire rire au cœur du malheur. Le livre d'Esther, même s'il raconte une histoire qui a presque 2500 ans, est un récit dont l'objectif est de nous faire tous réfléchir sur le pouvoir et la trahison, la manipulation et les trafics d'influence, la politique et le machisme, l'obsession meurtrière et la vengeance, la mort et même l'amour. C'est encore là une perle biblique que nous ne devrions pas ignorer.
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0: À quand on remonte la dernière fois où vous avez regardé le soleil se lever ou que vous avez marché au bord de la mer en écoutant les vagues se briser sur le sable? Et pendant une seconde, tout s'arrête. On respire un peu mieux. On se sent vivant. La Bible dit que toute cette beauté n'est pas là par hasard. Qu'elle raconte quelque chose. Qu'elle pointe vers celui qui l'a créé. Et si, la prochaine fois que vous serez devant un paysage qui vous touche, au lieu de juste prendre une photo, vous preniez une seconde pour dire merci. Juste ça. Et tiens, pourquoi ne pas essayer maintenant?
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When I Fall, quand je tombe en français, est une chanson que j'ai écrite dans un moment de désespoir total. En l'écrivant, j'étais assise à mon piano en pleurs et j'ai crié à Dieu, me sentant épuisée mentalement, spirituellement et physiquement. Les paroles que j'ai chantées étaient celles que je priais à cet instant précis. J'ai décidé d'être honnête avec moi-même et avec Dieu. J'étais tellement fatiguée d'essayer de faire semblant dans les biens. Dieu m'a rencontré exactement là où j'étais et j'ai ressenti une paix immense en déposant tout ce que j'avais aux pieds de Jésus. Que ce soit la joie, la tristesse ou même ma frustration, je savais que je pouvais tout dire à Jésus et qu'il m'aimerait à travers tout cela. Le psaume chapitre 27, versets 7 à 8 dit « Écoute éternel ma voix, je t'invoque, aie pitié de moi et réponds-moi. Mon cœur dit de ta part, cherchez ma face, je cherche ta face, ô éternel. » Ce verset m'a rappelé d'être persévérante et inébranlable dans ma prière parce que Dieu écoute et c'est dans sa présence que je trouve tout ce dont j'ai besoin.

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La plupart des gens croient que Dieu peut agir, mais qu'il n'a encore rien fait et que nous devons le supplier pour qu'il fasse quoi que ce soit. Et selon notre degré de désespoir, le degré de gravité de notre situation, toutes ces choses, Dieu peut ou non nous répondre. Mais ce que j'enseigne, c'est que Dieu a déjà fait sa part. Vous l'avez déjà. Tout ce que vous demandez à Dieu, Dieu l'a déjà accompli. Et si vous êtes né de nouveau, il a déjà placé à l'intérieur de vous la puissance de produire le miracle dont vous avez besoin. Donc, vous n'avez pas besoin de demander à Dieu, mais il vous faut croire en ce qu'il a déjà fait. C'est énorme. Cela fait toute la différence.

0: Bible dit :
1: quand on ne demande jamais conseil, les projets échouent. Mais avec beaucoup de conseillers, ils réussissent.
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1: Bienvenue dans notre émission « La vérité de l'Évangile ». Aujourd'hui, je continue à enseigner sur un sujet que j'ai intitulé « Vous l'avez déjà ». Et vous savez, on a beaucoup rigolé en pensant que les gens qui vont nous appeler demanderont « Je veux ce livre dont Andrew parle ». Et nos serviteurs de prière diront « Vous l'avez déjà ?» Ils répondront « Ah bon, je l'ai ?»« Non, mais nous vous l'enverrons. » »« Eh bien, vous avez dit que je l'avais déjà. » Enfin bref, « Vous l'avez déjà » est le titre du livre et le sous-titre est « Alors cessez de courir après ». Ce que j'essaie de faire comprendre, c'est que Jésus a déjà tout accompli. Quand il a proclamé sur la croix « Tout est accompli », c'est qu'il a payé le prix. Notre victoire a été remportée, il est maintenant assis à la droite du Père et il ne guérit personne aujourd'hui. Il ne sauve personne aujourd'hui, il ne délivre personne aujourd'hui. Il a déjà fait il y a 2000 ans et tout ce que nous avons à faire, c'est de nous approprier par la foi ce que Jésus a déjà acquis. Et comprendre cette vérité change absolument tout. L'un des bénéfices, c'est de ne plus avoir ce sentiment de devoir faire quelque chose pour faire bouger Dieu. Non, Dieu a déjà anticipé tous les besoins que vous pouvez avoir. Et il a déjà pourvu avant même qu'un besoin se manifeste. La provision a été créée avant que le besoin n'existe. C'est énorme ce que je dis. Et pourtant, la plupart des gens n'arrivent pas à mettre cela en pratique dans leur vie quotidienne. C'est la raison pour laquelle je vous encourage à vous procurer cet enseignement. Parce que j'exprime cette même vérité de différentes manières, si bien que cela changera votre façon d'entrer en relation avec Dieu. Permettez-moi d'utiliser un exemple ici dans Genèse 1. Je ne vais pas prendre le temps de lire tout le chapitre, mais Genèse chapitre 1 est celui où Dieu crée les cieux et la terre. Il a créé la terre ferme, la lune, les étoiles. Il crée toute la végétation que nous avons sur la terre. Il crée tous les animaux sur la terre et dans la mer. Et puis, il crée l'humanité. Et après avoir fait toutes ces choses, regardez ceci dans Genèse, chapitre 1, au verset 29. Dieu dit aussi, « Je vous donne, remarquez le temps utilisé, je vous donne. » Il n'est pas dit, « Je vous le donnerai un jour. » Peut-être que ça arrivera dans le futur. Toute herbe à graines sur toute la surface de la terre, ainsi que tout arbre portant des fruits avec pépins ou noyaux, ce sera votre nourriture. À tout animal de la terre, à tout oiseau du ciel et à tout ce qui se déplace sur la terre, à ce qui est animé de vie, je donne, et non je donnerai, je donne toute herbe verte pour nourriture. Et cela se passa ainsi. Donc je pourrais donner plus d'explications, mais j'aimerais simplement souligner que le Seigneur n'a pas créé Adam et Ève, puis ils sont venus à lui en disant « Dieu, j'ai faim ». Et il leur a répondu « Oh, eh bien, attendez, laissez-moi vous créer quelque chose à manger ». Non, il a créé tous les fruits, toute la végétation, avant que l'humanité n'existe. Avez-vous déjà réfléchi à cela? Pourquoi Dieu a-t-il créé l'homme en dernier, le sixième jour? Le sixième jour, il créa les animaux et ensuite il créa l'homme. Donc à la toute fin du sixième jour, juste avant que Dieu ne termine le processus de création, et comme il est dit dans Genèse chapitre 2, avant qu'il se repose le septième jour, la toute dernière chose que Dieu a faite a été de créer l'humanité. Et pourtant, de nombreuses écritures montrent que nous étions vraiment le joyau de sa création. Nous étions au centre de sa création. Tout ce qu'il a créé dans ce monde est pour nous. Il est dit ici qu'il nous a donné toutes ces herbes, tous ces fruits, tous ces arbres. Il nous les a donnés pour nous nourrir, nous et les animaux. Nous étions au centre de la création de Dieu, et pourtant, il ne nous a pas créés en premier. Il nous a créés en dernier. Saviez-vous que s'il nous avait créés en premier, nous aurions dû essayer de flotter sur l'eau pendant 3 ou 4 jours, jusqu'à ce que Dieu crée la terre sèche? La terre n'était pas encore prête pour nous. Puis quand il a dit qu'il y ait des arbres et qu'il y ait toutes ces choses, les arbres n'ont pas commencé comme de petites graines qui ont pris 100 ans pour devenir matures. Dieu a tout créé à un stade mûr. Il a créé tous les animaux à maturité, puis ils se sont reproduits grâce à une semence. Mais ce que je veux dire, c'est que s'il nous avait créés en premier, non seulement nous aurions dû rester dans l'eau pendant 3 ou 4 jours, jusqu'à ce qu'il crée la terre ferme, mais nous aurions dû esquiver les arbres au fur et à mesure qu'ils poussaient, les montagnes au fur et à mesure qu'elles se formaient, et ce genre de choses. La terre n'était pas prête pour nous. Il nous a créés en dernier, non pas parce que nous étions les derniers en importance, nous étions les premiers en importance, mais la terre n'était pas prête à nous accueillir. Il a tout préparé afin que lorsque nous aurions faim, il n'ait pas à dire « Oh, attends un peu, laisse-moi te créer quelque chose à manger ». Non, il a anticipé le besoin et il a créé une abondance de nourriture sur cette planète. Vous savez que nous sommes aujourd'hui plus de 7 milliards d'habitants sur la Terre et que Dieu n'a jamais créé de nouveaux aliments. Il n'a jamais créé de nouvelles sources de nourriture. Il a tout créé au commencement, et cette terre fait vivre aujourd'hui plus de 7 milliards de personnes. Il a créé tout cela alors qu'il n'y avait qu'Adam et Ève. Il a créé un monde abondant. La création est surabondante, c'est simplement époustouflant. Il n'a pas attendu que nous ayons eu besoin de respirer et que nous le supplions, « Dieu, je dois respirer, je vais mourir si je ne respire pas pour créer l'air ». Non, il a créé l'air et a anticipé nos besoins. Il a fait en sorte que les arbres absorbent le dioxyde de carbone que nous expirons. Cela les nourrit, puis les arbres produisent de l'oxygène. C'est ainsi que cet écosystème, la terre entière, se reproduit et se nettoie elle-même. Donc Dieu a anticipé toutes ces choses. Et de la même manière, lorsque vous êtes né de nouveau, Dieu a anticipé tous vos besoins, dont la guérison dont vous pourriez avoir besoin, ce qui signifie que vous n'avez pas besoin que Dieu vienne vous guérir. J'entrerai dans plus de détails par la suite, mais dans le premier chapitre du livre aux Éphésiens, à partir du verset 18 jusqu'à la fin du chapitre, il est dit qu'il a déjà mis en vous la même puissance qui a ressuscité Jésus-Christ d'entre les morts. La puissance de la résurrection à l'intérieur de vous. Elle n'est pas quelque part à l'extérieur et il vous faut prier pour qu'elle descende. Ne pas dire une parole de travers et dire tout ce qu'il faut. Et si vous faites tout et appuyez sur tous les bons boutons, alors Dieu vous l'accordera. Non, elle est déjà à l'intérieur de vous si vous êtes né de nouveau. Vous avez déjà la puissance de faire revenir les morts à la vie. Il savait que vous en auriez besoin. Donc lorsque vous avez besoin de guérison, vous n'avez pas besoin de dire « Oh Dieu, s'il te plaît, guéris-moi ». 1 Pierre 2, 24 dit « C'est par ses blessures que vous avez été guéri. C'est déjà fait. Vous n'êtes pas en train de vous diriger vers la victoire. Vous avez la victoire. Jésus a déjà triomphé de la maladie, des infirmités, de l'oppression, de tout. Il a déjà remporté la victoire, et cette victoire vit à l'intérieur de vous. Cette victoire s'appelle Jésus, et vous avez sa nature et sa puissance qui vivent à l'intérieur de vous. Vous n'avez pas besoin que Dieu descende et fasse quoi que ce soit. Ce qu'il vous faut faire, c'est découvrir ce que vous avez déjà et apprendre les lois de la foi qui régissent la façon dont la puissance de Dieu s'écoule et lui permettre d'agir à travers vous. Vous n'avez pas à supplier Dieu de venir et d'agir. Pas plus qu'Adam et Ève n'ont eu à supplier Dieu de les nourrir. « Oh Dieu, aide-moi à respirer ». Non, il avait anticipé chaque besoin et il avait créé la provision avant que le besoin n'existe. De la même façon, Dieu a fait le nécessaire pour vous avant que vous ayez un besoin. Si vous rencontrez des difficultés financières aujourd'hui, il est dit dans Deutéronome 8, 18 que « Souviens-toi au contraire que c'est l'Éternel ton Dieu qui te donne la force de parvenir à la prospérité et qu'il le fait aujourd'hui pour tenir envers toi les engagements qu'il a pris par serment en concluant alliance avec tes ancêtres. » Dieu ne nous donnera pas de richesse à proprement parler. Il y a beaucoup de gens qui regardent cette émission et qui ont besoin d'un miracle dans leurs finances. Vous ne cessez de prier et de demander à Dieu de vous donner de l'argent, mais Dieu ne donne pas d'argent. Dieu vous a donné la force de parvenir à la prospérité, une onction pour obtenir des richesses, la capacité de devenir prospère. Et vous devez opérer dans la foi et ensuite commencer à utiliser vos mains, à faire quelque chose, et c'est ainsi que vous pourrez produire la richesse. Mais Dieu n'a pas d'argent au paradis. Vous savez que les rues y sont pavées d'or. L'or est important pour nous. Nous le mettons dans des banques. Dieu, lui, le met dans ses rues. il ne signifie rien au ciel. L'argent n'existe pas au paradis. Dieu n'a pas d'argent à vous donner, mais Dieu vous donne une puissance, une onction pour obtenir la richesse. Vos mains sont bénies. Deutéronome chapitre 28, verset 8 dit que Dieu bénira l'œuvre de vos mains. Alors commencez à utiliser vos mains. Commencez à faire quelque chose et Dieu le multipliera de façon surnaturelle. Mais saviez-vous que 100 fois 0 égale 0. Et il y a beaucoup de gens qui demandent à Dieu de leur donner de la richesse. Ils sont assis là, ils ne font rien, ils ne travaillent pas, ils n'ont aucune activité, ils ne cherchent même pas à travailler. Ils ne font rien, mais ils aimeraient que l'argent tombe du ciel. L'argent ne tombera pas du ciel. Dieu ne va pas contrefaire de la monnaie américaine, anglaise ou britannique. C'est la même chose pour chaque nation sur cette planète. Dieu ne va pas contrefaire votre monnaie. Mais Dieu vous a donné une onction. Commencez à faire quelque chose de vos 10 doigts et il commencera à le bénir et il pourvoira surnaturellement à vos besoins. Mais vous voyez, Dieu n'est jamais pris par surprise. Si le médecin vous annonce que vous avez un cancer, qu'il ne vous reste que peu de temps à vivre, vous n'avez pas besoin d'aller voir Dieu et de lui dire « Oh Dieu, le médecin a dit ceci et cela. Qu'est-ce que je vais bien pouvoir faire ? Je viens à peine de l'apprendre. Viens me guérir, s'il te plaît. Ferais-tu quelque chose ?» Non. Dieu a anticipé et il a mis en vous la même puissance qui a ressuscité Jésus-Christ d'entre les morts. Vous n'avez pas besoin qu'il vous donne de la puissance. Vous n'avez pas besoin qu'il étende sa main puissante pour vous toucher. Vous n'avez pas besoin de faire toutes ces prières que les chrétiens font souvent. Non, Dieu vous a déjà touché. Il a déjà mis en vous cette puissance de ressusciter les morts. Vous savez, je l'ai cité plusieurs fois, mais permettez-moi de retourner au chapitre 1 du livre aux Éphésiens et de vous montrer ceci dans les Écritures. Dans Éphésiens au chapitre 1, il est dit au verset 1 « De la part de Paul, apôtre de Jésus-Christ, par la volonté de Dieu, aux saints qui sont à Éphèse et qui sont fidèles en Jésus-Christ, que la grâce et la paix vous soient données de la part de Dieu notre Père et du Seigneur Jésus-Christ. Béni soit le Dieu et Père de notre Seigneur Jésus-Christ, qui nous a bénis. » Remarquez le temps utilisé « qui nous a bénis » de toute bénédiction spirituelle dans les lieux célestes en Christ. Il n'est pas dit que Dieu pouvait nous bénir ou que Dieu nous bénira. Non, Dieu nous a bénis. C'est le point que j'essaie de faire passer. Tellement de gens reconnaissent que Dieu a la capacité d'agir, mais ils ne croient pas qu'il ait fait quoi que ce soit. Ils croient qu'ils doivent demander à Dieu de les guérir, ils doivent demander à Dieu la prospérité, ils doivent demander à Dieu la joie, la paix, l'onction, toutes ces choses. Non, Dieu nous a déjà bénis de toute bénédiction spirituelle. Pas de certaines bénédictions, mais de toute bénédiction spirituelle dans les lieux célestes en Christ. Et certaines personnes remettent en question ce que j'enseigne sur ce sujet en disant, « Eh bien, ces bénédictions ne sont que spirituelles. Il faut prier et demander à Dieu de les faire descendre dans le domaine physique. » Mais ce n'est pas ce qu'il est dit. Si vous regardez dans une traduction moderne, j'ai oublié laquelle exactement, mais il est dit que Dieu nous a donné toute bénédiction terrestre et spirituelle dans cette vie. C'est juste une vieille manière de dire que Dieu nous a déjà bénis. Quoi que vous demandiez à Dieu de faire, il l'a déjà fait. Si vous demandez à Dieu de vous guérir, sachez qu'il vous a déjà guéri. 1 Pierre 2, 24 dit, « Lui qui a lui-même porté nos péchés dans son corps à la croix, afin que, libérés du péché, nous vivions pour la justice, c'est par ses blessures que vous avez été guéris. » Il n'est pas dit que vous alliez être guéri, que vous pouviez être guéri, qu'il est possible que vous soyez guéri un jour, non. Vous avez été guéri. Jésus a placé cette puissance de ressusciter les morts à l'intérieur de vous. Je vais continuer à parcourir Éphésiens chapitre 1, verset par verset, mais laissez-moi juste vous lire le verset 19, où il est dit que Paul prie pour que Dieu illumine les yeux de votre cœur, pour que vous sachiez quelle est l'infinie grandeur de sa puissance qui se manifeste avec efficacité par le pouvoir de sa force envers nous qui croyons. Cette puissance, il l'a déployée en Christ quand il a ressuscité et l'a fait asseoir à sa droite dans les lieux célestes. Il prie pour que vos yeux soient ouverts. Il ne prie pas pour que Dieu vous donne cette même puissance. Il prie pour que vos yeux soient ouverts à ce que vous avez déjà. Vous avez déjà la même puissance qui a ressuscité Jésus-Christ d'entre les morts. Cette puissance n'est pas quelque part à l'extérieur. Vous n'avez pas à prier et à demander à Dieu de vous la donner. Elle est en vous. Vous l'avez déjà si vous êtes né de nouveau. Si Jésus vit à l'intérieur de vous, il n'a pas seulement mis un tout petit peu de lui-même à l'intérieur de vous. Il n'est pas venu mettre une toute petite portion de lui dans votre vie. Jésus, dans toute sa puissance, avec toute sa capacité, vit à l'intérieur de vous. Tout ce qu'il a et tout ce qu'il est vit à l'intérieur de vous. Vous l'avez déjà. Vous n'avez pas besoin de demander à Dieu, « Oh Dieu, s'il te plaît, donne-moi un peu plus de puissance. Dieu, donne-moi plus de foi. » Je vais enseigner sur ce sujet plus tard dans cette série. Mais vous avez déjà en vous la même foi que celle qui a servi à ressusciter Jésus-Christ d'entre les morts. Vous n'avez pas un problème de foi, vous avez un problème de connaissance. Vous ne savez pas ce que vous avez. Et c'est la raison pour laquelle la parole de Dieu est si importante. Nous devons la méditer, apprendre ces choses, découvrir notre véritable identité et ce que nous avons dans l'esprit. Mais vous êtes déjà bénis de toute bénédiction spirituelle dans les lieux célestes. Vous êtes déjà bénis. Et pourtant, combien de personnes prient « Oh Dieu, s'il te plaît, bénis-moi ». Il y a des gens qui viennent à moi tout le temps. Pour une raison quelconque, il semble que les personnes en Afrique soient plus nombreuses à faire cela que les autres. Il est rare que je parle à un Africain qui ne me demande pas « Pourriez-vous me bénir ?» Et je leur cite toujours ce verset, « Que vous êtes déjà bénis. Que puis-je faire que Dieu n'a pas fait ?» Eh bien, je sais cela, mais pourriez-vous me bénir ? Et vous savez, je comprends ce qu'ils veulent dire. Mais c'est vraiment une mauvaise attitude. Quand vous me demandez de vous bénir, que puis-je faire que Jésus n'a pas déjà fait? Vous êtes déjà béni. Et pourtant, la plupart des gens pensent avoir besoin d'une bénédiction de Dieu. J'ai besoin que Dieu me touche. J'ai besoin que Dieu me donne plus. Je rencontre tout le temps des gens qui disent « Plus Dieu, plus, oh Dieu, donne-moi plus ». Il est vrai que vous pouvez expérimenter plus que ce que la plupart d'entre nous expérimentons. Mais Dieu ne peut pas vous donner plus. Quand vous priez « Oh Dieu, j'ai besoin de plus de toi », sachez que vous ne pouvez pas avoir plus de Dieu. Vous avez la plénitude de la divinité qui habite en vous. C'est ce qui est dit dans Colossiens chapitre 2, versets 9 et 10. Et vous êtes complet en lui. Vous n'avez pas besoin que Dieu vous donne plus. Où Dieu va-t-il aller pour trouver ce plus que vous réclamez? Il est dit que nous avons tous reçu de sa plénitude et grâce sur grâce, c'est tiré du chapitre 1 de l'Évangile de Jean. Il me semble que c'est autour du verset 17, quelque part par là, 16 ou 17. Nous avons tous reçu de sa plénitude. Vous avez reçu la plénitude de Dieu qui vit à l'intérieur de vous. Quand vous demandez « Oh Dieu, j'ai besoin de plus de toi », où Dieu va-t-il trouver plus de lui à vous donner? Maintenant, vous pouvez en puiser davantage, je comprends cela. Vous pouvez renouveler votre pensée et placer votre pensée sous le contrôle de l'esprit et vous pouvez expérimenter plus de Dieu. Vous pouvez aussi manifester plus de Dieu. Il y en aura toujours plus parce qu'aucun d'entre nous n'a expérimenté la totalité de ce que Dieu nous a donné. Mais si vous dites « Oh, j'ai besoin d'une bénédiction, j'ai besoin de plus de toi. Oh Dieu, donne-moi plus de foi, donne-moi plus de joie. » Alors que la Bible dit dans Galates 5, 22 que vous avez l'amour, la joie, la paix. Vous avez déjà la joie. Dieu n'a pas davantage de joie à vous donner. Il n'a pas davantage de grâce à vous donner. Il n'a pas davantage de paix à vous donner. Maintenant, vous pouvez expérimenter plus de grâce, plus de foi, plus de joie, plus de paix à l'œuvre en vous en renouvelant vos pensées et en vous soumettant à l'Esprit. C'est l'objet de cet enseignement. Nous pouvons régler notre récepteur sur Dieu afin de recevoir ce qu'il nous a déjà donné, mais vous n'avez pas besoin de supplier Dieu pour qu'il vous en donne plus. Vous devez découvrir ce que vous avez déjà reçu et commencer à l'utiliser. Je sais que cela va complètement à l'encontre d'une majeure partie de ce qu'enseigne le christianisme aujourd'hui. La plupart des chrétiens se lamentent en permanence. « Oh Dieu, je ne suis rien. Je n'ai rien, je ne peux rien faire. Mais je sais que tu peux tout faire. Pourrais-tu, s'il te plaît, faire quelque chose? Viens me toucher et libérer ta puissance. Viens guérir mon corps, je t'en prie. Envoie-moi une bénédiction financière. » C'est là qu'en sont la plupart des chrétiens. Et pourtant, ce n'est pas ce que Paul enseigne. Paul dit, « Béni soit le Dieu et Père de notre Seigneur Jésus-Christ qui nous a bénis de toute bénédiction spirituelle dans les lieux célestes en Christ. » Vous êtes déjà bénis, mais c'est dans votre esprit. Ce n'est pas dans votre âme. Ce n'est pas dans votre corps. Vous devez y puiser. Et comment extraire ce dont vous avez besoin? Vous devez d'abord croire que vous l'avez déjà. Je vous renvoie à un verset que j'ai beaucoup utilisé, Philémon chapitre 1, verset 6, où Paul priait pour Philémon et où il a dit « Je prie pour que ta participation à la foi soit efficace pour la cause de Christ en faisant reconnaître en nous toute espèce de bien. » Reconnaître quelque chose implique d'admettre la réalité de cette chose, d'admettre que c'est déjà fait. Reconnaître quelque chose, ce n'est pas demander que cette chose soit faite. On reconnaît ce qui a déjà été fait. Vous devez reconnaître ce qui est déjà en vous. Dieu vous a déjà donné tout ce pour quoi vous priez. C'est déjà en vous. Vous devez simplement le faire sortir. Et pour cela, la première étape est de reconnaître que vous l'avez. La première étape est de croire que vous êtes béni. Et vous pourriez dire, « Eh bien, je regarde sur mon compte et il est écrit que je ne suis pas béni. Il est dit que je suis à découvert. » Il se peut que vous ne puissiez pas le voir sur votre compte, que vous ne puissiez pas le sentir dans votre corps, que vous ne soyez pas capable de le ressentir dans vos émotions. Vous ne pouvez peut-être pas vous regarder dans le miroir et voir le mot « béni » écrit sur votre front, mais dans le domaine spirituel, vous êtes déjà béni et tous vos besoins sont comblés. La guérison, la prospérité, la délivrance, la joie, la paix, la sagesse, la connaissance, tout cela est déjà en vous. Votre esprit est parfait et le reste de la vie chrétienne consiste à renouveler votre pensée et à l'aligner avec ce que vous avez déjà dans votre esprit. Vous êtes fait en trois parties, esprit, âme et corps. Et si vous mettez votre esprit et votre âme en accord, ça fait 2-1 et votre corps est obligé de manifester cette capacité surnaturelle et la vie de Dieu. Mais si votre âme se met en accord avec votre corps, et si vous dites, eh bien, je ne le vois pas, je ne le ressens pas, je ne peux pas le goûter, l'entendre, le voir, alors vous bloquez la puissance qui est dans votre esprit. Mais vous l'avez déjà. Tout ce que vous demandez à Dieu, Dieu l'a déjà fait. Vous devez juste vous écarter du chemin. Il vous faut changer cette pensée charnelle, cette pensée puante qui empêche l'Esprit de Dieu d'agir à travers vous. Il est dit dans les Proverbes, chapitre 23, verset 7, car il est comme les pensées de son âme. Donc même si vous avez déjà cette vie de Dieu en vous et que vous êtes déjà béni de toute bénédiction spirituelle, si vous ne le savez pas, si vous pensez « je ne suis rien, je n'ai rien, je ne peux rien faire », cela ne fera qu'interrompre le flux de l'Esprit de Dieu à travers vous. Si en ce qui concerne la guérison, vous pensez « mais je suis malade », voici le rapport du médecin, c'est ce que mon corps ressent. Si vous ne vous fiez qu'à ce que vous pouvez voir, goûter, entendre, sentir et ressentir, alors vous empêchez à la puissance qui est en vous de se manifester. Mais vous n'avez pas besoin que Dieu vous donne la guérison, vous avez déjà été guéri, 1 Pierre 2, 24. C'est par ses meurtrissures que vous avez été guéri, vous avez déjà la puissance de ressusciter les morts à l'intérieur de vous. Il vous faut simplement croire qu'elle est là, apprendre à la libérer, à coopérer et à expérimenter la guérison. Il est infiniment plus facile de libérer quelque chose que vous avez déjà que d'aller chercher quelque chose que vous n'avez pas. Je n'ai plus de temps aujourd'hui, mais j'enseignerai à nouveau sur ce sujet dans la prochaine émission. J'ai cet enseignement intitulé « Vous l'avez déjà, alors cessez de courir après ». Ces vérités changeront votre vie. J'ai vu la vie de beaucoup, beaucoup, beaucoup de gens transformés grâce à cela. 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
1: Bonjour, mon ami. Il y a une joie unique à me choisir en premier, à préférer ma voix à tous les bruits du monde. Aujourd'hui, je t'invite à discerner ce qui mérite un vrai non, afin de faire de la place pour mon oui dans ta vie. Comme je l'ai proclamé, cherchez d'abord le royaume et la justice de Dieu, et tout vous sera donné en plus. Mon ami, ce choix n'est pas toujours le plus facile, mais il porte le fruit d'une liberté et d'une joie que rien ne peut égaler. Chaque nom que tu poses par amour pour moi t'ouvre à une dimension nouvelle de paix et de force intérieure. Laisse-moi être ton premier oui, chaque jour. Ton ami.
2: Seigneur Jésus, donne-moi le courage de te choisir sans compromis et d'écarter tout ce qui m'éloigne de toi. Remplis-moi d'une joie profonde et d'une paix qui ne dépend pas des circonstances. Aide-moi à reconnaître la valeur de ta présence et à la préférer à tout. Que chaque décision pour toi soit une célébration de ta liberté en moi. Amen.
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2: Vous savez, la Bible dit que l'un laboure, l'autre plante, etc., etc. Mais la finalité, c'est Dieu qui fait croître. Et je crois vraiment que lorsque nous travaillons, Dieu envoie également sa bénédiction. Non pas que nous méritons quelque chose, tout n'est que grâce, mais je crois vraiment que lorsqu'il y a un peuple assoiffé, Dieu aime se répandre et apporter la bénédiction. Vous le croyez, ça? Alors, nous avons tous besoin les uns des autres. Nous avons tous besoin de ceux et celles qui sont à nos côtés pour voir la gloire de Dieu se manifester. La semaine passée, j'ai été faire une mission, j'ai fait plusieurs églises, le Val-de-Loire, et puis en montant au Val-de-Loire, je me suis arrêté juste avant, je me suis arrêté à Poitiers, et là j'ai prêché, j'ai eu l'occasion d'apporter la parole de Dieu, et à la fin de la réunion, je me tenais avec les gens, je discutais, je partageais avec les gens qui étaient là, et là il y a une jeune femme qui est venue me voir, elle m'a dit, je suis vraiment content de vous voir aujourd'hui, je dis oui, et juste je voulais connaître le témoignage, elle me dit, en fait, il y a 6 mois de ça, je me suis converti avec vous. J'ai donné ma vie au Seigneur suite à vos messages. J'ai dit, ah bon, vous êtes venu quand à l'église? Elle me dit, mais non, en fait, je me suis pas converti, j'ai un parcours un peu atypique. En fait, je me suis converti toute seule dans ma chambre. Je suis pas du tout chrétienne, j'ai pas d'arrière-plan chrétien. Je me baladais sur YouTube et puis il y a une vidéo de votre église qui a été proposée, puis vous prêchiez et là dans ma chambre, j'ai donné ma vie à Jésus. J'ai été foudroyé, j'ai donné mon cœur à Jésus et puis ensuite, j'ai cherché une église et je me suis retrouvé dans cette église et là 3-4 mois après, vous arrivez, vous venez prêcher, je me dis c'est juste incroyable. Vraiment le travail de tout un corps ensemble et nous allons de l'avant et c'est un bénéfice que les gens peuvent recevoir. Alors je crois vraiment que c'est important de réaliser, et ça va être un message ce matin avec la thématique sur le fait de servir Dieu et de l'importance que chacun d'entre nous puissions servir Dieu les uns à côté des autres. Alors le titre du message que je vais apporter ce matin, c'est la grâce de servir Dieu ensemble. Parce que servir Dieu est une grâce, est-ce que vous le savez ça ? Dieu aurait pu se passer de nous, mais Dieu a désiré nous utiliser. Je me souviens, un professeur nous disait ceci, on ne pourra jamais faire ce que le Saint-Esprit doit faire, mais le Saint-Esprit ne fera jamais ce que nous, on doit faire. Et il a plu à Dieu non seulement de nous sauver, mais il plaît également à Dieu de pouvoir nous utiliser pour être une source de bénédiction pour les gens qui sont autour de nous. J'ai noté ceci, chaque membre de l'Église est unique. Par son âme, ses talents, les traits de son visage, sa culture, sa couleur. Aux yeux de Dieu, malgré nos différences, nous avons la même valeur. Que vous soyez responsable d'un département ou la dame servant le café le jour de goûter fraternel au café Connexion ou autre, devant Dieu, nous sommes égaux et nous avons besoin les uns des autres. Amen. On a tous besoin les uns des autres ici. Et on va regarder ce matin à une église qui a été certainement dans l'église du Nouveau Testament, l'église qui a eu la plus forte influence. Cette église n'est pas l'église de Jérusalem, même si elle a eu une influence considérable et énorme et que tout est parti de l'église de Jérusalem. Mais la Bible nous enseigne qu'à un moment donné, l'église de Jérusalem a connu une persécution. Et alors qu'ils vivent une persécution à cause d'un homme qui s'appelle Saul de Tarse, celui qui deviendra le grand apôtre Paul. Mais à ce moment-là, il est complètement démonisé, complètement fou, il est enragé. La Bible nous dit littéralement même que son haleine, je ne sais pas si vous imaginez, ça devait sentir assez fort, mais son haleine sentait la menace et le meurtre. Le gars, il devait vous parler, il devait avoir des choses qui devaient se véhiculer à travers l'haleine, là, ça devait être quelque chose d'assez incroyable. Et la Bible nous dit qu'il a fait mourir un frère dans la foi qui s'appelait Étienne. Il rentrait dans les maisons, il divisait les familles, il prenait votre mari, il le jetait en prison, peut-être c'était votre épouse ou un fils, une fille, et vraiment il a porté une terreur sans précédent dans la ville de Jérusalem. Et cet homme à un moment donné va donner sa vie à Jésus, mais avant de donner sa vie à Jésus, il sentait l'haleine, sentait le meurtre et la menace, la Bible nous dit qu'il y a plein de chrétiens qui vont fuir la persécution. Et là il y a un groupe de croyants dont on ne connaît pas grand chose, vont fuir et ils vont se retrouver dans le pays de la Syrie, là aujourd'hui où il y a toutes sortes d'événements tragiques, mais ils vont se retrouver en Syrie et dans une ville qui s'appelle Antioche. Et là, à Antioche, ils vont commencer à développer une église et la Bible nous dit que la grâce de Dieu était avec eux et l'église va commencer à se structurer et vraiment ça va être une source, cette église va être une source de bénédiction juste incroyable. Et une des particularités de cette église, c'est qu'elle a eu ensuite, elle a eu dans son équipe pastorale, je ne sais pas si vous imaginez la capacité de pardon de cette église, elle a eu dans son équipe pastorale pastorale, elle a eu celui qui autrefois le persécutait, les persécutait. Saul de Tarse donne sa vie à Jésus et Saul de Tarse devient un des pasteurs de l'église d'Antioche. Vous imaginez? Le gars qui vous a fait virer, qui vous a tétanisé, terrorisé, d'un seul coup, il devient votre pasteur. Ça demande pour l'église une mesure de grâce sans précédent. Et cette église est pleine d'enseignements à beaucoup d'égards. Et un de ces enseignements, c'est cette capacité de servir Dieu, malgré toutes les différences qu'elle pouvait avoir. Regardez ce qu'il est dit dans Actes, au chapitre 13, du verset 1 à 3. Il y avait dans l'église d'Antioche des prophètes et des enseignants. Barnabas, Siméon, appelé le Noir, ou Niger, suivant la version que vous avez, Lucius de Cyrène, Manaen, qui avait été élevé avec Hérode le Tétrarque, et Saul. Pendant qu'il rendait ou qu'il servait le Seigneur et qu'il jeûnait, le Saint-Esprit dit, « Mettez-moi à part Barnabas et Saul pour la tâche à laquelle je les ai appelés. » Alors, après avoir jeûné, prié et posé les mains sur eux, ils les laissèrent partir. Amen. Quelle grâce de voir une église avec autant de diversité. Premièrement, ce matin, tous pour un. Ça va être très mousquetaire ce matin. Tous pour un. Premièrement, tous pour un, cette notion où nous sommes tous unis pour une seule personne. Nous sommes tous unis avec un objectif en commun. Cette église me bénit, l'église d'Antioche me bénit par la diversité qu'elle a. C'est quand même assez incroyable quand on lit comme ça, on peut lire sans faire trop attention. Mais vous savez, généralement, là on a lu ensemble, il y avait des prophètes et il y avait des docteurs. J'ai remarqué ceci, généralement dans une église où il y a une grande sensibilité spirituelle, prophétique, etc. On regarde des églises qui sont plus dans tout ce qui est doctrinal, où c'est très enseignement, etc. On a tendance à regarder un peu ces églises comme des églises froides, des églises lourdes, des églises tellement organisées qu'elles sont lourdes, qu'elles n'arrivent pas à avancer. Et généralement, dans ce type d'église-là, où il y a vraiment les docteurs, etc., on a tendance à regarder les églises où il y a une sensibilité spirituelle, prophétique, un peu pour des gens bizarroïdes. Vous savez, les gens un peu, ouais, c'est prophétique, quoi. C'est, ils vont où le vent souffle, etc., etc. Et là, moi, ce qui me bénit dans cette église, c'est que nous voyons que les deux, et encore, il y avait Barnabas, le pasteur, il y avait Paul, l'apôtre, etc., et nous voyons qu'ils sont tous là et ils sont heureux d'être ensemble. Et il y avait également une diversité dans la culture, les gens qui composaient cette église-là. On voit qu'il y avait Lucius le Noir, c'était un noir. Il y avait celui qui venait, Simon de Cyrène. Cyrène, c'est l'Afrique du Nord. Il y avait un noir, il y avait un Africain du Nord. Il y avait Barnabas qui était un Chypriote. Il y avait Saul de Tarse qui était un Juif, etc., etc., des Syriens. Et tout le monde était là. Et je crois que c'est une beauté lorsque une église est hétérogène. Et moi, je crois que lorsqu'il y a un réveil, l'église n'a pas d'autre choix que d'être hétérogène. Qu'on trouve dans cette église toutes sortes de sensibilités. On voit qu'il y en avait un qui avait été élevé à la cour du roi. Vous imaginez, des classes sociales différentes. Il y avait certainement des gens qui étaient dans la précarité, mais il y avait aussi des gens qui venaient de la haute, qui avaient eu des instructions, qui avaient été élevés avec le roi. Vous imaginez un petit peu tout ça. Et tout ça se retrouve dans la même église. Et moi, je trouve que c'est beau lorsqu'une église est hétérogène. Et lorsque je considère notre église, j'ai pas la prétention de dire que notre église, elle a tout, mais lorsque je vois les différentes générations, lorsque je vois des gens qui ont les cheveux blancs, il y en a plein, lorsque je vois des jeunes hommes et des jeunes filles, des ados qui sont là, c'est quand même une grâce et une diversité. Ça, c'est le miracle de Dieu. Vous savez, quand t'as, à côté de toi, t'as une dame qui a 80 ans, et à côté de toi, t'as un autre jeune qui a 16, 17 ans, et pourtant, ils sont frères et sœurs. Ça, c'est la grâce de Dieu. Logiquement, quand ton frère, ta sœur, on a 5, 10, 15, au plus 20 ans, mais encore, c'est même très loin, ça, d'écart. Mais avoir un frère et une sœur où t'as 60 ans d'écart, ça, c'est vraiment la bénédiction. D'avoir à côté de toi quelqu'un qui a une autre couleur de peau que la tienne, et c'est ton frère et ta sœur, c'est quand même une bénédiction. Vous comprenez? Lorsqu'on voit des chefs d'entreprise s'asseoir à côté de gens qui sont peut-être au chômage, ou qu'on fait des études ou pas d'études, etc., etc. Et je crois que c'est ça, la beauté de la diversité d'une église. Il y a des noirs, il y a des blancs, il y a des riches, il y a des pauvres, il y a des jeunes, il y a des moins jeunes, toutes les personnes sont là, sont composées. Et je crois que ça, c'est la bénédiction de Dieu. Est-ce que vous le croyez? Une église qui vit un temps de réveil, une église qui vit un temps de croissance, j'ai l'occasion de lire des livres arrive, j'ai l'occasion de voir des églises en bonne santé qui grandissent. Nous voyons toujours que le réveil, alors bien sûr, il y a toutes sortes d'échelles différentes dans ce qu'on peut entendre et percevoir du réveil, mais vivent toujours cette notion-là où d'un seul coup, plein de gens, de plein de milieux différents, où on ne se serait jamais retrouvés, où on n'aurait peut-être jamais été amis si Dieu ne nous avait pas réunis, d'un seul coup, on se retrouve tous ensemble, on bâtit le royaume de Dieu ensemble, on se considère comme des frères ensemble, des frères et sœurs ensemble, on prie ensemble, on pleure ensemble, on rit ensemble, on est heureux d'être là pour le roi des rois. Amen. Et il y a cette notion de nous sommes un corps et chaque personne ici est différente. Chaque personne ici fait partie à une particularité, est un membre différent. Vous savez, en ce moment, il y a, je ne sais pas si vous avez déjà entendu parler de ça, mais je suis un peu l'actualité, je regarde, et il y a des gens qui disent, mais t'as pas besoin d'aller à l'église, tu es l'église. J'aimerais vous dire, c'est faux, vous n'êtes pas l'église seule. L'église, c'est pas moi, l'église, c'est pas toi, l'église, c'est toi et moi, c'est nous l'église. C'est lorsque les pierres vivantes se retrouvent être ensemble, c'est là que nous sommes l'église. Vous comprenez? Sinon, tu es juste une pierre vivante. Tu es le temple du Saint-Esprit, mais tu n'es pas l'Église seule. L'Église, c'est le corps de Christ lorsqu'il est réuni. Regardez ce que la parole de Dieu nous dit par rapport à ça. Ainsi, le corps n'est pas qu'un seul membre, mais il est formé de plusieurs membres. Si le pied disait, parce que je ne suis pas une main, je ne suis pas du corps, ne serait-il pas du corps pour cela? Et si l'oreille disait, parce que je ne suis pas un œil, je ne suis pas du corps, ne serait-elle pas du corps pour cela? Si tout le corps était œil, où serait l'ouïe? S'ils étaient tout, oui, où serait l'odorat? Maintenant, Dieu a placé chacun des membres dans le corps, comme il a voulu. Si tous étaient un seul membre, où serait le corps? Maintenant donc, il y a plusieurs membres et un seul corps. L'œil ne peut pas dire à la main, je n'ai pas besoin de toi. Ni la tête dire au pied, je n'ai pas besoin de vous. Amen. Nous sommes tous unis et c'est tous ensemble. Un membre qui est coupé du corps ne fait plus partie du corps. Si je te coupe la main et la main est ailleurs, elle ne fait plus partie du corps. Mais le corps de Christ, c'est lorsque tous les membres nous rassemblons et c'est nous sommes ensemble, nous sommes le corps de Christ et nous avons tous besoin les uns des autres. Regarde ton voisin et dis-lui, j'ai besoin de toi. Dis-lui, j'ai besoin de toi. J'ai besoin de toi. J'ai besoin de qui tu es. On a besoin les uns des autres. C'est pourquoi, quand on considère l'église d'Antioche et quand on considère la diversité, c'est toute une complémentarité qu'il y a. Lorsqu'on considère Saul de Tarse ou Barnabas, j'ai mis ceci, quand nous considérons Barnabas et Saul, on ne peut être qu'ébloui par une telle complémentarité. Saul, le docteur bulldozer, le défricheur, celui qui, devant tout son passage, tu peux le mettre dans un endroit, il n'y a rien, il va te faire une route le gars. Et Barnabas, le pasteur bienveillant. Je crois que c'est tellement important de réaliser la complémentarité qu'il y a. Et que c'est tellement important de réaliser, moi tout seul, ça ne suffit pas. Je ne suis pas le corps, j'ai besoin, si je suis une main, j'ai besoin de l'œil, j'ai besoin du cou, j'ai besoin d'un pied. Vous comprenez? Et tous ensemble, on a besoin, tellement besoin les uns des autres. Moi, une des choses, je le dis, puis quand je le dis, les gens pensent que j'essaie de faire le faux modeste, mais vraiment, il n'y a aucune fausse modestie. Je le dis, puis je suis heureux même de le dire, je n'ai pas beaucoup de dons. Mais les dons que j'ai, je les développe par la grâce de Dieu pour essayer d'être une source de bénédiction. Mais je trouve que c'est génial de pas avoir beaucoup de dons. Vous savez pourquoi? Parce que ça m'oblige à dépendre des autres. Moi, je suis le style de gars, et certainement qu'il y en a d'autres qui sont que moi, quand moi je sais faire quelque chose, j'ai pas envie de le déléguer aux autres. J'ai vraiment du mal de le déléguer aux autres. Donc le top du top, c'est quand je sais pas faire du tout. J'ai besoin des autres. Pour moi, c'est pas une faiblesse, c'est une force. Je suis obligé de me retrouver dans une église où il y a plein et on va développer ça. Et finalement, toutes les faiblesses que tu as, plutôt que de le vivre comme une faiblesse, plutôt que de le vivre comme oh, j'ai pas de chance, ceci, cela, en fait, c'est une force. Ça nous amène à réaliser la complémentarité au milieu du peuple de Dieu. J'ai besoin de toi, j'ai besoin de tous ceux qui chantent juste et j'ai besoin de chacun d'entre nous. Et on a tous besoin les uns des autres. Et c'est une grâce et une bénédiction. Et je crois que c'est tellement important quand on le réalise. C'est ça l'Église. C'est ça le corps de Christ. L'œil ne peut pas dire au pied, j'ai pas besoin de toi. Mais on comprend qu'on a des fonctions différentes et que les fonctions d'un œil sont différentes des fonctions d'un pied. Mais on a tous besoin, tout le monde est important et nous avons tous besoin les uns des autres. Est-ce que vous le croyez ça? Et lorsque l'on comprend ça, lorsque l'on comprend qu'on a besoin les uns des autres, l'autre, écoutez bien, l'autre n'est plus un problème, qui risquerait de me piquer ma place, l'autre n'est pas un problème que je vais jalouser, une personne que je vais jalouser, mais je comprends que Dieu me fait la grâce, finalement, c'est un cadeau pour moi. Et non un problème, c'est quelqu'un qui va ensemble, on va s'aider et on va aller de l'avant. Une personne remplie de grâce bannit définitivement de sa vie la jalousie et la quête de position personnelle. En fait, nous ne servons pas nos dons pour nous faire un nom. En fait, les dons que nous avons sont des dons pour être une source de bénédiction les uns pour les autres. Le don que j'ai n'est pas pour me faire un nom. Le don que Dieu m'a donné est pour vous bénir et vous encourager. Le don que tu as n'est pas là pour fatiguer l'Église. Le don que Dieu t'a donné est là pour bénir le peuple de Dieu. Vous comprenez? Et des moments quand on est en recherche de quête personnelle ou quoi que ce soit, d'un seul coup, on fatigue tout le monde avec son don. J'aimerais te dire, ton don n'a pas été donné pour que tu fatigues les gens autour de toi. Ton don t'a été donné pour être une source de bénédiction. Et je prends ce que j'ai, je prends les qualités que Dieu m'a données, qui sont propres, et je ne vais pas m'en excuser, mais c'est les dons et les qualités que j'ai, mais je réalise que je vais prendre ça et je vais être une source de bénédiction. Ton don est là pour bénir celui qui est à côté de toi. Barnabas, quand on lit ce passage, c'est incroyable. Barnabas, quand il y a eu le don spirituel, la Bible dit, mettez-moi à part Barnabas et Saul pour l'œuvre à laquelle je les ai appelés. Faut comprendre ceci, c'est que l'ordre est important. Lorsque le Saint-Esprit dit, mettez-moi à part Barnabas et Saul, il fait de Barnabas le responsable de l'équipe. Il est cité en premier. Dans le contexte biblique, t'es cité en premier, c'est toi le chef, c'est toi le leader. Et Barnabas est cité en leader. Moi, j'imagine un instant, Saul de Tarse, celui qui va devenir l'apôtre Paul, lorsqu'il entend ça. Peut-être au fond de lui, il a dit, hop, hop, hop, hop, deux minutes, là, celui qui donne le don, la Bible dit qu'il faut juger de tout, alors je vais juger ce que tu viens de dire. T'es sûr qu'il t'a dit de dire Barnabas en premier? Parce que comprenez ceci, ça fait 14 ans quand même que le monsieur, il attend. 14 ans qu'il attend et il se retrouve à ce moment-là et il a eu un don dans sa vie, Barnabas, le Saul de Tarse. Le don qu'il a eu au moment où il donne sa vie au Seigneur, c'est qu'il va être un instrument de choix pour toucher les nations. Alors moi j'imagine quand Saul de Tarse entend le don spirituel, pop, pop, attends, deux secondes, c'est pas toi, ça va être moi parce que autrefois il y a eu un don spirituel quand même, tu as pas parlé de ça, c'est le Saint-Esprit qui l'avait dit et etc., etc. Non, vous savez ce que Saul de Tarse fait? Il laisse et il va travailler de tout son corps, de toute son âme, et il va attendre que Dieu le mette en place. Et à un moment donné, la Bible nous dit que Saul de Tarse va devenir l'apôtre Paul. Et à partir du moment où il devient l'apôtre Paul, c'est lui qui va devenir le responsable, qui va devenir le chef quelque part de l'équipe missionnaire. Il n'y a pas juste Barnabas et Saul, ils étaient plusieurs, et ils vont avancer ensemble. Et j'aime cette notion de cet homme tellement spirituel, de l'apôtre Paul, de Saul de Tarse, qui va être capable de réaliser, j'ai reçu un don, il y a des prophéties qui sont sur ma vie, mais je continue, je suis soumis à l'Esprit de Dieu et je continue et j'avance. Et je crois que quand j'ai cette attitude-là, le Seigneur finit toujours par m'amener là où je dois aller et je finis par être une source de bénédiction pour le peuple de Dieu. Amen. C'est tellement important de comprendre ça. Vous savez pourquoi? Quand nous servons tous les uns à côté des autres, vous savez, une église qui vit une croissance est une église hétérogène. Est une église avec plein de dons, plein de qualités, plein de choses différentes. Mais ça veut dire aussi quelque chose. Ça, c'est la force, c'est la beauté. Mais il y a quelque chose également, il y a le pendant de tout ça, c'est que l'équilibre dans la diversité est très fragile. C'est un peu comme un mariage mixte. Deux personnes de même culture qui se marient, c'est assez facile. Ils ont les mêmes valeurs, ils ont eu la même éducation, ils aiment manger les mêmes choses, ils parlent la même langue, ils voient les choses pareilles. Deux personnes de culture complètement différentes qui se marient, ça peut faire des mariages magnifiques, hein, mais ça demande beaucoup plus de travail. Ça demande de mettre de l'eau dans son vin, d'arrondir les angles, etc., etc. Vous comprenez? Pourquoi? Parce que la diversité amène une fragilité au niveau de l'équilibre. Et c'est tellement important de le comprendre afin que je réalise que on est une église hétérogène, on a des dons, des talents, des sensibilités différentes et je suis appelé à respecter celui qui est à côté de moi, à respecter qui il est et sa génération et ma génération et sa couleur et ma couleur et qui on est, etc. Et que tous ensemble, on puisse le réaliser, s'aimer, s'apprécier et prendre soin les uns des autres. Et ça, c'est tellement important de pouvoir comprendre qu'il y a tout un équilibre à avoir dans la diversité. Alors vous connaissez l'expression « tous pour un et un pour tous ». Deuxièmement, lorsqu'on est tous pour un, pour que quelqu'un dans le corps de Christ, un œil, un pied, je sais pas, puisse se développer et avoir un impact pour le royaume de Dieu, on doit comprendre que tous pour un et un moi pour vous tous. Et toi pour tout le monde. Comprenez-vous? C'est un peu comme les mousquetaires. Et on va le voir, c'est tiré de la Bible tout ça. Hein. Mais il y a cette notion de je suis là pour toi, mais tu es là aussi pour tout le monde. Et c'est ensemble, on comprend et on avance avec cette notion-là. Dans les différentes épreuves, on voit que Barnabas et Saul de Tarse, l'apôtre Paul, vont faire bloc. Durant tout le voyage missionnaire, on sait que par la suite, lorsque le voyage missionnaire va se terminer à cause d'une autre tierce personne, c'est pas mon message de ce matin, mais il va y avoir un malentendu, puis ils vont être obligés de faire deux équipes différentes. Mais durant tout le voyage missionnaire et les épreuves qu'ils ont connues, quelqu'un qui abandonne, des complications, des gens possédés, des gens qui les fatiguent, les coups, la prison, etc., et ils ont toujours fait bloc. Ils ont marché ensemble, un pour tous et tous pour un. Je suis là pour toi, tu es là pour moi, et on avance. Et lorsqu'une église le comprend, elle va de plus en plus loin. Bud Wilkinson a dit, pour qu'une église atteigne son objectif, ça peut être vrai pour toutes vos travails dans le séculier, chaque membre doit être prêt à subordonner ses ambitions personnelles au bien de la communauté. Également, dans la même perspective, Ray Kroc déclara « Aucun d'entre nous n'est plus important que l'ensemble de l'Église. » Et on doit comprendre ceci, c'est que chacun ici, on est appelé à servir Dieu, mais chacun ici, on a des sensibilités différentes et on doit avoir une vue d'ensemble. C'est-à-dire voir l'Église de manière générale. Parce que sinon, on va toujours vouloir tirer les choses par rapport à son propre ministère. Sauf que la réalité, moi en tant que pasteur, je regarde ça et la réalité est la suivante, c'est qu'il y a une vue d'ensemble. Il n'y a pas une chose qui est plus importante que l'autre, c'est tous ensemble, le corps bien huilé, bien fonctionné, avec les différentes sensibilités. On doit comprendre que Dieu peut utiliser des gens qui ont une autre sensibilité que la mienne et c'est bien. C'est bien qu'il y en a qui aiment s'occuper des enfants, d'autres faire la louange, d'autres la prière, d'autres l'évangélisation, d'autres s'occuper des pauvres et c'est comme ça que le royaume de Dieu avance. Je dois comprendre que au-delà de mon appel, il y a l'appel de l'Église. Et personne n'est plus important. Et moi-même qui vous parle, moi-même le premier qui vous parle, il n'y a rien de plus important que l'épouse de Jésus. Il n'y a rien de plus important que l'Église. Et on est là ensemble et Dieu nous donne la grâce de pouvoir nous côtoyer avec des dons qu'il donne à chacun comme il le désire. Et ensemble, nous servons le roi des rois pour voir la gloire de Dieu se manifester. Amen. À Antioche, ils étaient unis pour servir Dieu. Regardez ce que Paul dit. Nous parviendrons tous ensemble à l'unité dans la foi, dans la connaissance du Fils de Dieu, à l'état d'adulte. Okay, on veut plus être des enfants, on veut devenir des adultes. Écoutez bien, à un stade où se manifeste toute la plénitude qui vient du Christ, c'est de lui que le corps, écoutez bien, tout entier, tire sa croissance, une église qui grandit, la croissance de l'église, pour s'affermir dans l'amour, sa cohésion et sa forte unité qui venant de toutes les articulations. Pas juste d'un département, pas juste d'un service, pas juste ta sensibilité, mais de toutes les articulations dont il est pourvu pour assurer l'activité attribuée à chacune de ses parties. Amen. Comprenez-vous? Et c'est comme ça que je réalise que l'Église est là et je sers l'Église et je sers le Dieu et en servant Dieu, je sers également son épouse. Vous savez, la chose qui m'interpelle, on l'a lu ensemble, la Bible dit « Mettez-moi à part » Barnabas et Saul pour l'œuvre à laquelle je les ai appelés. Et juste avant, la Bible nous dit, pendant qu'ils servaient Dieu, le Saint-Esprit dit, mettez-moi à part Barnabas et Saul de Tarse pour l'œuvre à laquelle je les ai appelés. Moi, la question qui m'arrive de suite quand je lis ça, c'est, alors qu'est-ce qu'ils faisaient avant? Ils étaient en train de servir Dieu, mais ils faisaient pas l'œuvre à laquelle ils étaient appelés. Eh oui. Ils étaient en train de servir Dieu. Et d'un seul coup, Dieu dit, mettez-les à part pour l'œuvre à laquelle je les ai appelés. Ça veut dire qu'ils étaient en train de faire un job qui n'était pas leur appel. Mais comprenez ceci, ils le faisaient quand même. Et des moments, il y a cette notion dans la pensée des gens. J'ai reçu un don un jour, quelqu'un est venu. Il a prié pour moi, il m'a prophétisé. Je vais être le futur évangéliste international, etc., etc. Et là, tu passes tes journées avachies sur ton canapé, à manger des chips et à boire du coca. J'aimerais te dire, dans 10 ans, tu seras toujours sur ton canapé. Vous comprenez? C'est pas comme ça. Dieu utilise toujours des gens qui se mettent en mouvement. Alors que je suis en mouvement, alors que je suis en train de servir Dieu, à un moment donné, le Saint-Esprit va parler et il va m'amener à une prochaine étape. C'est un peu comme le bateau, un bateau. Il y a des bateaux qui sont amarrés, ils sont au port, la voile est rangée, il y a l'ancre de posée, ils sont amarrés complètement au port et ils sont là. Et j'aimerais un jour voyager. J'aimerais dire, si t'es comme ce bateau, t'es au port et puis de temps en temps il y a une petite secousse, puis ouh, il y a des émotions ce matin, ouh, ça m'a fait du bien. J'aimerais te dire, dans 10 ans tu seras toujours au port. La réalité, pour avancer, il faut que le bateau déplie la grand voile, il faut qu'il lève l'ancre, il se met en mouvement. Et alors qu'il se met en mouvement, quand le vent de l'esprit va souffler, il va aller dans sa direction. Mais le vent a beau souffler, s'il n'a pas sorti les voiles, s'il n'a pas levé l'ancre, ça ne peut pas fonctionner. Et c'est exactement ce qu'ils étaient en train de faire. Et je crois vraiment que c'est tellement important. Souvent, il y a cette pensée en France, écoutez bien, où les gens pensent qu'ils vont rentrer dans le ministère. C'est une pensée. Oh, je suis rentré dans le ministère tel moment, telle date. Moi, je n'y crois pas. Je ne crois pas que nous rentrons dans le ministère. Je crois que nous grandissons dans le ministère. Moi, je crois que le jour où tu donnes ta vie à Jésus, tu es dans le ministère. Et ensuite, tu grandis dans le ministère. Je comprends la notion de rentrer, peut-être rentrer dans un appel particulier. Mais la notion, c'est on grandit et on évolue dans le ministère. Moi, quand j'ai donné ma vie à Jésus, je vous aurais fait rire, hein. Moi, je faisais tout ce que je pouvais faire. Je distribuais des tracts, j'ai même chanté dans la rue, vous le direz pas. J'ai tout fait, j'étais moniteur, j'étais le ménage, tout ce que je pouvais faire, je le faisais. Même une des choses que vraiment qui me tenait à cœur, c'est lorsque la réunion était terminée, je remettais toujours l'église nickel. C'est-à-dire je rangeais, je prenais tous les papiers, je faisais le tour des rangs, j'enlevais tous les papiers et je rangeais. Vous savez, quand on finissait, la réunion se termine et puis les chaises, elles bougent. Et moi, je rangeais toutes les chaises, fallait que toutes les chaises, elles soient nickel. En plus, j'avais un pasteur, c'était un ancien militaire. Et lui, son kiff, c'était de se mettre comme ça et quand il voyait une chaise, il voulait en voir qu'une. Il voulait que toutes les autres chaises soient cachées derrière tellement que c'était bien aligné. Et là, je passais 20-25 minutes, je rangeais toutes les chaises comme ça. Et je me souviens, il y avait un gars à l'église, à chaque fois qu'il me voyait, il riait de moi. Il me disait, toi, t'as le ministère de la chaise. Et il riait de ça. Tout le temps, il m'appelait le gars qui a le ministère de la chaise. Sauf que le ministère de la chaise en ministère de la chaise, aujourd'hui, j'ai pu évoluer par la grâce de Dieu. Vous comprenez? Alors que j'aurais pu rester sur mon canapé à vacher en me disant, il est hors question que moi je range des chaises parce que tu comprends, mon appel un jour sera d'écrire et de prêcher, etc., etc. Je crois que si j'avais eu cette pensée, je ne serais pas là devant vous aujourd'hui. La pensée c'est, mets-toi en mouvement, sers le Seigneur, sois celui qui va servir et Dieu va t'amener d'étape en étape. Le Saint-Esprit va parler parce que je crois que Dieu parle encore et le Saint-Esprit va te diriger et te conduire là où il désire que tu puisses avoir un impact pour le royaume de Dieu. Amen. Car c'est par la grâce que vous êtes sauvés, par le moyen de la foi. Et cela ne vient pas de vous, c'est le don de Dieu. Ce n'est point par les œuvres afin que personne ne se glorifie. Car nous sommes son ouvrage. Littéralement en grec, c'est son poema, son poème. Et là, toutes les femmes font ouh. Et non. Ayant été créés en Jésus-Christ pour de bonnes œuvres que Dieu a préparées d'avance afin que nous les pratiquions. Nous sommes sauvés pour pratiquer les œuvres que Dieu a désirées pour nous. On doit comprendre que c'est tous ensemble où nous pouvons avoir de l'impact. Et c'est tous ensemble où nous voyons la grâce et la gloire. C'est pas un gars qui gesticule. Tout à l'heure, je vous parlais de cette jeune fille qui a donné sa vie, cette jeune femme qui a donné sa vie au Seigneur. Mais j'aimerais vous dire, si c'était juste moi, elle l'aurait jamais eu. Ça demandait une équipe qui prenne le son à la sono. Ça prend des gars qui font, ou des filles qui prennent la captation vidéo. Ça prend quelqu'un qui fait le montage. Vous comprenez? C'est pas l'histoire d'un gars qui est sur le devant, là, puis gesticule dans tous les sens. Ça fait rien, ça. La réalité, c'est lorsque nous sommes tous ensemble, que nous servons, que nous voyons la gloire de Dieu se manifester.
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1: Dieu prend soin de vous. Déchargez-vous sur lui de tous vos soucis, car lui-même prend soin de vous. 1 Pierre 5, verset 7. Dieu se soucie de tout ce qui vous concerne et il veut prendre soin personnellement de vous. Ne vous rendez pas misérable en vous inquiétant de choses que Dieu veut que vous abandonniez. Lorsque nous sommes anxieux aujourd'hui au sujet de ce qui pourrait arriver demain ou de ce qui est arrivé hier, nous gaspillons la journée que Dieu nous a gracieusement donnée. La prochaine fois que vous serez tenté d'être anxieux ou contrarié par rapport à quelque chose, en particulier par rapport au passé ou à l'avenir, pensez à une chose que Dieu a faite pour vous ces derniers temps et choisissez d'être reconnaissant. Apprenez de la bonté de Dieu dans votre passé et préparez votre avenir. Mais vivez dans le présent en vous souvenant que peu importe ce qui se passe, il vous aime toujours et il veut le meilleur pour vous.
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0: Bible dit
1: « Main paresseuse apporte la pauvreté, main courageuse apporte la richesse. »
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